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1: Il est 3 heures.

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1: Il est 4 heures.

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1: Il est 5 heures.

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1: Il est 6 heures.

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0: Bonjour, bienvenue et merci d'écouter Radio Lodev. Très heureux de vous retrouver les amis en ce mercredi 30 septembre, le dernier jour du mois de septembre. On va attaquer le mois d'octobre demain, c'est moi, jusqu'à 10h. Hein, on est ensemble pendant 3h, vous retrouverez tous vos rendez-vous. Le premier rendez-vous de la matinée, c'est à 7h15 avec l'horoscope présenté par Sylvie et Thierry. À 7h30, les informations nationales et internationales des RFI. À 8h, le retour de l'info locale, ce sera avec l'ami Damien Saintès. À 8h-10, on fera un point météo, même on va faire un petit point météo avant d'écouter de la première musique, car il y a du mouvement au niveau de la météo dans la région. À 9h15, nous partirons du côté des cinémas de la région voir les films à l'affiche de ce mercredi 30 septembre. Le mercredi, vous le savez, c'est jour de sortie nationale dans les salles de ciné, bien sûr. Je vous donnerai des infos loisirs, des idées de sortie. Vous allez voir qu'il y a pas mal et beaucoup de choses à voir et à faire en intérieur, car le temps va se dégrader. Il y a beaucoup de choses qui se sont annulées. Nous sommes le mercredi 30 septembre 2026, 273e jour de l'année. Nous filons aujourd'hui les Jérômes. Bonne fête à vous, joyeux anniversaire, c'est le vôtre. Et le dicton du jour, Saint Jérôme venu, sort la charrue. Voilà donc pour l'éphéméride.
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0: Et je vous le disais, la météo du changement avec la vigilance rouge déclenchée sur le Gard et l'Hérault par Météo France. Les départements du Gard et de l'Hérault passent officiellement en rouge pour pluie, inondation par les services de l'État. Évolution prévue sur les reliefs et le piémont Cévenol. Les pluies se sont renforcées significativement depuis la fin de nuit et vont continuer se poursuivant jusqu'en fin de matinée, puis se décalant ensuite progressivement en pleine. Les intensités seront particulièrement marquées avec 50 à 80 mm possibles en une heure. Quant au cumulus, sur l'épisode, ils avoisineront les 200 à 250 mm, voire localement 350 mm sur le secteur du Vigan, Alès, Ganges, Garrigues du Nord, Pic-Saint-Loup et le Nord du Gard. En pleine, à partir du milieu de matinée, un décalage de l'axe instable vers les plaines devrait s'opérer, et ce jusqu'en fin de journée à minima, et à gagner progressivement vers le littoral. De fortes intensités de l'ordre de 60 à 100 mm en une heure pourront être observées et entraîner de forts ruissellements. Soyez très prudent si vous prenez votre véhicule pour aller travailler ou si vous devez faire des déplacements. Sur les secteurs en vigilance rouge, il existe un fort risque que ces précipitations stationnent plusieurs heures sur le même secteur, pouvant comprendre les grandes agglomérations. Les cumuls de précipitations de l'ordre de 100 à 200 mm seront assez étendu sur la zone et les maxima pourront atteindre localement 200 à 300 mm. Et renseignez-vous car les bus scolaires vont être perturbés, les lignes de car. Aujourd'hui, il y a des lignes qui ne seront pas donc effectuées. Donc, n'hésitez pas à vous rendre sur les sites internet le site internet LIO. Allez, on y va, c'est parti avec Elena, Mauvais Garçon et les Connells avec 74, 75. Bonne matinée et bon réveil sur Radio Lodève.

0: Internet à Luc Hélard à Saint-Pierre-de-la-Fage.
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0: Elena, avec un mauvais garçon à l'instant sur Radio Dev. Tiens, à noter ces quelques rendez-vous. Tout d'abord, vous avez une conférence sur les Templiers qui sera animée par Gérard Gillet dans la salle des fêtes de l'UNAS Les Châteaux. Rendez-vous ce vendredi prochain, 9 octobre à partir de 18h. Vous avez une initiation au jeu d'échecs, apprendre, jouer et progresser, un jeu pour tous les âges. C'est à partir de 7 ans. Rendez-vous aujourd'hui. Ce mercredi 32 septembre dans la bibliothèque de la mairie au rez-de-chaussée à Gressessac. Alors réflexion et concentration, logique et patience, échange et convivialité. C'est pour débutants et les curieux. Ce sera animé par Sophie Gachet et Jean-François Tadnout. Vous avez deux représentations de théâtre de rue. Tout d'abord dans le cadre de Résurgence, la saison des arts vivants. En Lodévois et Larzac, c'est Friterie, mon ami, par la compagnie Bonjour des Ordres, une tentative pour dorer l'espace public, théâtre récit de l'hospitalité, ce jeudi 1er octobre, rendez-vous à 19h, place du Terral à Soubesse, c'est à partir de 12 ans, ça dure environ 1h30, c'est à prix libre. Pour tout renseignement, rapprochez-vous de Résurgence, la saison des arts vivants, en Lodévois et Larzac, au 04 67 44 24 60, ou alors allez sur www.festival-resurgence.fr. Et l'autre représentation, c'est le lendemain, le vendredi 2 octobre à 19h30, place de l'église à Lacoste, s'il ne pleut pas. Toujours pareil, hein, le spectacle, le théâtre de rue Friterie, mon ami. Par contre, là, c'est dans le cadre de la saison culturelle du théâtre Le Sillon de Clermont-Léraud. Rendez-vous donc à 19h30, vendredi 2 octobre, à Lacoste, à côté de Clermont-Léraud. Pour plus de renseignements, rapprochez-vous du théâtre Le Sillon de Clermont-Léraud au 06 36 01 14 29. Juste avant de retrouver dans quelques minutes l'horoscope Aqua avec Barbie Girl. Bonne matinée.
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0: À quoi? Avec Barbie Girl, la soirée du Bodem. Il est 7h15, monsieur l'horoscope présenté par Sylvie Thierry. Bonjour.
1: Bonjour à tous, 30 septembre, nous fêtons donc Jérôme. Alors, allez-vous vous la couler douce aujourd'hui?
2: Conseil, les béliers, ne cherchez surtout pas à provoquer la jalousie de votre conjoint ou partenaire dans le but de vous l'attacher davantage.
1: Taureau, vous aurez l'occasion de vous faire remarquer sur le plan social. En fait, faites en sorte que ce ne soit pas dans le mauvais sens.
2: Gémeaux, Jupiter va influencer le secteur de votre thème lié à la passion et aux rencontres.
1: Cancer, il est certain que vous allez d'abord penser à vous-même. Cela n'a rien de répréhensible. Car charité bien ordonnée commence par soi-même.
2: Lion, soyez énergique et apprenez à savoir trancher dans le vif.
1: Vierge, de nouveaux horizons s'ouvriront, soit dans le domaine de l'esprit ou celui des sentiments, qui élargiront le cercle de vos connaissances et de vos relations.
2: Balance, l'amitié tiendra une place prépondérante. C'est que vous aurez, pour une fois, besoin de vous sentir encouragé et surtout stimulé.
1: Scorpion, conseiller ou épauler un ami plus jeune qui traverse une phase de recherche ou d'interrogation, c'est ce qui pourrait vous attendre en ce moment.
2: Sagittaire, Mercure allégera le climat en famille en y mettant une joyeuse animation.
1: Capricorne, attention, oui, vous serez saisi d'un terrible appétit de dépenses, vêtements, déco, tout vous fera envie.
2: Verseau, vous aurez tout intérêt à ménager votre conjoint ou partenaire et à ne pas adopter une attitude trop cavalière à son égard.
1: Enfin, poisson, cessez de vous tourmenter pour des soucis financiers. Appréciez le moment présent. L'inquiétude ne mènera nulle part. Bonne journée à tous. À demain pour un nouvel horoscope.
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0: Et il est 7h passé de 17 minutes, c'était l'horoscope que vous retrouverez bien sûr tout à l'heure à partir de 8h15. Nous continuons avec Céline Dion dans un autre monde. Bonne matinée.

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Soul et Charlie Winston avec Duskyman sur Radio Dev. Vous avez les puces d'art ce dimanche 4 octobre. Donc les puces d'art, une journée, c'est une nouvelle édition, hein, la nouvelle édition des puces d'art qui se tiendra ce dimanche 4 octobre prochain à partir de 10h sur le magnifique site du gîte de la Vache Rouge à Salasque, près du Salagou. Un événement organisé par l'association La Tribu des Vaillergues. Une journée où les artistes vident, bradent leurs fonds d'atelier et leurs œuvres originales, et où les amateurs, curieux et autres personnes peuvent enfin s'offrir une œuvre d'art dans l'esprit des puces. Les artistes rencontrent un public en pleine nature, des ateliers, une exposition d'art postal, une balade découverte dans la nature présentant certaines des œuvres du Sentier Artistique de Mourez 2026, la petite usine à taille douce, et plus encore, vers midi, une animation musicale avec le saxophoniste Marius revisitant les classiques du jazz en fin de journée pour clôturer la journée, un apéritif concert avec le groupe Pop Fiction, entrée libre, bar et restauration sur place. Tout renseignement au 06 99 35 90 72. Vous avez le loto de l'association du Recanto de la Tour sur Orbe ce dimanche 4 octobre à 16h dans la salle polyvalente de la Tour sur Orbe. Ouverture des portes à 15h30, au programme 19 parties, 5 trains de plaisir, bingo, tombola, de nombreux lots à gagner avec des bons d'achat, petits électroménagers, panier garni avec buvette et de quoi grignoter sur place. Nous on continue juste avant de retrouver le flash d'information de RFI avec Cathy Perry et Roar. Bonne matinée.

0: Katy Perry avec Roi. Il est 7h30, tout de suite on retrouve le flash de Radio France Internationale.
1: Jérôme Bastion.
2: C'est donc une première au Maroc. Une femme a été nommée chef du gouvernement ce mardi. Fatima Ezzara El Mansouri, dirigeante du parti Authenticité et Modernité, est une personnalité politique bien connue des Marocains. Elle était maire de Marrakech, elle est députée et ministre sortante. À Casablanca, son portrait avec Mathias Reynal.
3: Bien installée dans le paysage politique, elle fait partie des personnalités féminines bien connues des Marocains. Elle a été parmi les premières femmes à occuper la fonction de maire d'une grande métropole dans le royaume. C'était donc à Marrakech où elle a été élue pour la première fois en 2009. Elle est originaire de la ville Ocre, d'ailleurs, où elle a grandi dans une famille de notables. Fatima Ezzara El Mansouri est avocate de formation spécialisée en droit foncier et immobilier, mais elle se lance en politique très tôt, dès 2007. Elle fait partie des membres fondateurs du PAM l'année suivante, députée. À partir de 2011 à Marrakech, devenue son fief, elle est réélue lors de chaque scrutin. Dans le gouvernement sortant, elle a occupé le poste de ministre de l'aménagement du territoire. Alors que les électeurs attendent une rupture avec la politique menée précédemment, ce sera le principal challenge de Fatima Ezzara El Mansouri, se démarquer de ce qui a été fait au cours du mandat d'Aziza Khanouch. Elle va déjà devoir former une coalition. Si son parti est arrivé en tête des élections, il lui faut des alliés désormais pour gouverner. Les tractations entre partis s'annoncent délicates au vu de la bataille électorale très dure à laquelle ils se sont livrés durant la campagne. Mathias Reynal, Casablanca, RFI.
2: En Espagne, ces mesures vont-elles réussir et suffire à calmer la colère des manifestants? Le gouvernement vient de présenter deux textes pour répondre au mouvement social contre la crise du logement, née de l'expulsion de Marie Carmen, une retraitée de son logement madrilène la semaine dernière. Deux propositions phares, la suspension des expulsions pour les personnes vulnérables jusqu'en 2030 et le renouvellement automatique des contrats de location. Encore faut-il que le texte soit adopté par un Parlement très fragmenté. Côté manifestants, on espère en tout cas que le texte sera voté sans modification aucune. Écoutez par exemple Valeria Racou, elle est porte-parole du syndicat des locataires.
4: Aujourd'hui a eu lieu le premier conseil des ministres depuis l'expulsion de Marie Carmen et pour le gouvernement socialiste, c'est la dernière chance d'enrayer la spéculation immobilière. On ne va pas accepter que le décret Marie Carmen soit modifié d'une virgule. On ne va pas s'arrêter là parce que le mouvement va au-delà de Madrid. Il y a des mobilisations un peu partout dans le pays qui s'organisent, des campements qui se montent et des mobilisations qui se préparent pour les prochaines semaines. Le décret Marie Carmen doit être approuvé en entier parce qu'il constitue le minima de nos requêtes. Et s'il n'est pas voté, c'est un échec total. Le gouvernement a intérêt à être à la hauteur de la crise si importante que nous affrontons en ce moment dans le pays, à commencer par l'origine du problème, c'est-à-dire la durée des contrats de location, qui doit être indéfinie pour qu'on ne se retrouve pas à la rue sans raison valable.
2: La porte-parole du syndicat des locataires, Valeria Racou, au micro de Diane Cambon, correspondante de RFI à Madrid. Mais dans le même temps, le Sénat espagnol, dominé par l'opposition de droite, a rejeté mardi soir la ratification du traité d'amitié entre l'Espagne et la France, en pleine visite d'État, donc, du président français. En France, et la politique, à 7 mois de l'élection présidentielle, marquée par ce scandale ou cette attaque, le Rassemblement national fait bloc derrière son président et choisit la contre-attaque, justement, épinglée par Mediapart, qui impute au président du RN, Jordan Bardella, des propos antisémites virulents tenus il y a 13 ans. Le parti à la flamme choisit de riposter, vite et fort. Marine Le Pen et Jordan Bardella se sont affichés unis lors de la réunion de groupe des députés RN ce mardi et en ont profité pour contre-attaquer. Raphaël Delvolvé.
5: Lundi, il y avait comme un flottement entre une Marine Le Pen semblant découvrir l'enquête de Mediapart sur le terrain et un Jordan Bardella sur la défensive à la télévision. Cette fois, le tandem s'affiche sûr et déterminé. Jordan Bardella dément à nouveau les propos rapportés et crie à la manipulation.
6: Nous sentons depuis plusieurs jours et je dirais de manière visible par le grand public depuis plusieurs heures les prémices d'une guerre totale. De tentatives de déstabilisation de la campagne présidentielle.
5: À ses côtés, Marine Le Pen a le verbe haut.
7: Nous allons démonter cette manipulation et nous saurons qui est derrière.
5: Et refuse de lâcher le duo qu'elle forme avec le président du RN qu'elle envisage de nommer Premier ministre en cas de victoire.
7: Je suis heureuse de pouvoir exprimer à Jordan la confiance absolue que nous lui portons.
5: Et Marine Le Pen d'attaquer pêle-mêle Mediapart.
7: Un média militant d'extrême gauche.
5: Et plus largement les adversaires politiques, le fameux système qu'elle dénonce depuis de nombreuses années et qu'elle juge effrayé de voir son parti proche de gagner les élections.
7: Le système va tout faire, y compris les trucs les plus dégueulasses qui soient, pour pouvoir tenter d'entraver cette dynamique.
5: Façon d'afficher une sérénité de façade, malgré le risque de voir la campagne de Marine Le Pen parasitée, Mediapart menace déjà de publier des documents prochainement.
2: Merci Raphaël Delvolvé.
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0: De retour sur Radio Le Dev, c'était le flash de Radio France Internationale. Prochain rendez-vous avec l'info, ce sera tout à l'heure à partir de 8h. Vous retrouverez le flash local. Bienvenue en ce mercredi 30 septembre 2026, 273e jour de l'année. Aujourd'hui, nous fêtons les Jérômes. Bonne fête à vous, joyeux anniversaire, c'est le vôtre. Le dicton du jour, Saint-Jérôme venu, sort ta charrue. Alors, le département est placé en vigilance rouge depuis quelques heures. Alors, soyez très prudents si vous devez prendre la voiture, si vous devez vous déplacer. Sachez que les bus scolaires, eh bien, sont perturbés aujourd'hui, donc il risque d'y avoir des cartes qui ne passeront pas par certains endroits. Donc il vous suffit d'aller sur le site de la région de Lio et là vous aurez tous les renseignements nécessaires. Nous on continue avec la musique avec Cool and the Gang et French sur Radio Le Dev.

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1: Il est 7h passé de 47 minutes. On va regarder un petit peu les prévisions de Météo France pour cette journée, cette dernière journée de septembre. Eh bien, sachez que c'est une vigilance rouge déclenchée sur le Gard et l'Hérault par Météo France. Les départements du Gard et de l'Hérault passent officiellement en rouge, puis inondation par les services de l'État. Un système orageux intense génère des précipitations marquées actuellement sur l'ouest du Gard, sur les communes de Saint-Polyte-du-Fort, de Monoblet, de La Salle, mais aussi vers l'est de l'Hérault, sur le secteur de Ganges, en remontant jusqu'aux portes du Bigan. Les pluies sont parfois diluviennes. On relève 175 mm à Ganges, 150 mm au Bigan, plus de 200 mm à Gorniès. On a également de fortes averses qui circulent entre l'arrière-pays montpelliérain, le Pic Saint-Loup et Quissac. Voilà donc, les pluies concernent aussi les plaines du Gard et le sud de Est, Lozère et de l'Ardèche. Donc, sans gravité, faites très attention si vous devez de vous déplacer en voiture, si vous avez des déplacements à faire. Donc, soyez très très vigilant. Sachez que les transports scolaires, eux, sont perturbés ce matin. Il y a des lignes donc, qui ne fonctionneront pas et les cars ne passeront pas dans certains endroits. Donc, allez sur le site de la région Lyon-Occitanie pour avoir tous les détails. Nous, on continue avec Jake et Carla, M'envoler, et Coolio avec Gangsta Paradise sur Radio Lodev. Bonne matinée.

Jake Carla avec M'envoler sur Radio Dev. Vous avez la fête de la Selb de Tarassac ce dimanche 4 octobre de 10h à 17h dans la salle Marcel Roux du Bousquet d'Orbe et sur le Parvis. Donc toute la journée avec sur place dès 10h marché de producteurs bio et locaux, vente d'oignons bien sûr de Tarassac, atelier tout public, tri de semences d'oignons à 14h. Il y aura une conférence d'ambulation musicale. Vous pourrez déguster les pizzas à l'oignon et autres spécialités à base de l'oignon de Tarassac. Il y aura un stand associatif d'ambulation musicale avec un balletti à partir de 16h. Et sachez que ce sera le sujet du MAG de Radio Lodev ce mercredi 32 septembre à 13h et 19h30. Vous entendrez l'un des producteurs qui cultive l'oignon de Tarassac sur le Bousquet d'Orbe et sur Lunas les Châteaux, Guillaume Breno, donc, et qui sera également présent lors de cette fête de la Selb de Tarassac au Bousquet d'Orbe ce dimanche 4 octobre. Donc le MAG de Radio Lodev à 13h et 19h30. Ce soir, on continue juste avant de retrouver le flash local de 8h avec Manon Lisa et Jane avec The Fool sur Radio Lodev.

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1: Il est 8 heures.
2: Bonjour, bienvenue et merci d'écouter Radio Lodev. Nous sommes le mercredi 30 septembre. Il est 8h tout de suite, le flash local présenté par Damien Sintès. Bonjour Damien.
3: Bonjour Cédric, bonjour à toutes et bonjour à tous. Passage en vigilance rouge, pluie, inondation. L'est de l'Hérault est placé par Météo France en vigilance rouge, pluie, inondation à compter de 8h ce matin. Le département est également concerné depuis minuit par une vigilance orange, orage. Le service prévision des crues a donc placé le secteur amont du fleuve Hérault en alerte orange pour crue. Le secteur aval du fleuve Hérault est placé lui en vigilance jaune crue ainsi que le Lèze et l'Orbe amont. Un épisode méditerranéen très pluvieux donc attendu sur les reliefs cévenols ainsi qu'en plaine durant toute cette journée de mercredi. Des orages stationnaires vont donc impacter le nord et l'est de l'Hérault ainsi que les plaines littorales avec des cumuls attendus de 50 à 300 mm. Des débordements de cours d'eau sont attendus ainsi que des phénomènes de ruissellement. La préfète de l'Hérault appelle donc la population à la plus grande vigilance face à ce premier épisode méditerranéen de la saison. Pour rappel, une mesure de suspension des transports scolaires est effective depuis hier toute la journée de mercredi. Elle concerne donc l'est du département ainsi que les secteurs de Clermont-Lérault et Lodève. Et on vient d'apprendre que le lycée Joseph Vallot de Lodève, lui, fermait ses portes. C'est peut-être le cas pour d'autres établissements scolaires également ce mercredi. Centre hospitalier de Lodève, une nouvelle étape suite au départ à la retraite de son directeur prévu pour le 27 novembre prochain. Durant cette période de transition, le CHU de Montpellier va donc assurer la gouvernance intérimaire du centre hospitalier de Lodève. Cette organisation pourra à terme évoluer vers une direction commune entre le centre hospitalier de Lodève et le CHU de Montpellier. C'est déjà le cas, à titre d'exemple, entre le centre hospitalier de Clermont-Lérault et ce même CHU de Montpellier. À Lyon, une réunion publique demain, le syndicat Centre-Hérault et la communauté de communes du Clermontais organisent une réunion publique dans la salle des fêtes de la commune ce jeudi 1er octobre à 18h30 pour présenter le nouveau système de collecte des déchets qui sera opérationnel à partir du 5 octobre prochain, ainsi que pour expliquer l'importance du tri et son influence sur la taxe dédiée. Collecte de sang à Lorenz, une collecte est organisée demain, ce jeudi 1er octobre. Elle se déroulera dans la salle polyvalente de la commune l'après-midi de 14h30 jusqu'à 19h et vous pouvez prendre rendez-vous en amont pour donner votre sang, vous rendant directement sur le site internet du don du sang. La région Occitanie et son agence d'attractivité de développement ad hoc organisent le 7 octobre prochain à Montpellier les premières rencontres Shoes Occitanie qui s'adressent aux entreprises, acteurs économiques et investisseurs, notamment ceux portant des projets d'implantation ou de développement en région. Au programme de cette matinée, des témoignages et des échanges pour mettre en lumière les atouts de l'Occitanie et sa capacité à accueillir et accompagner de nouveaux projets d'investissement sur l'ensemble de son territoire. Rendez-vous le 7 octobre prochain à la Cité de l'économie à Montpellier. Toutes les informations sont disponibles sur le site de la région Occitanie-Pyrénées-Méditerranée. France Service, des ateliers, des rencontres pour les journées portes ouvertes du 5 au 17 octobre prochain se tiendront les journées portes ouvertes France Service. Pour l'occasion, rencontres, visites et autres ateliers numériques vont animer le territoire du Clermontais. Organisé chaque année à travers toute la France, ces journées portes ouvertes offrent aux administrés l'opportunité de participer gratuitement à des ateliers, mais aussi de rencontrer les agents et découvrir l'ensemble des services proposés au sein des espaces d'accueil sur le territoire du Clermontais. Trois grands rendez-vous sont programmés pour ce mois d'octobre. Ce mardi 6 octobre prochain, au siège de la communauté de communes du Clermontais à Clermont-Lérault, l'après-midi de 14h à 16h30, vous aurez droit à un atelier numérique pour apprendre à créer votre espace Amélie ou votre espace DDFIP. C'est sur inscription auprès de la Maison France Service de Clermont-Lérault. Ensuite, le lundi 12 octobre à Octon de 9h à 12h, puis le mercredi 14 octobre au siège de la communauté de communes du Clermontais, encore une fois à Clermont-Lérault de 9h à 12h. C'est un temps d'échange convivial avec la présentation du champ d'action de ces Maisons France Service à chaque fois, qui se fait en entrée libre.
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2: De retour sur Radio Lodev, il est 8h passé de 4 minutes. Merci Damien, prochain rendez-vous avec l'info, ce sera tout à l'heure à partir de 8h30. Vous retrouverez le flash de Radio France International. Allez, nous on poursuit avec le tout nouveau titre de Gaëtan Roussel, Tout s'en va, et les Red Hot Chili Peppers avec Snow sur Radio Lodev. Bonne matinée.

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Le tout nouveau Gaëtan Roussel, à la centrale du Dev. Vous avez l'association Caroux X-Trail de Lamalbébin qui organise son trail et sa fête de la châtaigne ce samedi 3 octobre. Rendez-vous parc du Casino de 10h à 23h à Lamalbébin avec au programme Bodega, châtaigne grillée, crêpes, boissons, restauration rapide, activités gratuites toute la journée, des animations musicales, structures gonflables. Il y aura le trail des enfants de 6-14 ans, départ à 16h du parc du Casino de Lamalou. Une randonnée gourmande à départ à 10h le matin, une rando gourmande de 8 km. Et vous avez, pour les plus téméraires, le trail des castagnes by night, de nuit, de 10 km. Le départ se fera à 19h30 du parc du Casino, suivi d'une soirée musicale avec Bodega, Grillade et un DJ. Donc pour tout renseignement, n'hésitez pas à vous rapprocher du 06 70 54 63 21 ou alors aller sur le www.trailducaroux.com. Si vous aviez prévu de voler, faire votre baptême de l'air ce week-end, eh bien, à Bédarieux, eh bien, sachez que l'opération pilote d'un jour, qui devait donc se faire, eh bien, est annulée en raison de la météo organisée par l'aéroclub de Bédarieux, Grand Orbe. Et vous avez un temps de jeu pour les enfants à Lunas avec, la roulotte à jeu. Ce mercredi 30 septembre, c'est pour tous les âges des bébés au pré-ado, ce n'est pas sur la place de l'église car on est en vigilance rouge, mais ça sera dans la salle des fêtes, donc pour aller vous amuser. Et c'est gratuit, c'est proposé par l'association Hors les Murs. Juste avant de retrouver l'horoscope, tout de suite on s'écoute Riviera avec She Doesn't Mind. Bonne matinée.

0: Riviera, instant sur du MoDev. Il est 8h passé de 16 minutes. Tout de suite, l'horoscope présenté par Sylvie Thierry. Bonjour.
1: Bonjour à tous. 30 septembre, nous fêtons donc Jérôme. Alors, allez-vous vous la couler douce aujourd'hui?
2: Conseil, les béliers, ne cherchez surtout pas à provoquer la jalousie de votre conjoint ou partenaire dans le but de vous l'attacher davantage.
1: Taureau, vous aurez l'occasion de vous faire remarquer sur le plan social. En fait, en sorte que ce ne soit pas dans le mauvais sens.
2: Gémeaux, Jupiter va influencer le secteur de votre thème lié à la passion et aux rencontres.
1: Cancer, il est certain que vous allez d'abord penser à vous-même. Cela n'a rien de répréhensible. Car charité bien ordonnée commence par soi-même.
2: Lion, soyez énergique et apprenez à savoir trancher dans le vif.
1: Vierge, de nouveaux horizons s'ouvriront, soit dans le domaine de l'esprit ou celui des sentiments, qui élargiront le cercle de vos connaissances et de vos relations.
2: Balance, l'amitié tiendra une place prépondérante. C'est que vous aurez, pour une fois, besoin de vous sentir encouragé et surtout stimulé.
1: Scorpion, conseiller ou épauler un ami plus jeune qui traverse une phase de recherche ou d'interrogation, c'est ce qui pourrait vous attendre en ce moment.
2: Sagittaire, Mercure allégera le climat en famille en y mettant une joyeuse animation.
1: Capricorne, attention, oui, vous serez saisi d'un terrible appétit de dépenses, vêtements, déco, tout vous fera envie.
2: Verseau, vous aurez tout intérêt à ménager votre conjoint ou partenaire et à ne pas adopter une attitude trop cavalière à son égard.
1: Enfin, poisson, cessez de vous tourmenter pour des soucis financiers. Appréciez le moment présent. L'inquiétude ne mènera nulle part. Bonne journée à tous. À demain pour un nouvel horoscope.
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0: Il est 8h passé de 18 minutes, c'était l'horoscope que vous retrouverez bien sûr dès demain matin, 7h15 et 8h15. Allez, nous on poursuit avec Marguerite, avec les filles, les meufs et Ariana Grande sur Radio LoDev.

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Marguerite, instant sur l'Odève. Vous avez la rentrée littéraire à la médiathèque Confluence de l'Odève ce samedi 3 octobre à partir de 16h en partenariat avec la librairie. Un point d'entrée, des conseils pour votre pile à lire. Alors c'est gratuit, c'est pour ados et adultes. Ça dure environ 2 heures. Réservation conseillée auprès de la médiathèque de l'Odève au 04 11 95 04 80. Dans le cadre de Octobre Rose, aux airs organise, eh bien les airs organisent le village des airs, la Pink Run, pour venir en aide à la Ligue contre le cancer de l'Hérault. Ce samedi 3 octobre, rendez-vous au boulodrome avec donc remise de la poudre à 9h, échauffement, départ des 10h, bal occitan, donc un petit parcours, stand de la Ligue, restauration rapide, initiation au hip-hop. Pour tout renseignement pour la course, la Pink Run, donc aux airs, eh bien contactez le 07 81 79 67 76. Nous, eh bien, on continue juste avant de retrouver dans quelques minutes le flash d'information des RFI avec Clan sur du devant.

0: 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Il est pile 8h30. Tout de suite, on retrouve le flash de Radio France Internationale.
1: Jérôme Bastion.
2: C'est donc une première au Maroc. Une femme a été nommée chef du gouvernement ce mardi. Fatima Ezzara El Mansouri, dirigeante du parti Authenticité et Modernité, est une personnalité politique bien connue des Marocains. Elle était maire de Marrakech, elle est députée et ministre sortante. À Casablanca, son portrait avec Mathias Reynal.
3: Bien installée dans le paysage politique, elle fait partie des personnalités féminines bien connues des Marocains. Elle a été parmi les premières femmes à occuper la fonction de maire d'une grande métropole dans le royaume. C'était donc à Marrakech où elle a été élue pour la première fois en 2009. Elle est originaire de la ville Ocre, d'ailleurs, où elle a grandi dans une famille de notables. Fatima Ezzara El Mansouri est avocate de formation spécialisée en droit foncier et immobilier, mais elle se lance en politique très tôt, dès 2007. Elle fait partie des membres fondateurs du PAM l'année suivante, députée à partir de 2011 à Marrakech, devenue son fief. Elle est réélue lors de chaque scrutin. Dans le gouvernement sortant, elle a occupé le poste de ministre de l'aménagement du territoire. Alors que les électeurs attendent une rupture avec la politique menée précédemment, ce sera le principal challenge de Fatima Ezzara El Mansouri, se démarquer de ce qui a été fait au cours du mandat d'Aziza Khanouch. Elle va déjà devoir former une coalition. Si son parti est arrivé en tête des élections, il lui faut des alliés désormais pour gouverner. Les tractations entre partis s'annoncent délicates au vu de la bataille électorale très dure à laquelle ils se sont livrés durant la campagne. Mathias Reynal, Casablanca, RFI.
2: En Espagne, ces mesures vont-elles réussir et suffire à calmer la colère des manifestants? Le gouvernement vient de présenter deux textes pour répondre au mouvement social contre la crise du logement, née de l'expulsion de Marie Carmen, une retraitée de son logement madrilène la semaine dernière. Deux propositions phares, la suspension des expulsions pour les personnes vulnérables jusqu'en 2030 et le renouvellement automatique des contrats de location. Encore faut-il que le texte soit adopté par un Parlement très fragmenté. Côté manifestants, on espère en tout cas que le texte sera voté sans modification aucune. Écoutez par exemple Valeria Racou, elle est porte-parole du syndicat des locataires.
4: Oui.
5: Aujourd'hui a eu lieu le premier conseil des ministres depuis l'expulsion de Marie Carmen et pour le gouvernement socialiste, c'est la dernière chance d'enrayer la spéculation immobilière. On ne va pas accepter que le décret Marie Carmen soit modifié d'une virgule. On ne va pas s'arrêter là parce que le mouvement va au-delà de Madrid. Il y a des mobilisations un peu partout dans le pays qui s'organisent, des campements qui se montent et des mobilisations qui se préparent pour les prochaines semaines. Le décret Marie Carmen doit être approuvé en entier parce qu'il constitue le minima de nos requêtes. Et s'il n'est pas voté, c'est un échec total. Le gouvernement a intérêt à être à la hauteur de la crise si importante que nous affrontons en ce moment dans le pays, à commencer par l'origine du problème, c'est-à-dire la durée des contrats de location, qui doit être indéfinie pour qu'on ne se retrouve pas à la rue sans raison valable.
2: La porte-parole du syndicat des locataires, Valeria Racou, au micro de Diane Cambon, correspondante de RFI à Madrid. Mais dans le même temps, le Sénat espagnol, dominé par l'opposition de droite, a rejeté mardi soir la ratification du traité d'amitié entre l'Espagne et la France, en pleine visite d'État, donc, du président français. En France, et la politique, à 7 mois de l'élection présidentielle, marquée par ce scandale ou cette attaque, le Rassemblement national fait bloc derrière son président et choisit la contre-attaque, justement, épinglée par Mediapart, qui impute au président du RN, Jordan Bardella, des propos antisémites virulents tenus il y a 13 ans. Le parti à la flamme choisit de riposter, vite et fort. Marine Le Pen et Jordan Bardella se sont affichés unis lors de la réunion de groupe des députés RN ce mardi et en ont profité pour contre-attaquer. Raphaël Delvolvé.
6: Lundi, il y avait comme un flottement entre une Marine Le Pen semblant découvrir l'enquête de Mediapart sur le terrain et un Jordan Bardella sur la défensive à la télévision. Cette fois, le tandem s'affiche sûr et déterminé. Jordan Bardella dément à nouveau les propos rapportés et crie à la manipulation.
7: Nous sentons depuis plusieurs jours et je dirais de manière visible par le grand public depuis plusieurs heures les prémices d'une guerre totale. De tentatives de déstabilisation de la campagne présidentielle.
6: À ses côtés, Marine Le Pen a le verbe haut.
8: Nous allons démonter cette manipulation et nous saurons qui est derrière.
6: Et refuse de lâcher le duo qu'elle forme avec le président du RN qu'elle envisage de nommer Premier ministre en cas de victoire.
8: Je suis heureuse de pouvoir exprimer à Jordan la confiance absolue que nous lui portons.
6: Et Marine Le Pen d'attaquer pêle-mêle Mediapart.
8: Un média militant d'extrême gauche.
6: Et plus largement les adversaires politiques, le fameux système qu'elle dénonce depuis de nombreuses années et qu'elle juge effrayé de voir son parti proche de gagner les élections.
8: Le système va tout faire, y compris les trucs les plus dégueulasses qui soient, pour pouvoir tenter d'entraver cette dynamique.
6: Façon d'afficher une sérénité de façade, malgré le risque de voir la campagne de Marine Le Pen parasitée, Mediapart menace déjà de publier des documents prochainement.
2: Merci Raphaël Del Volvé.
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0: De retour sur Radio Dev, c'était le flash de Radio France International. Prochain rendez-vous avec l'info, ce sera tout à l'heure à partir de 9h. Vous retrouverez le flash local. Juste avant les réclames, on s'écoute No Doubt avec Don't Speak sur Radio Dev. Bonne matinée à tous.

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0: Merci d'écouter Radio Lodève. C'était MC Solar avec l'étanchange. Allez, juste avant 9h, on s'écoute Mentissa avec Mamma Mia et Shania Twain, Made Me Feel Like a Woman sur Radio Lodève. Bonne matinée.
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1: Il est 9h.
2: Bonjour, bienvenue et merci d'écouter Radio Lodev. Il est pile 9h, tout de suite le flash local présenté par Damien Sentès. Bonjour Damien.
3: Bonjour Cédric, bonjour à toutes et bonjour à tous. Passage en vigilance rouge, pluie, inondation. L'est de l'Hérault est placé par Météo France en vigilance rouge, pluie, inondation à compter de 8h ce matin. Le département est également concerné depuis minuit par une vigilance orange, orage. Le service prévision des crues a donc placé le secteur amont du fleuve Hérault en alerte orange pour crue. Le secteur aval du fleuve Hérault est placé lui en vigilance jaune crue, ainsi que le Lez et l'Orbe amont. Un épisode méditerranéen très pluvieux donc attendu sur les reliefs Cévenol ainsi qu'en plaine durant toute cette journée de mercredi. Des orages stationnaires vont donc impacter le nord et l'est de l'Hérault ainsi que les plaines littorales avec des cumuls attendus de 50 à 300 mm. Des débordements de cours d'eau sont attendus ainsi que des phénomènes de ruissellement. La préfète de l'Hérault appelle donc la population à la plus grande vigilance face à ce premier épisode méditerranéen de la saison. Pour rappel, une mesure de suspension des transports scolaires est effective depuis hier toute la journée de mercredi. Elle concerne donc l'est du département ainsi que les secteurs de Clermont-l'Hérault et Lodève. Et on vient d'apprendre que le lycée Joseph Ballot de Lodève, lui, fermait ses portes. C'est peut-être le cas pour d'autres établissements scolaires également ce mercredi. Centre hospitalier de Lodève, une nouvelle étape suite au départ à la retraite de son directeur prévu pour le 27 novembre prochain. Durant cette période de transition, le CHU de Montpellier va donc assurer la gouvernance intérimaire du centre hospitalier de Lodève. Cette organisation pourra à terme évoluer vers une direction commune entre le centre hospitalier de Lodève et le CHU de Montpellier. C'est déjà le cas, à titre d'exemple, entre le centre hospitalier de Clermont-l'Hérault et ce même CHU de Montpellier. À Lyon, une réunion publique demain. Le syndicat Centre-Hérault et la communauté de communes du Clermontais organisent une réunion publique dans la salle des fêtes de la commune ce jeudi 1er octobre à 18h30 pour présenter le nouveau système de collecte des déchets qui sera opérationnel à partir du 5 octobre prochain, ainsi que pour expliquer l'importance du tri et son influence sur la taxe dédiée. Collecte de sang à Lorenz. Une collecte est organisée demain, ce jeudi 1er octobre. Elle se déroulera dans la salle polyvalente de la commune l'après-midi de 14h30 jusqu'à 19h et vous pouvez prendre rendez-vous en amont pour donner votre sang, vous rendant directement sur le site internet du don du sang. La région Occitanie et son agence d'attractivité de développement ad hoc organisent le 7 octobre prochain à Montpellier les premières rencontres Choose Occitanie qui s'adressent aux entreprises, acteurs économiques et investisseurs, notamment ceux portant des projets d'implantation ou de développement en région. Au programme de cette matinée, des témoignages et des échanges pour mettre en lumière les atouts de l'Occitanie et sa capacité à accueillir et accompagner de nouveaux projets d'investissement sur l'ensemble de son territoire. Rendez-vous le 7 octobre prochain à la Cité de l'économie à Montpellier. Toutes les informations sont disponibles sur le site de la région Occitanie-Pyrénées-Méditerranée. France Service, des ateliers, des rencontres pour les journées portes ouvertes du 5 au 17 octobre prochain se tiendront les journées portes ouvertes France Service. Pour l'occasion, rencontres, visites et autres ateliers numériques vont animer le territoire du Clermontais. Organisé chaque année à travers toute la France, ces journées portes ouvertes offrent aux administrés l'opportunité de participer gratuitement à des ateliers, mais aussi de rencontrer les agents et découvrir l'ensemble des services proposés au sein des espaces d'accueil sur le territoire du Clermontais. Trois grands rendez-vous sont programmés pour ce mois d'octobre. Ce mardi 6 octobre prochain, au siège de la communauté de communes du Clermontais à Clermont-l'Hérault, l'après-midi de 14h à 16h30, vous aurez droit à un atelier numérique pour apprendre à créer votre espace Amélie ou votre espace DDFIP. C'est sur inscription auprès de la Maison France Service de Clermont-l'Hérault. Ensuite, le lundi 12 octobre à Octon de 9h à 12h, puis le mercredi 14 octobre au siège de la communauté de communes du Clermontais, encore une fois à Clermont-l'Hérault de 9h à 12h. C'est un temps d'échange convivial avec la présentation du champ d'action de ces Maisons France Service à chaque fois qui se fait en entrée libre.
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2: Bienvenue et merci d'écouter Radio Lodève et merci Damien. Prochain rendez-vous avec l'info, ce sera tout à l'heure à 9h30. Vous retrouverez le flash de Radio France International. Non pour son musique avec Angèle, Bruxelles je t'aime et Weezer avec Island in the Sun sur Radio Lodève. Bonne matinée à tous.

Merci d'écouter Radio Lodève. Vous avez des visites guidées et commentées. Visite guidée du château fort de Diou, qui a été édifié entre le 12e et 17e siècle. Alors, des visites guidées tout au long de l'année. La visite est accompagnée par le propriétaire des lieux. De plus, elle est guidée par un parcours sonore qui diffuse des éléments historiques et architecturaux du monument lors du passage dans 6 stations. Donc, ça dure environ une heure. Pour tout renseignement et réservation, contactez le 07 84 32 90 30. Vous avez des visites guidées et commentées du four à chaud dans la Tour sur Orbe, unique en Occitanie. Venez découvrir cette usine de production de chaud du 19e siècle, récemment restaurée, protégée au titre des monuments historiques. Visite tout au long de l'année, même pour les groupes. Renseignements et inscriptions au 06 30 55 83 14. Et vous avez des visites guidées du village médiéval de Boussag, sur la commune de la Tour sur Orbe, et ses bâtiments inscrits au monument historique tout au long de l'année. Là aussi, pour les inscriptions et les renseignements, contactez le 06 21 71 65 53.

Merci d'écouter Radio Dev, c'était Pierre Demarre. Allons, on part du côté des cinémas de la région, voir les films à l'affiche de ce mercredi 30 septembre 2026. Le mercredi, vous le savez, c'est jour de sortie nationale dans les salles de Sinoche. On part tout d'abord du côté des cinémas Luteva de l'Odève, qui vous propose le film Pédale Rurale. À 20h30 ce soir, Histoire de la nuit, interdit aux moins de 12 ans. À 18h, Les éléphants dans la brume, en VO, sous-titré à 20h30. Fini de rire, l'humour politique au garde à vous. À 18h, Ma famille de samouraï, c'est un film d'animation à partir de 8 ans. À 15h30, et La bataille de Gaulle, l'âge de fer. À 15h, direction le cinéma L'Arénée de Clermont-Lérault, qui lui vous propose Digger. À 21h avec Tom Cruise, Ma famille de samouraï. À 13h15, l'histoire de la nuit, interdit au moins de 12 ans. À 16h, Cham en VO. À 18h30, et Le cygne et l'enfant, ça c'est à 15h, et direction Bédarieux avec le cinéma Jean-Claude Carrière de Bédarieux, qui vous propose Garance. À 16h15 et 18h, Heart of the Beast avec Brad Pitt. À 16h15 et 20h50, Juste à le juste. À 14h et 20h50, Un amour d'épouvantail, film d'animation. À 16h45, Les contrebandiers. À 20h30, Histoire de la nuit. À 20h30 là aussi, Les ensorceleuses 2 à 14h. Et Rose, ça c'est à 18h45. Voilà ce qui vous attend du côté des cinémas de la région. Et n'oubliez pas, la chronique cinéma par ici. Les sorties, c'est tout à l'heure à 11h15, rediffusée cet après-midi à 16h. Et samedi à 9h30 et 14h30 sur votre radio locale. Nous, d'ici là, on poursuit avec Train et Soul Sister. Bonne matinée.

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0: Merci d'écouter Radio Dev. Il est 9h30. Tout de suite, on retrouve le flash de Radio France Internationale.
1: Jérôme Bastion.
2: C'est donc une première au Maroc. Une femme a été nommée chef du gouvernement ce mardi. Fatima Ezzara El Mansouri, dirigeante du parti Authenticité et Modernité, est une personnalité politique bien connue des Marocains. Elle était maire de Marrakech, elle est députée et ministre sortante. À Casablanca, son portrait avec Mathias Reynal.
3: Bien installée dans le paysage politique, elle fait partie des personnalités féminines bien connues des Marocains. Elle a été parmi les premières femmes à occuper la fonction de maire d'une grande métropole dans le royaume. C'était donc à Marrakech où elle a été élue pour la première fois en 2009. Elle est originaire de la ville Ocre, d'ailleurs où elle a grandi dans une famille de notables. Fatima Ezzara El Mansouri est avocate de formation spécialisée en droit foncier et immobilier, mais elle se lance en politique très tôt, dès 2007. Elle fait partie des membres fondateurs du PAM l'année suivante, députée à partir de 2011 à Marrakech, devenue son fief. Elle est réélue lors de chaque scrutin. Dans le gouvernement sortant, elle a occupé le poste de ministre de l'aménagement du territoire. Alors que les électeurs attendent une rupture avec la politique menée précédemment, ce sera le principal challenge de Fatima Ezzara El Mansouri, se démarquer de ce qui a été fait au cours du mandat d'Aziza Khanouch. Elle va déjà devoir former une coalition. Si son parti est arrivé en tête des élections, il lui faut des alliés désormais pour gouverner. Les tractations entre partis s'annoncent délicates au vu de la bataille électorale très dure à laquelle ils se sont livrés durant la campagne. Mathias Reynal, Casablanca, RFI.
2: En Espagne, ces mesures vont-elles réussir et suffire à calmer la colère des manifestants? Le gouvernement vient de présenter deux textes pour répondre au mouvement social contre la crise du logement, née de l'expulsion de Marie Carmen, une retraitée de son logement madrilène la semaine dernière. Deux propositions phares, la suspension des expulsions pour les personnes vulnérables jusqu'en 2030 et le renouvellement automatique des contrats de location. Encore faut-il que le texte soit adopté par un Parlement très fragmenté. Côté manifestants, on espère en tout cas que le texte sera voté sans modification aucune. Écoutez par exemple Valeria Racou, elle est porte-parole du syndicat des locataires.
4: Aujourd'hui a eu lieu le premier conseil des ministres depuis l'expulsion de Marie Carmen et pour le gouvernement socialiste, c'est la dernière chance d'enrayer la spéculation immobilière. On ne va pas accepter que le décret Marie Carmen soit modifié d'une virgule. On ne va pas s'arrêter là parce que le mouvement va au-delà de Madrid. Il y a des mobilisations un peu partout dans le pays qui s'organisent, des campements qui se montent et des mobilisations qui se préparent pour les prochaines semaines. Le décret Marie Carmen doit être approuvé en entier parce qu'il constitue le minima de nos requêtes. Et s'il n'est pas voté, c'est un échec total. Le gouvernement a intérêt à être à la hauteur de la crise si importante que nous affrontons en ce moment dans le pays, à commencer par l'origine du problème, c'est-à-dire la durée des contrats de location, qui doit être indéfinie pour qu'on ne se retrouve pas à la rue sans raison valable.
2: La porte-parole du syndicat des locataires, Valeria Racou, au micro de Diane Cambon, correspondante de RFI à Madrid. Mais dans le même temps, le Sénat espagnol, dominé par l'opposition de droite, a rejeté mardi soir la ratification du traité d'amitié entre l'Espagne et la France, en pleine visite d'État, donc, du président français. En France, et la politique, à 7 mois de l'élection présidentielle, marquée par ce scandale ou cette attaque, le Rassemblement national fait bloc derrière son président et choisit la contre-attaque, justement, épinglée par Mediapart, qui impute au président du RN, Jordan Bardella, des propos antisémites virulents tenus il y a 13 ans. Le parti à la flamme choisit de riposter, vite et fort. Marine Le Pen et Jordan Bardella se sont affichés unis lors de la réunion de groupe des députés RN ce mardi et en ont profité pour contre-attaquer. Raphaël Delvolvé.
5: Lundi, il y avait comme un flottement entre une Marine Le Pen semblant découvrir l'enquête de Mediapart sur le terrain et un Jordan Bardella sur la défensive à la télévision. Cette fois, le tandem s'affiche sûr et déterminé. Jordan Bardella dément à nouveau les propos rapportés et crie à la manipulation.
6: Nous sentons depuis plusieurs jours et je dirais de manière visible par le grand public depuis plusieurs heures les prémices d'une guerre totale. De tentatives de déstabilisation de la campagne présidentielle.
5: À ses côtés, Marine Le Pen a le verbe haut.
7: Nous allons démonter cette manipulation et nous saurons qui est derrière.
5: Et refuse de lâcher le duo qu'elle forme avec le président du RN qu'elle envisage de nommer Premier ministre en cas de victoire.
7: Je suis heureuse de pouvoir exprimer à Jordan la confiance absolue que nous lui portons.
5: Et Marine Le Pen d'attaquer pêle-mêle Mediapart.
7: Un média militant d'extrême gauche.
5: Et plus largement les adversaires politiques, le fameux système qu'elle dénonce depuis de nombreuses années et qu'elle juge effrayé de voir son parti proche de gagner les élections.
7: Le système va tout faire, y compris les trucs les plus dégueulasses qui soient, pour pouvoir tenter d'entraver cette dynamique.
5: Façon d'afficher une sérénité de façade, malgré le risque de voir la campagne de Marine Le Pen parasitée, Mediapart menace déjà de publier des documents prochainement.
2: Merci Raphaël Delvolvé.
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0: De retour sur Radio Le Dev, c'était le flash de Radio France International. Prochain rendez-vous avec l'info, ce sera tout à l'heure à 10h, vous retrouverez le flash local. Nous continuons en musique avec Ayana Kamura, copine, et The Corse avec Britless sur Radio Le Dev. Bonne matinée à tous. Go.

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Merci d'écouter Radio Dev, c'était Alizé avec moi, Lolita, et bien voilà, c'est terminé pour moi. N'oubliez pas, dans quelques minutes à 10h, le flash local présenté par Damien Saint-Es. À 10h à midi, vous serez avec Anne Martinez pour la seconde et dernière partie de matinée. Moi, je vous retrouve dès cet après-midi à partir de 17h et on se quitte avec The Rasmus in the Shadow. Excellente journée à l'écoute de Radio Dev, surtout prenez bien soin de vous et de vos proches. À cet après-midi, ciao ciao.

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4: Bonjour à tous et bienvenue sur Radio Lodev. Il était exactement 10h, l'heure de se retrouver pour passer un moment ensemble en cette matinée de mercredi, mercredi 30 septembre, dernier jour du mois de septembre. J'espère que tout va bien pour vous, que vous avez passé un bon début de matinée et ça va continuer avec la musique et différentes chroniques, des infos, loisirs à retrouver tout au long de ce mercredi matin. Je vous souhaite à tous de passer une très très bonne matinée, très bonne journée à l'écoute de Radio Lodev. On aura la chronique cinéma, on aura les petites annonces. On retrouvera aussi Histoire d'Oc dans cette émission. Et tout de suite, c'est le flash d'informations locales. Et pour cela, on retrouve Damien Saintès. Bonjour Damien.
5: Bonjour Anne, bonjour à toutes et bonjour à tous. Passage en vigilance rouge, pluie, inondation. L'est de l'Hérault est placé par Météo France en vigilance rouge, pluie, inondation depuis ce matin 8h. Le département est également concerné depuis minuit par une vigilance orange orage. Le service prévision des crues a placé le secteur amont du fleuve Hérault en alerte orange pour crues. Le secteur aval du fleuve Hérault est lui placé en vigilance jaune crue ainsi que le Lez et l'Orbe amont. Un épisode méditerranéen très pluvieux donc attendu sur les reliefs cévenols ainsi qu'en plaine durant toute cette journée de mercredi. Des orages stationnaires vont donc impacter le nord et l'est de l'Hérault ainsi que les plaines littorales avec des cumuls attendus de 50 à 300 mm. Des débordements de cours d'eau sont donc attendus ainsi que des phénomènes de ruissellement. La préfète de l'Hérault appelle donc la population à la plus grande vigilance face à ce premier épisode méditerranéen de la saison. Pour rappel, une mesure de suspension des transports scolaires est effective depuis hier pour toute la journée de ce mercredi, notamment sur les secteurs de Clermont-l'Hérault et l'Audève. Et le lycée Joseph Vallot est lui fermé également depuis ce matin. D'autres établissements scolaires peuvent l'être, je pense, au lycée René Gosse à Clermont-l'Hérault. Centre hospitalier de Lodève, une nouvelle étape suite au départ à la retraite de son directeur le 27 novembre prochain. Durant cette période de transition, le CHU de Montpellier va assurer la gouvernance intérimaire du centre hospitalier de Lodève. Cette organisation pourra à terme évoluer vers une direction commune entre le centre hospitalier de Lodève et le CHU de Montpellier, comme c'est déjà le cas par exemple pour l'hôpital de Clermont-l'Hérault qui est dirigé par le CHU de Montpellier. Collecte de sang à Lorraine. Une collecte est organisée ce jeudi 1er octobre. Elle se déroulera dans la salle polyvalente de la commune l'après-midi de 14h30 jusqu'à 19h. Vous pouvez prendre rendez-vous pour donner votre sang en amont en vous rendant directement sur le site internet du don du sang. À Lyosson, une réunion publique organisée demain soir. Le syndicat Centre-Hérault et la communauté de communes du Clermontais organisent une réunion publique à la salle des fêtes ce jeudi 1er octobre à 18h30 pour présenter le nouveau système de collecte des déchets qui sera opérationnel à partir du 5 octobre prochain, ainsi que pour expliquer l'importance du tri et son influence sur la taxe dédiée. La région Occitanie et son agence d'attractivité et de développement ad hoc organisent le 7 octobre prochain à Montpellier les premières rencontres Shoes Occitanie qui s'adressent aux entreprises, acteurs économiques et investisseurs, notamment ceux portant des projets d'implantation et de développement en région. Au programme de cette matinée, des témoignages et des échanges pour mettre en lumière les atouts de l'Occitanie et sa capacité à accueillir et accompagner de nouveaux projets d'investissement sur l'ensemble de son territoire. Rendez-vous le 7 octobre prochain à la Cité de l'économie à Montpellier. Toutes les informations sont à retrouver directement sur le site internet de la région Occitanie-Pyrénées-Méditerranée. France Service, des ateliers et des rencontres pour les journées portes ouvertes du 5 au 17 octobre prochain vont se tenir. Les journées portes ouvertes France Service, pour l'occasion, rencontres, visites et autres ateliers numériques vont animer le territoire du Clermontais. Organisé chaque année à travers toute la France, ces journées offrent aux administrés l'opportunité de participer gratuitement à des ateliers, mais aussi rencontrer les agents et découvrir l'ensemble des services proposés au sein des espaces d'accueil. Pour la communauté de communes du Clermontais, vous avez ce mardi 6 octobre, au siège donc de l'intercommunalité, de 14h à 16h30, un atelier numérique pour apprendre à créer son espace Amélie. C'est sur inscription auprès de la Maison France Service de Clermont-Lérault. Puis le lundi 12 octobre, en entrée libre à Octon, vous aurez un temps d'échange convivial avec la présentation du champ d'action de cette Maison France Service. Même temps, mais cette fois-ci à Clermont-Lérault, à la Maison France Service située à la communauté de communes du Clermontais. Donc le mercredi 14 octobre, là aussi de 9h à 12h, toujours en entrée libre.

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2: Voilà pour le flash local. Merci Damien. Il est 10h passées de 5 minutes et on va continuer avec la météo. Sachez qu'à 10h15, vous retrouverez les petites annonces. À 10h30, le flash d'RFI. Et puis l'actualité locale, ce sera tout à l'heure à 11h. Le point météo, c'est maintenant.
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2: Vigilance rouge déclenchée sur le Gard et l'Hérault par Météo France. Les départements du Gard et de l'Hérault passent officiellement donc en alerte rouge, pluie, inondation par les services de l'État. Évolution prévue sur le relief et le piémont cévenol. Les pluies se sont renforcées significativement depuis la fin de la nuit et vont continuer se poursuivant jusqu'en fin de matinée, puis se décalant ensuite progressivement en pleine avec des intensités plus ou moins élevées. Puis à partir du milieu de cette matinée, un décalage de l'axe instable vers les plaines devrait s'opérer jusqu'en fin de journée à minima et gagner progressivement vers le littoral. De fortes intensités sont prévues, donc soyez prudents si vous prenez la route. Évitez tout déplacement qui ne soit pas obligatoire à cause donc de ces intempéries et ces pluies qui risquent d'être très, très fortes aujourd'hui et intenses. La musique à venir avant de retrouver les annonces, les petites annonces, c'est The Strangers. Et c'est Florent Pagny et Christophe Maé sur Radio Lodève. Très très bonne journée, très bonne matinée.

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1: Voici la rubrique des petites annonces. Kenya, chatte de 6 ans de couleur prédominante grise, blanche et beige sur le ventre, avec les yeux verts, craintive, pucée et stérilisée, s'est échappée mi-août de son sac de transport dans un camping-car en panne sur l'autoroute A64.

600 €, 06 19 48 49 26. Vend 6 chaises en chêne de salle à manger pour 150 € et un ventilateur à pied à 15 €. Le tout au 06 26 16 01 33. On recherche et achète des poupées Tchouki en bon état de la marque GG des années 60-70. 06 14 54 80 04. Vend une moto Kawasaki 1000 cm cube, contrôle technique OK, 19 000 km avec pneus neufs et poignées chauffantes, 7 500 €, 06 80 32 19 28. Vend un vélo pliable pour femmes pour 60 €, 06 62 66 90 44. À vendre une bâche de piscine d'hiver, 8 m60 sur 4 m55 pour 250 €. Vend horloge ancienne en bois plein, 200 €, un évier de cuisine en résine, 50 €, un radiateur à bain d'huile à 30 €. Le tout, c'est à Bellarga et c'est au 06 26 16 01 33. Voilà pour la rubrique des petites annonces. Un seul numéro pour passer vos petites annonces. Pour obtenir un renseignement sur les annonces diffusées, c'est le 04 67 44 27 34. Vos annonces, vous pouvez également nous les envoyer par mail à radiolodev@orange.fr. La rubrique des petites annonces, vous la retrouverez cet après-midi à 17h15 avec Cédric. 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

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Pour vous aider à franchir le pas, le syndicat Centre-Héros finance jusqu'à 50% de votre achat dans la limite de 200 euros pour les couches lavables. Plus saines, plus écologiques et plus économiques, les couches lavables séduisent de plus en plus de familles. Réutilisables pendant plusieurs années, elles permettent de réduire considérablement la quantité de déchets produites par les couches jetables tout en réalisant des économies sur le long terme. Pour encourager cette pratique, le syndicat Centre-Héros propose une aide financière pouvant atteindre 200 euros, soit jusqu'à 50% du coût d'achat de votre équipement. Un coup de pouce qui permet de franchir plus facilement le pas et de tester une solution durable pour le quotidien de votre enfant. Contrairement aux idées reçues, les couches lavables sont simples d'utilisation et s'adaptent aux besoins des familles. Modernes, confortables et pratiques, elles existent aujourd'hui dans de nombreux modèles conçus pour faciliter leur entretien et leur utilisation au quotidien. Pour toute information, n'hésitez pas à contacter le syndicat Centre-Héros. 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

0: même journée.
1: Toujours à l'écoute de Radio Lodève, il est 10h30 et je vous propose de retrouver le flash de Radio France Internationale.
2: Julien Coquel-Rohem.
3: Il évoque des mesures ambitieuses face à la colère de la rue. En Espagne, Pedro Sanchez, toujours aux prises avec la colère contre la crise du logement. Le mouvement de contestation né mercredi dernier de l'expulsion d'une octogénaire par un promoteur immobilier auquel le gouvernement a tenté de répondre hier en annonçant deux décrets-lois pour suspendre les expulsions de logements jusqu'en 2030 et instaurer le renouvellement automatique des contrats de location à leur expiration. Les deux textes ont fait l'objet d'âpres négociations au sein de la coalition gouvernementale. Ils passeront au vote vendredi au Parlement et rien ne garantit pour l'instant qu'ils seront adoptés. Pour les manifestants, ce n'est donc pas encore l'heure de relâcher la pression, notamment sur la place de la Puerta del Sol à Madrid, où ils campent depuis samedi. Reportage Diane Cambon.
4: Pas question de lever le campement de la Puerta del Sol, c'est le mot d'ordre qui s'est imposé de tente en tente. Après l'annonce du double décret-loi par le gouvernement de Pedro Sanchez, la mobilisation a même redoublé d'intensité. Comme le reconnaît Marta, qui tient la cantine populaire.
5: Nous avons besoin de baux à durée indéterminée. C'est une des clauses du décret sur laquelle on ne peut pas revenir. Donc nous allons rester ici en étant très attentifs à ce qu'il va se passer au Congrès des députés ce vendredi. On va voir s'ils approuvent ou non les mesures et d'ici là, on ne bouge pas.
4: La méfiance a gagné de nombreux activistes comme Pedro qui dort depuis samedi sous sa tente quechua.
6: Sur le papier, le décret a l'air très bien, mais ensuite beaucoup de mesures ne sont pas appliquées, même s'il faut reconnaître que c'est déjà un premier pas.
4: Dans les assemblées, la satisfaction d'avoir fait réagir le gouvernement était largement commentée.
7: Ce gouvernement qui, durant toute la législature, n'a rien fait pour améliorer le logement, en 6 jours, sous la pression de milliers de personnes qui sont sorties dans la rue, vient de présenter un décret qui inclut les mesures que nous réclamions.
4: Reste à savoir si une majorité suffisante va se dégager au Parlement pour approuver dans l'intégralité le décret. D'ici là, plusieurs autres villes se sont jointes au mouvement d'occupation des places pour maintenir la pression. Diane Cambon, Madrid, RFI.
3: La contestation qui ne désarme pas en Espagne, alors qu'Emmanuel Macron a entamé hier une visite d'État de 2 jours dans le pays, le président français et le premier ministre Pedro Sanchez, qui se sont vus infliger un camouflet par le Sénat espagnol en plein dîner de gala à la chambre haute du Parlement. La droite majoritaire et l'extrême droite ont rejeté hier soir la ratification du traité d'amitié entre les deux pays, déjà validé pourtant par les députés espagnols et par le Parlement français. En Europe, une vague de solidarité hier envers l'Estonie, alors que le pays a accusé la Russie d'avoir commandité le sabotage des locaux d'un fournisseur de drones à l'Ukraine, touché par un incendie. Au mois d'août, les attaques hybrides contre les pays de l'OTAN n'affaibliront pas le soutien à l'Ukraine. C'est ce qu'a déclaré hier matin le secrétaire général de l'OTAN, tout en appelant au calme face à leur recrudescence. L'OTAN qui condamne par ailleurs la rhétorique nucléaire irresponsable de Moscou, alors que dans un document, la Russie accuse l'alliance de provocation contre l'enclave russe de Kaliningrad, située au bord de la mer Baltique, entre la Pologne et la Lituanie. Le Kremlin se dit prêt à déployer l'intégralité de son arsenal pour défendre son territoire. Un mot encore de la Russie qui, selon le chancelier allemand Friedrich Merz, n'est pas du tout intéressé par des pourparlers sérieux sur l'Ukraine. Il tire cette conclusion après une rencontre inédite depuis le début de la guerre entre les ministres allemands et russes des affaires étrangères, c'était samedi dernier à l'ONU. Eux se sont rencontrés hier. Le prince héritier d'Arabie Saoudite, Mohamed Ben Salman, a reçu ce mardi à Riyad le vice-président des Émirats Arabes Unis. Les deux pays sont à la fois alliés et concurrents dans la région, notamment au Yémen, où ils se sont opposés en début d'année. L'Arabie Saoudite tente d'enterrer l'âge de guerre pour obtenir le soutien d'Abu Dhabi et de ses alliés dans le pays. Dans l'offensive contre les Houthis, les combats se poursuivent en attendant, sur les hauteurs du stratégique détroit de Bab el-Mandeb, désormais contrôlé par les rebelles. Et l'ONU donne l'alerte une nouvelle fois. La reprise des combats depuis cet été multiplie les défis humanitaires dans le pays. Dans la région, les avertissements de Benjamin Netanyahou à moins d'un mois des élections législatives du 27 octobre en Israël, un scrutin qui s'annonce serré, et le Premier ministre qui évoque de possibles attaques ennemies.
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1: 10h35 minutes avec le flash de Radio France Internationale. Un prochain rendez-vous est prévu à 11h30, puis l'actualité locale, le flash, ce sera pour 11h. Un mot sur la déambulation festive qui va se dérouler avec la cour singulière. La compagnie lodévoise La Cour Singulière propose donc une manifestation festive colorée, citoyenne et marionnettique dans le cadre du Festival des Fourmilières. C'est prévu aujourd'hui. Départ à 18h des allées de la Résistance devant le monument aux morts Paul Dardet pour une déambulation de 30 minutes pour un monde plus solidaire. Elle sera accompagnée des géants du Sud et leurs marionnettes géantes et de la musique d'Arte, Das Florestas Capoeira, percussion et danse de la chorale militante de l'Odève et des marionnettes, masques, poissons et autres surprises fabriquées avec les habitantes et habitants de l'Odève durant l'été lors d'ateliers sur l'espace public. Apéro sorti du sac ensuite. Voilà pour cette déambulation. Si le temps le permet, ce sera donc ce soir à 18h à l'Odève au départ du monument aux morts sur le parc.

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cadre de ma semaine aquatique, un stage axé sur le sauvetage cet automne. Ma semaine aquatique revient pour les vacances d'automne du 19 au 23 octobre de 10h30 à 11h30 au centre aquatique à Clermont-Liraud. Le stage propose une formule exceptionnelle, l'apprentissage de la natation, du sauvetage et du secourisme. Pour cette nouvelle session aquatique, ma semaine aquatique propose un programme d'apprentissage de la natation, du sauvetage et du secourisme ouvert aux enfants nés entre 2012 et 2018, avec pour objectif savoir nager, se sauver et sauver les autres en cas de noyade. Seule condition, savoir déjà nager et être à l'aise dans l'eau. Tarif 28 euros. Ma semaine aquatique donne accès à des activités en piscine dans une ambiance conviviale et encadrée par les maîtres nageurs sauveteurs qualifiés de la structure. Pour l'enfant, cette appréhension de l'eau et ou de la natation constitue un palier essentiel de son développement et limite les risques de noyade. De plus, cette approche aquatique est un atout incontestable à sa croissance puisque l'eau a des vertus physiques et psychologiques qui favorisent le maintien en forme et la détente. Véritable institution sur le territoire, ma semaine aquatique avec la communauté de communes du Clermontais Salagou Cœur d'Hérault complète les enseignements suivis dans le cursus scolaire par les élèves de primaire ou des quinzaines aquatiques du centre aquatique du Clermontais. Infos et dossiers d'inscription à retrouver sur le site de la communauté de communes www.cc-salagou.fr/actualité/ma-semaine-aquatique-octobre-2016 et pour tout renseignement le 04 99 91 49 39.

soirée à la découverte des chauves-souris sur la commune du Bosc. Le CPIE des Causses méridionaux et la commune proposent une soirée gratuite à la découverte des chauves-souris. C'est pour ce samedi 3 octobre à partir de 17h30 à la salle Capello du Bosc. Les chauves-souris jouent un rôle essentiel pour l'environnement et sont indispensables pour le bon équilibre des écosystèmes. La commune du Bosc héberge de nombreuses chauves-souris. Lors de la soirée, présentation de façon interactive en salle les chauves-souris, leur morphologie, leur habitude, comment reconnaître les espèces, leur rôle dans la nature avec différents outils pédagogiques. Un temps de pause permettra ensuite au groupe d'échanger avant une sortie d'observation nocturne d'une heure à 19h30 pour écouter et observer les chauves-souris grâce à des détecteurs à ultrasons. Cette soirée est une occasion de découvrir ces animaux nocturnes encore méconnus dans leur environnement et de déconstruire les idées reçues. Ça s'adresse à tous à partir de 9 ans. C'est gratuit sur inscription auprès de la mairie du Bosc au 04 67 44 70 47 ou du cpie-cosse.org. Ce rendez-vous est limité à 20 personnes.

Le Cercle Occitan du Lodévois et l'association locale Larzac Village d'Europe organisent la traditionnelle promenade des soupes au Kélar. C'est pour ce dimanche 4 octobre, au départ à 9h30 de la salle des fêtes du Kélar. Un rendez-vous très prisé qui affiche déjà complet. La randonnée agrémentée de pauses culturelles et gourmandes avec plusieurs soupes à déguster se déroulera cette année en présence du conteur Gilbert Chiron et des musiciens de la Grande Guigue. Chacun amène son bol et le pique-nique du midi au retour à 17h, les participants auront droit à un baléti dans la salle des fêtes.

La matinée en musique continue sur Radio Lodev après Jérémy Frérot, Mickey ou encore Lewis Capaldi. C'est Sound of Legend que je vous propose d'écouter avec le titre San Francisco. À 11h, vous retrouverez juste après la musique le flash d'information locale et on enchaînera ensuite à 11h15 avec la chronique cinéma. Par ici, les sorties avec Cédric Rémy que l'on retrouve à 11h15. Et puis à 11h30, vous retrouverez le flash de Radio France Internationale. Très bonne journée à tous.

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1: Il est 11h.
2: Il est précisément 11h à l'écoute de Radio Lodev. Voici le flash d'information locale présenté par Damien Saintès. Bonjour Damien.
3: Bonjour Anne, bonjour à toutes et bonjour à tous. Passage en vigilance rouge, pluie, inondation. L'est de l'Hérault est placé par Météo France en vigilance rouge, pluie, inondation depuis ce matin 8h. Le département est également concerné depuis minuit par une vigilance orange orage. Le service prévision des crues a placé le secteur amont du fleuve Hérault en alerte orange pour cru. Le secteur aval du fleuve Hérault est lui placé en vigilance, jaune cru ainsi que le Lèze et l'Orbe amont. Un épisode méditerranéen très pluvieux donc attendu sur les reliefs Cévenols ainsi qu'en plaine durant toute cette journée de mercredi. Des orages stationnaires vont donc impacter le nord et l'est de l'Hérault ainsi que les plaines littorales avec des cumuls attendus de 50 à 300 mm. Des débordements de cours d'eau sont donc attendus ainsi que des phénomènes de ruissellement. La préfète de l'Hérault appelle donc la population à la plus grande vigilance face à ce premier épisode méditerranéen de la saison. Pour rappel, une mesure de suspension des transports scolaires est effective depuis hier pour toute la journée de ce mercredi, notamment sur les secteurs de Clermont-l'Hérault et l'Audève. Et le lycée Joseph Vallot est lui fermé également depuis ce matin. D'autres établissements scolaires peuvent l'être, je pense, au lycée René Gosse à Clermont-l'Hérault. Centre hospitalier de l'Audève, une nouvelle étape suite au départ à la retraite de son directeur le 27 novembre prochain. Durant cette période de transition, le CHU de Montpellier va assurer la gouvernance intérimaire du centre hospitalier de l'Audève. Cette organisation pourra à terme évoluer vers une direction commune entre le centre hospitalier de l'Audève et le CHU de Montpellier, comme c'est déjà le cas par exemple pour l'hôpital de Clermont-l'Hérault qui est dirigé par le CHU de Montpellier. Collecte de sang à Lorraine. Une collecte est organisée ce jeudi 1er octobre. Elle se déroulera dans la salle polyvalente de la commune l'après-midi de 14h30 jusqu'à 19h. Vous pouvez prendre rendez-vous pour donner votre sang en amont en vous rendant directement sur le site internet du don du sang. À Lyon, une réunion publique organisée demain soir. Le syndicat Centre Hérault et la communauté de communes du Clermontais organisent une réunion publique à la salle des fêtes ce jeudi 1er octobre à 18h30 pour présenter le nouveau système de collecte des déchets qui sera opérationnel à partir du 5 octobre prochain, ainsi que pour expliquer l'importance du tri et son influence sur la taxe dédiée. La région Occitanie et son agence d'attractivité et de développement ad hoc organisent le 7 octobre prochain à Montpellier les premières rencontres Choose Occitanie qui s'adressent aux entreprises, acteurs économiques et investisseurs, notamment ceux portant des projets d'implantation de développement en région. Au programme de cette matinée, des témoignages et des échanges pour mettre en lumière les atouts de l'Occitanie et sa capacité à accueillir et accompagner de nouveaux projets d'investissement sur l'ensemble de son territoire. Rendez-vous le 7 octobre prochain à la Cité de l'économie à Montpellier. Toutes les informations sont à retrouver directement sur le site internet de la région Occitanie-Pyrénées-Méditerranée. France Service, des ateliers et des rencontres pour les journées portes ouvertes du 5 au 17 octobre prochain vont se tenir. Les journées portes ouvertes France Service, pour l'occasion, rencontres, visites et autres ateliers numériques vont animer le territoire du Clermontais. Organisées chaque année à travers toute la France, ces journées offrent aux administrés l'opportunité de participer gratuitement à des ateliers, mais aussi rencontrer les agents et découvrir l'ensemble des services proposés au sein des espaces d'accueil. Pour la communauté de communes du Clermontais, vous avez ce mardi 6 octobre au siège donc de l'intercommunalité de 14h à 16h30 un atelier numérique pour apprendre à créer son espace Amélie. C'est sur inscription auprès de la Maison France Service de Clermont-l'Hérault. Puis le lundi 12 octobre en entrée libre à Octon, vous aurez un temps d'échange convivial avec la présentation du champ d'action de cette Maison France Service. Même temps, mais cette fois-ci à Clermont-l'Hérault, à la Maison France Service située à la communauté de communes du Clermontais. Donc le mercredi 14 octobre, là aussi de 9h à 12h, toujours en entrée libre.
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2: 11h passées de 4 minutes. Merci Damien, c'était le flash local et on te retrouve avec le sujet info tout à l'heure à midi. L'actualité, ce sera aussi à 11h30 avec le flash d'RFI. La chronique cinéma par ici, les sorties, c'est avec Cédric Rémy. Ce sera donc tout à l'heure, juste après la musique, juste après Lordé ou encore Amir avec Sommet. Très bonne fin de matinée sur Radio Lodève.

0: Les 2, 3 et 4 octobre, l'antenne des Restos du Cœur du Pouget se mobilise pour la collecte nationale. Les bénévoles seront présents à l'Intermarché de Clermont-Liraud pour récolter denrées et produits d'hygiène. La solidarité des donateurs a permis l'année dernière de réunir l'équivalent de plus de 8,7 millions de repas. Cette année, l'objectif national est de dépasser les 8500 tonnes de denrées alimentaires et de produits. Face au manque de bras, l'association lance un appel pressant à toutes les bonnes volontés locale. Étudiants, actifs ou retraités, chacun peut donner une heure ou une demi-journée ou davantage. Toutes les contributions en temps sont précieuses pour assurer la présence dans les magasins. La collecte nationale, c'est pour les 2, 3 et 4 octobre. C'est avec la commune du Pouget et ce sera à l'Intermarché de Clermont-Liraud. Les personnes souhaitant s'investir peuvent joindre Niki Vatel par courriel à nikivatel@icloud.com.
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0: Bonjour, bienvenue et merci d'écouter Radio Lodev. Par ici, les sorties, c'est la chronique cinéma. Comme tous les mercredis, on se retrouve pour parler de l'actualité cinéma, des films qui sortent en ce mercredi 30 septembre 2026. On parle tout d'abord du film épouvante horreur Kraken, un film de Mohamed Chaban et Théo Jourdain-Rodès avec Alassane Diong, Manon Brech et Guillaume Gouix. Dans une cité, une tour abandonnée alimente les rumeurs. Alors que des disparitions étranges s'enchaînent, cinq jeunes n'ont plus le choix, y rentrer à nouveau. Pris dans un piège mortel, ils vont bientôt comprendre que s'échapper leur sera impossible. On écoute la bande-annonce.
1: Alors on va faire une vidéo de ouf, où tu vas devenir une star. T'as déjà fait du théâtre, toi, un peu comme ça, tu joues.
2: T'as vu Marvin, moi je veux pas prendre dans tes vidéos de schlag, je te préviens.
1: On est dans la cave de ma tour. Regardez, cette tour elle est vide depuis 3 ans. C'est quoi ça?
3: Idriss, c'est moi, faut que tu m'aides là.
4: Qu'est-ce qu'il est parti foutre là-dedans, sérieusement?
2: C'est encore cette putain de tour.

0: suis pas à l'aise là.
1: Ferme ta gueule.
2: L'actualité cinéma, c'est le film Diger, un film d'action-comédie d'Alejandro González Iñárritu avec Tom Cruise, Sandra Hüller et Riz Ahmed. L'homme le plus puissant du monde se lance dans une mission effrénée pour s'ériger en sauveur de l'humanité avant que la catastrophe qu'il a lui-même déclenchée n'anéantisse la planète. On écoute la bande-annonce.
3: Tout finit par changer. Tout. Un jour, vous êtes un chat.
4: Rien qu'une petite bouchée pour papa. Allez, ma minette.
3: Un roi. Le lendemain, vous êtes qu'un tas de cendres dans une boîte.
4: Il lui reste combien de temps?
3: Entre 2 semaines et 5 minutes.
5: Monsieur Rockwell, je m'appelle Sandy Clarkson.
3: Salut Sandy, oui c'est toi monsieur crevasse d'1m50. Tant qu'on a un glacier au Groenland qui a bougé d'1m50, mon bureau là devant moi, il fait plus d'1m50.
5: Oui, d'accord monsieur.
3: Ma bite mesure 1/10 de ça. Et toi tu veux fermer une plateforme à $1 milliard pour un truc qui fait 10 fois la taille de ma bite?
5: Oh, je crois que vous ne comprenez pas bien la situation.
3: Qu'est-ce que tu viens de dire là?
5: Pardon monsieur.
3: Je comprends parfaitement la situation. Parce que c'est moi qui paye. C'est moi qui ai payé pour ton putain d'anorak en plume d'oie de Hongrie. C'est moi qui paye ton salaire. Tu veux tout fermer? Dis-le.
6: Monsieur le président, nous ne sommes pas préparés à un désastre de cette amplitude.
7: Dans le pire des cas, ça se chiffre à combien?
6: 18 000 milliards de dollars.
3: Vous avez d'autres nouvelles merdiques ou c'est tout?
6: Oh, il y a aussi les fuites radioactives.
3: Bordel de merde. Qui nous a mis dans ce pétrin, c'est à Digger de nous en sortir.
5: Eh ben ok, putain, allons-y.
6: Vous le saviez bien avant nous tous. Voilà pourquoi c'est votre problème.
3: On peut pas maîtriser la nature, mais on peut maîtriser ce qu'on raconte.
6: C'est quand même arrivé.
3: La nature adore les winners.
8: Tu vas sauver le monde.
3: Ok, messieurs, Mère Nature cherche la bagarre.
9: Il respire?
10: Monsieur le Président.
3: Monsieur le Président?
9: Monsieur le Président.
3: Mmh. Oh, chiacré de merde! Envoyez la musique!
5: Aidez-moi à écrire l'histoire.
6: Ils la connaissent, l'histoire.
5: Ils connaissent les faits. Mais l'histoire... On va leur raconter.
3: Quand il n'y a plus rien qui marche, tu leur balances la vérité. La vérité pure et dure. Comme ça, bang, bang, bang! Wouh! Wouh! Ça, c'est bon, ça. Ah, ma jolie.
2: L'actualité cinéma, c'est aussi le film Verity, un film drame, romance, thriller de Michael Showalter avec Anna Taoué, Dakota Johnson et Josh Hartnett. Lowen Ashleigh est une écrivaine solitaire. Peinant à vivre de son métier, elle accepte de devenir le prête-plume de l'autrice à succès Verity Crawford et s'installe dans sa propriété isolée des regards. En découvrant ce qui ressemble être les notes personnelles de Verity, la jeune Lowen se retrouve confrontée à des révélations étonnantes. On écoute la bande-annonce.
11: Je suis sûr que vous devez avoir quelques questions.
12: Pourquoi votre femme peut pas finir sa saga?
11: Vous voulez vraiment savoir? Je vous présente Verity. Les médecins disent qu'elle ne marchera

Un écrivain doit être honnête. Sanglant. Et un petit peu terrifiant.

0: que je deviens complètement dingue. J'étais sa drogue. Et il était la mienne. Elle était juste là, debout dans le couloir, Jérémy. Dites quelque chose. Allez, parlez. Dernier avertissement. L'avenir sera sombre.
1: Et bien voilà en gros pour l'actualité cinéma de ce mercredi 32 septembre 2026. À la semaine prochaine.
2: Merci Cédric, c'était par ici les sorties, la chronique cinéma, une chronique à retrouver cet après-midi à 16h donc sur Radio Lodève. Calogero, le passage des cyclones.

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syndicat du Centre Hérault et la communauté de communes du Clermontais organisent une réunion publique à la salle des fêtes de Lyosson ce jeudi 1er octobre à 18h30 pour présenter le nouveau système de collecte des déchets qui sera opérationnel à partir du 5 octobre, ainsi que pour expliquer l'importance du tri et son influence sur la taxe dédiée. Après Aston Villa et Si les anges, c'est Yodelis que je vous propose d'écouter juste après 11h30. Vous retrouverez le flash des RFI.

0: 11h30 précisément sur Radio Lodève et voici le flash de Radio France Internationale. Julien Coquel-Rohem.
1: Il évoque des mesures ambitieuses face à la colère de la rue. En Espagne, Pedro Sanchez, toujours aux prises avec la colère contre la crise du logement. Le mouvement de contestation né mercredi dernier de l'expulsion d'une octogénaire par un promoteur immobilier auquel le gouvernement a tenté de répondre hier en annonçant deux décrets-lois pour suspendre les expulsions de logements jusqu'en 2030 et instaurer le renouvellement automatique des contrats de location à leur expiration. Les deux textes ont fait l'objet d'âpres négociations au sein de la coalition gouvernementale. Ils passeront au vote vendredi au Parlement et rien ne garantit pour l'instant qu'ils seront adoptés. Pour les manifestants, ce n'est donc pas encore l'heure de relâcher la pression, notamment sur la place de la Puerta del Sol à Madrid, où ils campent depuis samedi. Reportage Diane Cambon.
2: Pas question de lever le campement de la Puerta del Sol, c'est le mot d'ordre qui s'est imposé de tente en tente. Après l'annonce du double décret-loi par le gouvernement de Pedro Sanchez, la mobilisation a même redoublé d'intensité. Comme le reconnaît Marta, qui tient la cantine populaire.
3: Nous avons besoin de baux à durée indéterminée. C'est une des clauses du décret sur laquelle on ne peut parvenir. Donc nous allons rester ici en étant très attentifs à ce qu'il va se passer au Congrès des députés ce vendredi. On va voir s'ils approuvent ou non les mesures et d'ici là, on ne bouge pas.
2: La méfiance a gagné de nombreux activistes comme Pedro qui dort depuis samedi sous sa tente quechua.
4: Sur le papier, le décret a l'air très bien, mais ensuite beaucoup de mesures ne sont pas appliquées, même s'il faut reconnaître que c'est déjà un premier pas.
2: Dans les assemblées, la satisfaction d'avoir fait réagir le gouvernement était largement commentée.
5: Ce gouvernement qui, durant toute la législature, n'a rien fait pour améliorer le logement, en 6 jours, sous la pression de milliers de personnes qui sont sorties dans la rue, vient de présenter un décret qui inclut les mesures que nous réclamions.
2: Reste à savoir si une majorité suffisante va se dégager au Parlement pour approuver dans l'intégralité le décret. D'ici là, plusieurs autres villes se sont jointes au mouvement d'occupation des places pour maintenir la pression. Diane Cambon, Madrid, RFI.
1: La contestation qui ne désarme pas en Espagne, alors qu'Emmanuel Macron a entamé hier une visite d'État de 2 jours dans le pays, le président français et le premier ministre Pedro Sanchez, qui se sont vus infliger un camouflet par le Sénat espagnol en plein dîner de gala à la chambre haute du Parlement. La droite majoritaire et l'extrême droite ont rejeté hier soir la ratification du traité d'amitié entre les deux pays, déjà validé pourtant par les députés espagnols et par le Parlement français. En Europe, une vague de solidarité hier envers l'Estonie alors que le pays a accusé la Russie d'avoir commandité le sabotage des locaux d'un fournisseur de drones à l'Ukraine touché par un incendie. Au mois d'août, les attaques hybrides contre les pays de l'OTAN n'affaibliront pas le soutien à l'Ukraine. C'est ce qu'a déclaré hier matin le secrétaire général de l'OTAN tout en appelant au calme face à leur recrudescence. L'OTAN qui condamne par ailleurs la rhétorique nucléaire irresponsable de Moscou, alors que dans un document, la Russie accuse l'alliance de provocation contre l'enclave russe de Kaliningrad, située au bord de la mer Baltique, entre la Pologne et la Lituanie. Le Kremlin se dit prêt à déployer l'intégralité de son arsenal pour défendre son territoire. Un mot encore de la Russie qui, selon le chancelier allemand Friedrich Merz, n'est pas du tout intéressé par des pourparlers sérieux sur l'Ukraine. Il tire cette conclusion après une rencontre inédite depuis le début de la guerre entre les ministres allemands et russes des affaires étrangères, c'était samedi dernier à l'ONU. Eux se sont rencontrés hier. Le prince héritier d'Arabie Saoudite, Mohamed Ben Salman, a reçu ce mardi à Riyad le vice-président des Émirats Arabes Unis. Les deux pays sont à la fois alliés et concurrents dans la région, notamment au Yémen, où ils se sont opposés en début d'année. L'Arabie Saoudite tente d'enterrer l'âge de guerre pour obtenir le soutien d'Abu Dhabi et de ses alliés dans le pays. Dans l'offensive contre les Houthis, les combats se poursuivent en attendant, sur les hauteurs du stratégique détroit de Bab el-Mandeb, désormais contrôlé par les rebelles. Et l'ONU donne l'alerte une nouvelle fois. La reprise des combats depuis cet été multiplie les défis humanitaires dans le pays. Dans la région, les avertissements de Benjamin Netanyahou à moins d'un mois des élections législatives du 27 octobre en Israël, un scrutin qui s'annonce serré, et le Premier ministre qui évoque de possibles attaques ennemies.
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0: Toujours à l'écoute de Radio Lodève avec le flash de Radio France Internationale. Le journal Radio France Internationale, ce sera tout à l'heure à 12h30. Le sujet info avec Redel, un sujet info, c'est à retrouver à midi avec Damien Saintès. On va retrouver la musique d'ici quelques instants. Le temps de vous parler de Friterie Mon Ami, une tentative pour dorer l'espace public avec la compagnie Bonjour Désordre, théâtre récit de l'hospitalité, théâtre de rue. Et si la solution pour rassembler les gens, c'était les frites. Voici le point de départ de ce spectacle, un road frite là-haut, de la mine et des corons pour dorer l'espace public. Une friteuse, des patates, des gourmands, des histoires venues du Nord et puis surtout l'opportunité de se rassembler autour d'un plaisir commun, compter la chaleur humaine et la générosité, parler d'accueil et d'hospitalité, des mots qui résonnent parfois bizarrement dans notre monde abîmé. Ainsi, les spectateurs et spectatrices, comédiens et comédiennes épluchent les pommes de terre, préparent et partagent les frites et participent à une généreuse expérience de friture collective. Complètement décomplexée, Friterie Mon Ami raconte alors les petits bonheurs de la vie et les âmes du Nord. Alors, il faut venir à ce spectacle avec une belle patate. Friterie Mon Ami, une tentative pour dorer l'espace public. Alors, plusieurs représentations sur le territoire. À Lodève, dans le cadre de Résurgence, c'est ce jeudi 1er octobre à 19h, place du Terral à Soubesse. Prix libre, c'est un spectacle qui s'adresse à tous dès 12 ans. Et pour les réservations, c'est www.festival-resurgence.fr. Et Friterie Mon Ami, avec la compagnie Bonjour Désordre, sera aussi programmée à Lacoste dans le cadre de la saison culturelle du théâtre Le Sillon, vendredi 2 octobre à 19h30, toujours dès 12 ans, tarif 13, 10 et 6 euros. Venez avec votre plus belle patate le jour J lors de ce spectacle. Pour Lacoste, c'est Le Sillon qu'il faut appeler, réserver au 06 36 01 14 29.

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La découverte musicale, 11h passées de 45 minutes, c'est Milmots. C'est un groupe grec de heavy rock de premier plan, réputé pour ses riffs tonitruants, ses concerts énergiques et son authenticité brute. Depuis ses débuts, il y a deux décennies, le groupe s'est imposé comme un pilier incontournable de la scène rock internationale grâce à ses compositions emblématiques et à ses centaines de concerts enflammés à travers le monde. Formé en 2006, le groupe a sorti 5 albums acclamés par la critique, dont le dernier, Shit Death, en 2024, qui s'annonce comme leur album le plus heavy à ce jour. Et c'est un extrait de cet album que je vous propose d'écouter, de Milmots, ce groupe de grec de heavy rock.

ce groupe de rock, de heavy rock, Milmotes, groupe grec, se produira à la salle Victoire 2 à Montpellier ce vendredi 2 octobre dans la grande salle à 20h, le 2 octobre vendredi. Tarif plein 26, tarif réduit 24, réservé donc sur internet info@victoire2.com. Victoire2.com, c'est le site de la salle de concert. D'autres concerts, voilà pour la découverte musicale. On va laisser en fond puisque c'est assez musical et puis c'est un groupe qui a participé au festival Hellfest régulièrement en France, bien sûr. D'autres concerts pour ce week-end avec les Darons, trio pop-rock basé à Montpellier, qui jouera dimanche de 13h à 15h au Truck and Beer Festival de Béziers, aux 9 écluses de Fonsérane, un répertoire français et international festif populaire et intergénérationnel. C'est de 11h à 21h ce festival et l'entrée est gratuite. Plongez dans l'univers d'Astéréotypie pour un concert exceptionnel, c'est ce soir à 20h30 au Rockstore à Montpellier, groupe à l'énergie brute et communicative. Le 3 octobre au Patio à l'Odev, Sonia Bessa, chanteuse franco-brésilienne, en compagnie de Thierry Angenot au piano, Jean-Louis Follère à la contrebasse et Pierre P à la batterie, présente son dernier spectacle, Bondi à Claude. C'est samedi à 21h au Patio à l'Odev, au patio du pôle Confluence, c'est rue Joseph Galtier. Le groupe polyphonique de Soubès se produira à la salle des fêtes de Saint-Maurice-Navacelles ce samedi 3 octobre en entrée libre. Le concert débute à 18h. Et puis le tout nouveau trio chez Limpida, trois voix de femmes a cappella ou accompagnées au violoncelle à la chapelle Saint-Étienne-les-Bains à Montpérou pour un concert prévu ce vendredi 2 octobre à 18h, un programme varié de polyphonie.

Une lecture théâtralisée dans le cadre de sa sortie de résidence à Anca Bene, est née en Roumanie en 1986. Elle est autrice, comédienne et metteuse en scène. Et cette lecture théâtralisée concerne Nous sommes heureux. C'est le principal, ce travail qu'elle a effectué lors de cette résidence pour une nouvelle pièce qui est encore en chantier. Cette lecture est prévue donc à l'Odève, à l'atelier Arasat, à l'impasse Arasat à l'Odève. C'est prévu pour ce vendredi 2 octobre à 19h. Anca Bene, que nous avons reçu hier dans notre mag, pour cette lecture théâtralisée, libre participation offrée, réservation au 07 83 88 31 39. C'est une proposition du théâtre Dans la forêt en partenariat avec la Maison d'Europe et d'Orient. L'illustre théâtre de Pézenas vous propose pour cette semaine deux spectacles dans des styles complètement différents. Love Inclusive de Sandrine Alexis, c'est pour ce jeudi à 21h à travers un nouveau show drôle, aiguisé et dans l'air du temps. Les personnages de Sandrine Alexis décryptent les bonheurs, les surprises et les ravages de la relation amoureuse sous toutes ses formes. L'artiste se transforme jusqu'au mimétisme en livrant une performance d'imitation vocale, musicale et scénique qui mêle l'émotion et le rire. Sandrine dépoussière avec panache ses personnages cultes. Ça passe par Carla Bruni, Jane Birkin, Céline Dion, Roselyne Bachelot ou encore Catherine Deneuve. Pour en savoir plus sur ce spectacle, le site www.illustretheatre.fr où vous retrouverez toutes les informations sur le spectacle. Tarif 22 euros, tarif normal, tarif réduit 18 euros. Et puis Plagiat par la compagnie de Zassap, c'est dimanche 4 octobre à 15h. Cette pièce sera jouée dimanche. Depuis la publication de son premier roman, couronné par le prix Goncourt, Alexandre jouit d'une réputation d'auteur à succès. On l'attend au ministère de la Culture pour lui remettre la croix de chevalier des arts et des lettres. C'est alors qu'il reçoit la visite inattendue d'une femme qui pourrait remettre en cause sa réussite. Plagiat, c'est à voir dimanche à 15h. Tarif plein 12 euros, tarif réduit 10 et pour les moins de 10 ans, 6 euros. Et pour les réservations, le 04 67 98 09 91 ou sur le site www.illustretheatre.fr. Voilà pour les deux spectacles à Pézenas à l'Illustre Théâtre.

0: Kenji, avec le choix. La fête de la Sèbe de Tarassac au Bousquet d'Orbe, c'est pour ce dimanche 4 octobre, c'est proposé par la maison de la Sèbe de Tarassac en collaboration avec la commune du Bousquet d'Orbe. C'est dimanche de 10h à 17h. Alors il y aura un marché toute la journée, ça démarre dès 10h, des ateliers tout public, tri de semences d'oignons. Il y aura une conférence à 15h, à 16h un baletti, vente d'oignons, marché de producteurs bio et locaux, fromage de chèvre, légumes, fruits, miel, plants, vin, stand associatif également présent lors de cette journée, pizza à l'oignon et buvette à déguster, déambulation musicale chantée et théâtralisée au son du fifre, hautbois, bodega et percussion avec carabina en milieu de journée. Restauration, buvette et baletti, marché de producteurs, stand associatif, conférences et ateliers pour cette fête de la Sèbe de Tarassac au Bousquet d'Orbe dans la salle Marcel Roux et sur le parvis de la salle. C'est ce dimanche de 10h à 17h. Nous aurons d'ailleurs l'occasion d'avoir dans le mag tout à l'heure Guillaume Reynaud qui va nous parler donc de cette fête de la Sèbe de Tarassac. Il est producteur d'oignons de Tarassac, donc sur le Grand Orbe. La fête le mag, c'est donc à 13h et à 19h30, où on reparlera donc de cette fête de la Sèbe. La fête des familles, c'est samedi à partir de 14h à Saint-Maurice-Navacelles. L'APE de Saint-Maurice, le théâtre dans la forêt avec les matinées mouflées et la médiathèque Thiers-Leu de Saint-Maurice vous propose une fête des familles. C'est samedi à partir de 14h au programme atelier créatif, gratiféria de vêtements, stand de maquillage, jeux en bois, goûter et apéro-concert avec un groupe de femmes interprète de Chant du Monde. C'est samedi 3 octobre, médiathèque Thiers-Leu Saint-Maurice-Navacelles pour cette fête des familles de 14h à 19h. Et puis sachez que le CIAS, le Centre Intercommunal d'Action Sociale Foyer des Seniors de l'Odève, propose une sortie, un voyage en péniche de l'Écluse Ronde au Cap d'Agde, à Roquehaute, à Port-Iragne, repas sur péniche. C'est pour le vendredi 2 octobre, ce vendredi, alors il reste encore très peu de place. Donc il y a encore temps si vous souhaitez y participer. C'est 60 euros la journée. Le départ se fait à 9h en face de la gendarmerie sur le parc à l'Odève et le retour à 17h. Voilà un voyage en péniche pour 60 euros. Inscription au 06 95 10 45 93. Il est l'heure de retrouver l'info sur Radio Lodève. Il est midi. L'info, un sujet info pour parler de Redel, une journée qui s'est déroulée au lac du Salagou tout dernièrement. On va en parler tout de suite avec Damien Saint-Est dans le sujet info que l'on vous propose tout de suite de retrouver sur Radio Lodève. De temps de le calé dans la programmation et Redel, on en parle donc dans quelques instants. Je vous souhaite à tous de passer un très très bon moment à l'écoute de Radio Lodève et on continue encore cette émission ensemble.
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2: Il est midi.
3: Bonjour à toutes et bonjour à tous. Comme c'est le cas depuis maintenant plusieurs années, la Fédération sportive d'Occitanie de la police nationale a co-organisé avec le soutien du service d'activité pleine nature de l'Office de tourisme du Lodévois et l'Arzac la manifestation Redel sur les bords du lac du Salagou, une journée dédiée aux filles de la police nationale, mais pas que, puisque il y avait également des gendarmes présents pour de la cohésion, pour du sport autour du lac du Salagou. On revient justement sur cette nouvelle édition avec Jean-Yves Faure pour débuter, donc représentant de cette fédération sportive de la police nationale pour l'Occitanie. On écoutera juste derrière Didier Ravaille, référent aux activités pleine nature pour la communauté de communes du Lodévois et l'Arzac qui a co-organisé cette nouvelle journée sur les bords du lac du Salagou.
4: Oui, voilà, effectivement, c'est la huitième année, la huitième saison du Redel, hein, qui se déroule donc ici à Base Nautique. Alors, on alterne Mazurerie et Base Nautique. Le concept, en fait, c'est de la promotion et le développement du sport féminin dans la police, avec une journée qu'on pourrait appeler animation avec des activités de plein air, canoë, course d'orientation, un peu mini-trail. En fait, l'objectif, voilà, c'est qu'elles puissent se retrouver ensemble de toute l'Occitanie et puis passer une bonne journée. Il n'y a pas de classement. On est là pour se faire plaisir, pour échanger, pour le sport santé aussi. Et puis c'est déjà pas mal.
3: Oui, parce que c'est organisé par la police, mais c'est pas que la police. Il y a la gendarmerie, il y a la Comcom qui est invitée. Et ça vient d'où finalement? Parce que l'Occitanie, c'est assez large.
4: Alors oui, en fait, ce qui s'est passé au départ, c'est que on avait mis ça en place sur l'Occitanie, et ça s'appelait en fait la journée sport féminin des métiers de la sécurité. Et donc c'est la Fédération sportive de la police nationale de la Ligue Occitanie qui a mis ça en place. Et bien, comme on était sur un territoire gendarmerie, donc bien évidemment, on avait pensé aux gendarmes, on avait aussi pensé aux pompiers. Et en fait, tout ça avait été mis en place dans un premier temps avec le service des sports de la ville de Lodève, avec leur référent Didier Raveil, avec qui je travaille depuis 8 ans avec lui. Je tiens à signaler que c'est très agréable de travailler avec lui. Et depuis quelques temps, on est en partenariat avec la communauté de communes, Lodévois-Larzac, qui ben, grâce à eux, en fait, nous facilite la mise en place de cet événement. Sans eux, ça pourrait pas se faire, quoi. Donc, je tenais vraiment un grand merci à la communauté commune, les voix, l'Arzac. Ouais,
3: parce que les filles, elles viennent d'où? On l'a pas dit, mais c'est les communes.
4: Alors, il y a Carmo, Cahors, Castres, Toulouse, Nîmes, Montpellier. Voilà. Alors cette année, il y a un peu moins de féminines. Parce que, enfin, on pense que c'est lié à l'événement de la venue du pape sur Lourdes. Comme c'est en Occitanie, donc il y a eu pas mal d'effectifs qui ont été réquisitionnés, hein, pour la sécurité. Et voilà, donc on pense que l'année prochaine, ça repartira de plus belle. Parce que, d'après leur dire, bon voilà, elles ne se lassent pas du tout de ce terrain de jeu qui est magnifique. C'est vrai qu'on pouvait pas, on peut pas espérer mieux, quoi, comme endroit pour faire des activités, pour pratiquer des activités pleine nature, quoi, plein air, quoi.
3: Parce que c'est vrai que finalement le sport, c'est presque un prétexte pour se retrouver et faire du lien social, c'est ça?
4: Mais tout à fait, mais le sport, alors nous, c'est pas forcément la performance, hein. On parle de sport, de suite on pense performance, mais il y a cette cohésion, parce que ce sont des équipes de trois, donc il y a une entraide, et puis voilà, partager, échanger, se faire plaisir, quoi. Et puis vous savez, quand il y a des fonctionnaires de police qui se retrouvent, bien souvent aussi ça parle de boulot, elles échangent entre elles, savoir comment ça se passe dans leur service, voilà. Donc c'est du sport, c'est du travail, c'est enfin pour moi c'est tout bénef pour les féminines, quoi.
3: Merci Didier. Alors, référent aux activités pleine nature, Didier Raveil, pour cette communauté de communes, déjà quel est le rôle finalement, voilà, de concrètement pour votre service?
2: Ben c'est en fait, comme le disait un peu Jean-Yves, c'est d'harmoniser un peu toutes les épreuves, on va dire plutôt sportives, mais comme il n'y a pas de classement, c'est plus des moments conviviaux, pour que, voilà, pour que ça se passe bien pour toutes les participantes et que ça fasse un bon moment de plaisir au bord du lac.
3: Et donc le déroulé pour cette matinée?
2: Une petite course d'orientation, suivie d'un mini-trail sur environ 2 km, un peu de canoë et du tir laser. Voilà, tout simplement, c'est pour passer... environ 2 heures d'activité pour transpirer un petit peu et voir des sourires.
3: Avant de conclure par un repas qui est là aussi, c'est la cohésion, quoi.
2: Oui, oui, complètement. Après, on se rapproche donc du restaurant Le Mas du Riri pour finaliser la journée et voilà, et passer de bons moments à nouveau avec une bonne mise en bouche.

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1: Voilà pour le sujet info sur Radio Lodève avec Damien Saintès pour parler de Redel qui s'est déroulé tout dernièrement, cette journée sportive autour des femmes. Ça s'est déroulé tout dernièrement au lac du Salagou. C'est un sujet info que vous pourrez retrouver également ce soir à 19h. À noter aussi que dans quelques minutes, à 12h30, vous retrouverez le journal de Radio France Internationale, suivi à 12h40. Juste après le journal d'Histoire d'Oc, la chronique de Martine Charrier. On va parler d'Odeyo, le four solaire du futur. Dans cette chronique, ce sera à 12h40. La musique d'ici là, c'est avec Cocoon ou encore Elton John. On aura également à découvrir Oshi et Gaëtan Roussel et Pierre Garnier. Très très bonne journée à tous à l'écoute de Radio Lodève. Bon appétit si vous êtes à table.

Ce mercredi 30 septembre, le département de l'Hérault et du Gard sont placés en vigilance rouge par la préfecture pour pluie-inondation. En conséquence, les consultations prévues dans les centres de la médecine du travail pour aujourd'hui, pour cet après-midi, sont annulées. Si nécessaire, le secrétariat médical du cabinet en charge du suivi de votre entreprise prendra contact avec vous afin d'organiser une consultation en visioconférence ou de convenir d'une nouvelle date de rendez-vous. Il est appelé à chacun à faire preuve de la plus grande vigilance, limiter autant que possible vos déplacements et respecter les consignes communiquées par les autorités en santé, donc qui annulent les rendez-vous de cet après-midi dans ces différents centres. Les rendez-vous sont donc annulés. La fête de la science en vallée de l'Hérault cap sur les saveurs savantes, c'est du 2 au 11 octobre. La communauté de communes vallée de l'Hérault propose dans de nombreuses communes du territoire une exploration sensible et gourmande des phénomènes culinaires, des gestes qui transforment, des aliments qui racontent. Pour la quatrième année consécutive, la communauté de communes vallée de l'Hérault et ses partenaires s'associent à ce rendez-vous national et proposent un programme riche pour tous les publics, banquet familial, atelier, rencontres, jeux, un événement donc qui se déroule du 3 au 11 octobre avec pour démarrer le banquet participatif des saveurs locales. C'est samedi de 10h à 18h au lycée agricole de Gignac, l'événement d'ouverture qui s'adresse à tout public avec l'atelier cuisine participatif gratuit sur inscription de 10h à midi sur www.billetweb.fr banquet-des-saveurs-local. Repas partagé gratuit pour un moment de convivialité entre midi et 14h. 14h-16h, animation gratuite, sans inscription. Atelier découverte avec l'association Ortignac, découverte des productions horticoles du lycée et des techniques de culture, présentation de la culture locale de Grenade et des recherches menées sur ses propriétés concernant la santé et la beauté. Atelier jardin médiéval, exploration des plantes, de leurs usages et de leurs vertus à travers l'histoire. Voilà donc l'ouverture de cette fête de la science en vallée de l'Hérault. C'est à Gignac, au lycée agricole. C'est pour ce samedi 3 octobre. Et puis la semaine prochaine, il y aura des animations à Montpérou pour le mercredi ou encore à Agnane également et le vendredi du côté de Pouzol. Tout un tas d'autres communes s'associent également. On parlera bien sûr de ces programmes qui sont proposés dans les communes de la vallée de l'Hérault pour la fête de la science qui démarre samedi.

0: histoire par la communauté de communes Lodève-Larzac avec le musée de Lodève et l'office de tourisme Lodève et Larzac. Samedi au Quélard, vivant, c'est une journée organisée par Kermit en partenariat avec l'équipe des salariés bénévoles de la médiathèque du Quélard. Vous êtes invités à participer à un événement festif autour de la projection du film documentaire de Vincent Verzat, Le vivant qui se défend. Des animations offertes de 14h30 jusqu'à la nuit. Alors, pour participer à cette journée qui va se dérouler à la salle des fêtes du Quélard. Info pratique sur le site de l'association Kermit et réservation souhaitée auprès de l'association, notamment pour la sortie nature des enfants, puisque les places sont limitées. Alors, au programme de vivant de cette journée, 14h30 sortie nature pour les enfants, c'est sur inscription, au 04 99 91 20 58, ou alors sur le site de Kermit. 16h, jeu tout public et goûter offert aux enfants. 17h, projection du film Le vivant qui se défend, suivi d'un débat avec le public animé par l'association Kermit. 19h30, 20h30, apéritif offert et repas partagé. Balade nocturne avec Kermit à 20h30. Donc c'est organisé par l'association Kermit en partenariat avec la médiathèque du Quélard. Et c'est au Quélard que la journée vivant est proposée ce samedi 3 octobre.
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Comets avec Cocoon sur Radio Lodève, marché aux livres à Gignac sur l'Esplanade. C'est pour ce dimanche 4 octobre de 9h à 17h, c'est proposé par la mémoire du livre. Les nouvelles éditions des puces d'art, c'est dimanche 4 octobre à 10h sur le site du gîte de la Vache Rouge à Salasque, près du lac du Salagou. C'est proposé par l'association La Tribu des Vaillergues. Les puces d'art, une journée où les artistes vident bras de leurs fonds d'atelier et leurs œuvres originales, où les amateurs curieux et autres personnes peuvent enfin s'offrir une œuvre d'art dans l'esprit puce. Les artistes pourront rencontrer le public en pleine nature. Des ateliers sont proposés, une exposition d'art postal, une balade découverte dans la nature, présentant certaines des œuvres du sentier artistique de Mourez de cet été. Une petite usine à taille douce qui vous est proposée, et puis plein de petites animations, notamment une animation musicale avec le saxophoniste Marius, revisitant les classiques de jazz. En fin de journée, pour clôturer la journée, un apéro-concert avec le groupe pop Fiction. L'entrée sera libre. Et ensuite, le Lions Club Lodève Cœur d'Hérault vous propose une soirée dansante animée par un groupe. C'est ce samedi 3 octobre à 20h. Apéritif Lions, boisson d'accueil, mignardise, puis buvette, salle Ramadia Lodève. Tous les bénéfices de la soirée seront reversés aux amis des hôpitaux. Cette soirée dansante, c'est pour samedi. Réservation au 06 12 03 10 78 ou au 06 84 84 97 79. Je vous propose d'écouter Pierre Garnier sur Radio Lodève pour continuer en musique ce qu'en était. C'est le titre que je vous propose d'écouter juste après ça. À 12h30, vous retrouverez le journal d'RFI, suivi d'Histoire Doc, la chronique proposée par Martine Charrier.

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3: RFI vous informe, c'est l'heure du journal. Bonjour Diane Berger.
4: Bonjour Juan, bonjour à toutes et tous. La maire de Marrakech, nommée première ministre du Maroc, Fatima Ezzara El Mansouri, c'est la première fois qu'une femme prend la tête du gouvernement du royaume. Son portrait dans quelques instants. Le mouvement contre les expulsions ne faiblit pas dans les rues d'Espagne. Et cette pression, le gouvernement Sanchez compte bien l'utiliser pour faire plier l'opposition, vous l'entendrez. Fuir à tout prix Oleshki, 2000 Ukrainiens environ sont piégés dans cette ville sans vivre ni médicaments, occupés par les troupes russes. Nous écouterons ensemble le témoignage du petit-fils de deux habitants qui ont réussi à s'échapper. Et puis Robert Ménard devant la justice, le maire de droite radicale du sud de la France. Il est jugé pour avoir refusé de marier deux personnes car le futur époux était sans papier. Trois ans après, le couple en question se dit toujours choqué par la violence de cette décision. À la une donc de ce journal, ce nouveau visage à la tête du gouvernement du Maroc. Et pour la première fois, c'est un visage féminin. Fatima Ezzara El Mansouri, la maire de Marrakech, dirigeante du PAM, le parti arrivé en tête aux législatives de la semaine dernière. Le roi Mohamed VI l'a désignée officiellement première ministre hier. Son portrait par Mathias Reynal, notre correspondant à Casablanca.
5: Ministre du gouvernement sortant, maire de Marrakech et députée, Fatima Ezzara El Mansouri est une femme d'expérience. C'est une personnalité bien connue des Marocains. Elle fait de la politique depuis 2007. C'est un symbole fort de modernité. Avant de devenir la première chef de gouvernement du Maroc, elle fut parmi les premières femmes à occuper la fonction de maire d'une grande métropole du royaume. Députée depuis 2011 et figure éminente de son parti depuis une dizaine d'années, elle connaît parfaitement les arcanes de sa formation et de la Chambre des représentants. C'est un avantage, alors qu'elle doit désormais s'atteler à construire une coalition gouvernementale. À la sortie du palais royal de Rabat, hier après-midi, Fatima Ezzara El Mansouri a d'ailleurs détaillé à la presse les prochaines étapes. Le travail commence aujourd'hui par des consultations en interne, a-t-elle annoncé. Les discussions s'ouvriront ensuite à tous les partis politiques pour proposer dans les plus brefs délais un gouvernement. Cette décision du roi reste finalement dans la continuité des usages en vigueur depuis l'adoption de la Constitution de 2011. Mohamed VI nomme comme chef de gouvernement le dirigeant du parti arrivé en tête des législatives. Fatima Ezzara El Mansouri est en effet la coordinatrice de la direction collégiale du PAM. Mathias Reynal, Casablanca. RFI.
4: Et dans les dossiers qui l'attendent, il y aura la relation diplomatique avec l'Espagne, marquée par l'entrée clandestine de dizaines de milliers de migrants à Ceuta, au nord du Maroc, pendant l'été. L'Espagne, où la classe politique se fait percuter en ce moment par une autre crise, celle du logement. Pour tenter de calmer les manifestants mobilisés depuis plusieurs jours, le gouvernement a adopté hier deux décrets-lois. L'un d'eux notamment suspend les expulsions des personnes vulnérables jusqu'en 2030. Des textes qui doivent encore être soumis au Congrès dès vendredi, une procédure en urgence. L'exécutif compte s'appuyer sur la colère de la rue pour mettre la pression sur les oppositions, d'après Antoine Delaporte, expert associé à la Fondation Jean Jaurès.
6: Le gouvernement avait un mois pour faire valider le décret-loi, il veut aller très vite. Le Congrès d'habitude ne siège pas le vendredi, donc c'est de faire une séance extraordinaire précisément pour ça. Il essaie donc bien de capter la séquence politique à son profit, mais de mettre aussi une forme de pression sociale sur les parlementaires, notamment les parlementaires d'ensemble pour la Catalogne, donc Junts, qui est le parti indépendantiste catalan de droite libérale, qui est très défenseur des droits des petits propriétaires notamment, et qui est celui qui aujourd'hui détient en principe la majorité, même si Podemos, qui est sorti du gouvernement, qui est dans une posture d'opposition à Pedro Sanchez, dénonce des décrets qui n'iraient pas assez loin. L'idée du gouvernement, c'est de faire voter tout de suite le texte pour utiliser la pression sociale pour faire adopter ces mesures qui sont effectivement des mesures de régulation très fortes, y compris des mesures qui jusqu'à présent n'avaient jamais été proposées dans certains décrets-lois.
4: Antoine Delaporte, il répondait à Abla Junaidi du service international de RFI. C'est désormais officiel. Le Pentagone vient d'annoncer la fin de la mission de la coalition anti-djihadiste déployée depuis 12 ans en Irak. Bagdad salue une nouvelle ère de souveraineté. Mais la situation sécuritaire reste très sensible dans le pays. À l'ouest de l'Iran, il s'est retrouvé touché par la guerre entre Washington et Téhéran. Concernant cette guerre, justement, les négociations sont toujours au point mort. Téhéran vient d'annoncer avoir reçu la réponse officielle de Washington à sa dernière offre pour mettre fin au conflit. Sans donner plus de détails sur le contenu de la dite réponse américaine, mais on sait déjà que Donald Trump, le président des États-Unis, l'avait rejeté à l'oral devant la presse samedi dernier.
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4: Les nuits s'enchaînent et se ressemblent en Ukraine. Elles sont toujours aussi meurtrières. Les derniers bombardements russes ont fait 4 morts dans la capitale ukrainienne et les environs. Et sur la ligne de front, la ville d'Olechki, occupée par la Russie, préoccupe les autorités. D'après les informations des autorités ukrainiennes, environ 2000 habitants y sont piégés. La nourriture et les médicaments manquent. Kiev a essayé d'envoyer des vivres par drone le week-end dernier, mais impossible d'établir un corridor humanitaire plus large. Notre correspondant Luc Alazo a échangé avec Vladik. Ses grands-parents sont parvenus à quitter Olechki récemment pour rejoindre les territoires contrôlés par l'Ukraine, mais c'était au prix d'un péril éprouvant.
8: Il n'y a qu'un seul moyen de s'échapper d'Olechki, explique Vladik, c'est à pied.
9: Toutes les voitures qui tentent de sortir d'Olechki sont prises pour cible. Les Russes les détruisent avec des drones. Peu leur importe qu'il soit écrit volontaire dessus ou qu'il y ait des civils et des enfants à bord.
8: Alors c'est à pied que les grands-parents de Vladik, âgés de 70 ans, ont parcouru les 23 kilomètres de ce qu'ils appellent la route de la mort et qui sépare Olechki du prochain village.
9: En chemin, mes grands-parents ont vu de nombreuses voitures abandonnées et des corps que personne n'avait récupérés. Le dernier kilomètre a été le plus éprouvant physiquement. Ils n'avaient plus de force et rien à manger. Ils avaient très faim et devaient s'arrêter presque tous les 10 mètres.
8: De là, ses grands-parents ont poursuivi en bus plus de 3000 km à travers les territoires occupés, la Russie, la Biélorussie, avant de rejoindre l'ouest de l'Ukraine. Pour fuir la faim, plusieurs ONG alertent sur l'urgence humanitaire à laquelle est confrontée la population d'Olechki.
9: Dans les épiceries, il n'y avait plus ni viande, ni farine, ni sel, ni sucre. Mes grands-parents ne mangeaient rien d'autre que ce qui pouvait encore pousser dans leur potager.
8: De son côté, le comité international de la Croix-Rouge se dit prêt à participer à l'évacuation des habitants si les conditions de sécurité le permettent. Luc Alazo, Kiev, RFI.
4: El Niño menace la vie de près de 26 millions d'enfants et d'adolescents en Amérique latine. C'est l'alerte lancée aujourd'hui par l'UNICEF qui s'inquiète des épisodes de sécheresse et de pluie intense provoqués par ce phénomène météo qui s'ajoute au changement climatique. Son pic est prévu entre octobre et décembre. Des pluies intenses qui provoquent des catastrophes, c'est aussi ce que redoutent les autorités dans le sud de la France. Les départements du Gard et de l'Hérault sont placés en vigilance rouge, inondation pour cause d'épisodes méditerranéens exceptionnels avec donc des volume d'eau massif qui pourrait tomber en l'espace de quelques heures. L'affaire avait agité la classe politique en France. Elle est maintenant dans les mains de la justice. Robert Ménard, le maire de Béziers, comparaît aujourd'hui devant le tribunal correctionnel de Montpellier pour obstacle à l'exécution de la loi. Il avait refusé il y a 3 ans de marier un couple car le futur époux était un Algérien sans papier, sous OQTF, obligation de quitter le territoire français. Il avait d'ailleurs été expulsé 2 semaines plus tard. Aujourd'hui, Robert Ménard risque 5 ans de prison, 75 000 euros d'amende et une peine d'inéligibilité car le mariage est un droit constitutionnel en France. La situation administrative de l'époux n'aurait pas dû être un obstacle et le couple, lui, ne se remet pas du traumatisme. Marie-Claire Debay.
10: Depuis 3 ans, Eva multiplie les séjours en Algérie pour voir Mustapha. Leur mariage n'aurait rien changé à l'OQTF qui pesait sur le jeune homme. Mais Eva reste persuadée que la médiatisation de l'affaire a précipité l'expulsion de son compagnon. La même année, seuls 7% des ressortissants du Maghreb sous OQTF ont été renvoyés dans leur pays. Eva a finalement épousé Mustapha en Algérie. Aujourd'hui, elle attend surtout que Robert Ménard soit condamné pour l'humiliation que le couple a vécue ce 7 juillet.
11: Parce que mon conjoint est en situation irrégulière, on ferme les portes de la mairie en plein jour, qu'on active l'alarme incendie, qu'on nous laisse bloquer dans ce hall entre tous ces gens qui sont venus nous huer, nous agresser, les médias en direct autour de nous. On a été reçus comme ça.
10: Sur le plateau de LCI, il y a quelques jours, Robert Ménard se disait inquiet pour son avenir politique. Mais il assumait les risques pris face à une situation qu'il qualifie d'ubuesque.
12: La semaine précédente, j'ai appelé la sous-préfète, le préfet, le ministre.
7: tout le monde en disant « Vous n'allez pas me mettre dans cette putain de situation où je vais être en situation illégale alors que vous avez décidé de me faire partir de ce pays. »
10: En juin dernier, une commune de région parisienne a été condamnée à payer 12 000 euros d'amende à un couple qu'elle avait refusé de marier en 2025. C'est finalement le maire, élu aux dernières municipales, qui les a unis.
4: Et c'est maintenant la fin de ce journal et donc l'heure de Priorité Santé. Bonjour Caroline Paré.
12: Bonjour et merci beaucoup Diane Berger.
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2: C'était le journal de Radio France Internationale. Il est midi passé de 40 minutes et voici tout de suite la chronique Histoire Doc, une chronique présentée par Martine Charrier.

Odeio, le four solaire du futur. Le soleil, cet astre suprême auquel un roi s'était déjà identifié, on l'appelait le roi soleil. C'est aussi l'astre qui évoque les plus belles heures de nos vies, qui réchauffe les cœurs et les corps, qui fait éclore les fleurs et s'épanouir la nature, qui fait mûrir les fruits et légumes de nos potagers, qui contribue à la croissance de tous les végétaux. C'est l'astre qui accompagne tous les rêves, qu'ils soient de liberté ou d'espace. Pour les plus pragmatiques, le soleil peut aussi, accessoirement, se transformer en énergie. Bref, nous avons tous rêvé de dompter le soleil, de capter son énergie propre, décarbonée et disponible à chaque instant. Ce vœu pieux a engagé bien des recherches, a permis de lancer bon nombre d'expériences et bien d'autres tentatives de réalisation, plutôt concluantes, encourageantes même, mais hélas, pas assez rentables, pas assez compétitives. Alors, je vais vous parler d'une aventure pas ordinaire qui a présenté en son temps tous les atouts pour conduire à une réussite certaine, une belle aventure humaine et scientifique qui attire toujours les visiteurs et interpelle encore les chercheurs. Peut-être avez-vous eu la chance de découvrir au cœur de la campagne pyrénéenne, lors d'une escapade estivale, le symbole mondial de l'énergie solaire en France. Ce géant de 50 mètres de haut, de 60 mètres de large et de 30 mètres de profondeur représentait le fleuron de la technique avec sa silhouette hors du commun et ses lignes futuristes. Je veux parler du four solaire d'Odeio, le plus puissant du monde, plus grand que l'Arc de Triomphe à Paris. En son temps, il a généré toutes les promesses, a fait naître tous les espoirs en termes de recherche, de ressources énergétiques et d'avancées techniques pour un meilleur avenir climatique. Et pourtant, malgré toute la finesse de ses recherches, malgré tous ses atouts démontrés, les événements et l'histoire en ont décidé autrement. Parlons de l'origine du projet. C'est à la suite d'une expérience tentée en 1946 à Meudon par une équipe de scientifiques dirigée par Félix Trombe que le premier four solaire est construit en 1949 dans un lieu où l'ensoleillement est le plus concentré. Pour cela, on choisit la commune de Mont-Louis, dans les Pyrénées-Orientales. Le but de l'opération est d'atteindre la plus haute température seulement grâce à la lumière du soleil. Et cette température peut dépasser les 3500 degrés Celsius. Elle est capable de faire fondre du minerai et d'en extraire les matériaux très purs pour une utilisation, disons, un peu plus industrielle. L'objectif est de produire de la chaleur et de l'électricité afin de limiter, voire de remplacer, les énergies fossiles polluantes comme le gaz, le pétrole ou le charbon, émettant des gaz à effet de serre. Les essais sont concluants. Face à ces résultats prometteurs, quelques années plus tard, on décide de bâtir un édifice plus imposant, basé cependant sur le même modèle. Il convient de choisir un lieu propice pour accueillir un four aux dimensions beaucoup plus importantes. Ainsi, le lieu retenu sera la commune d'Odeio-Font-Romeu, non loin de Mont-Louis, car il garantit un ensoleillement de 2400 heures par an. La coupe du projet est confiée à l'architecte Henri Vicario. L'étude est achevée, proposée et validée. Les travaux peuvent alors commencer. La construction du grand four solaire est lancée et elle va durer 1962 à 1968. La mise en service de cette formidable invention a lieu
en 1969. Nous sommes en 1973, c'est le premier choc pétrolier des années 70. Sur place, cette nouvelle situation est reconsidérée. Elle bouscule les plans et les scientifiques vont désormais orienter leurs travaux vers la conversion de l'énergie solaire en électricité. Il semblerait que l'avenir soit tout tracé et l'énergie solaire paraît être la solution face à la montée du prix du pétrole.

Mais hélas, la recherche n'avance pas aussi vite que les idées surgissent, car le four d'Odeio produit seulement environ 8% de la consommation. Alors, il faut se faire une raison. Et pour pallier aux demandes croissantes en électricité, on doit revenir au nucléaire. En même temps, il est difficile d'abandonner le gaz et le pétrole. Alors, on achète à l'étranger, donc, au prix fort, ces énergies fossiles. On importe en quantité et la facture est de plus en plus élevée. En parallèle de ce choc pétrolier qui génère une crise majeure sur l'ensemble de la production énergétique, un laboratoire de recherche dote en 1979 le site de recherche de Targasone, non loin d'Odeio, d'une première centrale à tour du monde. Il s'agit d'une centrale expérimentale appelée Thémis. C'est une centrale thermodynamique réalisée par EDF qui sera exploitée de 1983 à 1986. Elle est composée de 201 héliostats, c'est-à-dire de panneaux solaires orientables, qui alimentent en énergie solaire une haute tour de béton. La vapeur générée fait tourner une turbine et un alternateur pour produire de l'électricité. Mais là aussi, son rendement n'est pas suffisant et trop cher à l'exploitation. Alors, la compagnie EDF va finir par fermer l'unité. La fermeture aux expérimentations solaires du site EDF Thémis entre 1987 et 2004 signifie la mise en sommeil des recherches sur la conversion de l'énergie solaire en électricité. Alors, le laboratoire du grand four solaire d'Odeio va recentrer son activité sur l'étude des matériaux et la mise au point de procédés industriels. Ainsi, il devient l'IMP, c'est-à-dire le laboratoire de l'Institut de sciences et de génie des matériaux et procédés. Aujourd'hui, il a pris le nom de PROMESS, qui veut dire procédés, matériaux et énergie solaire. L'orientation de l'ensemble des travaux a évolué en termes de recherche, axée cette fois sur de nouvelles technologies et de nouveaux procédés énergétiques. Désormais, on parle de boucliers thermiques pour la spatiale, de synthèse de carburant type hydrocarbures à partir de biomasse, ou encore de divers procédés de retraitement de déchets, y compris les déchets radioactifs. Bref, dans sa configuration actuelle, le site du Grand Four Odeio, aux techniques abouties, aux avancées prouvées et démontrées, demeure toujours dans la course. Certes, il est juste en sommeil, mais il suffirait peut-être de peu de choses pour qu'un nouvel élan relance son activité. Car la recherche, de nouveaux procédés, de nouveaux carburants, d'énergie nouvelle, est toujours d'actualité. Propriété du département des Pyrénées-Orientales, en 2004, la centrale Thémis est reconvertie en centre de recherche et d'éducation à l'environnement et au tourisme scientifique. Le site est resté ouvert jusqu'en 2017. Aujourd'hui, à l'extérieur, quelques panneaux expliquent cette merveilleuse aventure humaine et technique. Son but est bien sûr le fonctionnement des installations. L'accès est libre. Le four est inscrit au titre de monument historique depuis mai 2009. Il est aussi labellisé « Patrimoine du XXe siècle ».

C'était Histoire Doc avec Martine Charrier, cette chronique. Vous pourrez la retrouver juste après le sujet info ce soir à 19h10 sur Radio Lodev. On a le temps d'écouter Sting et ensuite à 13h dans le MAG, nous parlerons de la SEB de Tarassac avec Guillaume Reynaud qui est agriculteur et producteur de SEB, une variété d'oignons qui a failli disparaître. Donc Guillaume Reynaud a repris les terres familiales pour y cultiver la SEB de Tarassac sur les communes du Bousquet d'Orbe et de Lunas-les-Châteaux. Il nous parlera un petit peu de ce travail, de cette variété, et nous présentera la nouvelle édition de la fête de la SEB de Tarassac qui aura lieu dimanche, dont on a parlé tout à l'heure dans l'émission. Elle aura lieu au Bousquet d'Orbe toute la journée à partir de 10h à la salle des fêtes Marcel Roux ou encore sur le parvis de la salle des fêtes. Il y aura un marché de producteurs bio et locaux, atelier tri de semences d'oignons, stand associatif, buvette, Baletti au programme de cette journée. On en parle tout à l'heure dans le MAG, dans quelques minutes à 13h, MAG qui sera aussi rediffusé ce soir à 19h30. Cet après-midi, vous serez en compagnie de Cédric Rémy à 17h. Et ce soir, les pieds sur la table avec Carmen, Blandine et Damien, c'est à 20h. Moi, je vous retrouve demain à 10h pour une toute nouvelle émission. Je vous souhaite de passer une très belle journée à l'écoute de Radio Lodev. Bon après-midi à tous et à demain. Bye bye.

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1: Il est 13h.
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0: Bonjour, bienvenue et merci d'écouter Radio Lodève. Alors aujourd'hui, nous allons parler de la Cèbe de Tarassac et de la fête de la Cèbe de Tarassac qui aura lieu le dimanche 4 octobre au Bousquet d'Orbe. Et pour nous en parler, je suis avec Guillaume Reynaud, qui est agriculteur et producteur. Guillaume Reynaud, bonjour.
1: Bonjour.
0: Tout d'abord, avant de parler de la fête de la Cèbe de Tarassac qui aura lieu le dimanche 4 octobre au Bousquet d'Orbe, on va présenter la Cèbe ou l'oignon de Tarassac, on peut dire les deux.
1: On peut dire les deux, la Cèbe c'est en occitan et l'oignon c'est en français tout simplement.
0: La Cèbe de Tarassac a une histoire, hein. La variété a failli disparaître.
1: Oui, elle a été remise en valeur par les pionniers de l'agriculture biologique dans le coin, c'est Yves et Marie Giraud qui sont au Mas des Ensayres sur la commune du Bousquet. Et c'est une cèbe en fait qui a vraiment fait partie du territoire à un moment donné lorsqu'elle a été produite en fait donc à Tarassac d'où son nom et que le plan était vendu à la foire de printemps à Bédarieux et c'est comme ça qu'elle a essaimé en fait donc au début du siècle dernier dans toute la vallée. Donc c'est un oignon qui est vraiment qui fait partie de notre patrimoine.
0: Yves et Marie Giraud qui font partie du collectif des semeurs du Lodévois Larzac. Hein.
1: C'est ça, voilà. Et qui avec qui on a créé il y a une année maintenant l'association, la maison de la Cèbe de Tarassac.
0: C'est une variété ancienne.
1: C'est une variété ancienne, c'est une variété dite paysanne en fait qui a toujours été aux mains des paysans et sélectionnée que par des paysans.
0: Elle se cultive où principalement? D'aller au canton de l'Hérault?
1: Oui, en fait, donc on est une toute petite poignée de producteurs, on se compte sur les doigts de la main, mais elle est voilà, essentiellement produite sur cette haute vallée, quoi, en fait, et voilà, notamment aussi sur la commune du Bousquet, Bousquet-Lunas.
0: L'oignon de Tarassac, il a une AOP, un IGP?
1: Non, pour l'instant non. Après, c'est toujours le débat. En fait, c'est savoir comment on protège cette variété-là. Comment en fait on met en valeur ce savoir-faire, voilà, et toutes les étapes de production. C'est un débat qu'on a encore entre nous au niveau de l'association pour protéger et mettre en valeur ce produit-là, quoi.
0: Et quelle est la différence avec, par exemple, la cèbe de Lézignan?
1: Alors c'est tout simplement c'est un oignon de montagne hein, qui est produit voilà comme j'ai dit sur nos monts d'Orbe. C'est un produit qui est beaucoup plus rustique qui peut pousser voilà dans des zones où la terre est beaucoup moins bonne et puis après donc voilà c'est surtout en fait un oignon qui se conserve qui va être doux hein, comme l'oignon de Lézignan mais qui va se conserver à partir du moment où on le ramasse c'est-à-dire au mois d'août jusqu'à à peu près voilà s'il est conservé dans de bonnes conditions au mois de mars à peu près.
0: Comment t'es venue cette passion pour l'oignon de Tarassac?
1: Alors passion de l'oignon de Tarassac, c'est déjà la passion de l'agriculture. Moi en fait je me sens paysanne depuis que je suis né. Je suis d'une famille de paysans, donc de par mon grand-père qui était paysan mineur. Donc c'était voilà la double profession typique des bousquetins, Graisse-Sacois, etc. Enfin toutes ces zones minières où en fait chacun avait, enfin ou beaucoup en tout cas avaient beaucoup de avaient leur petite propriété quoi. Moi mon grand-père après la mine en fait il avait ses vignes, ses vergers, ses jardins. Et voilà, jusqu'à ce qu'il parte, en fait, j'étais toujours avec lui et j'avais dans l'idée de faire comme lui. Sauf que, voilà, après la vigne, ça devenait compliqué, donc il fallait trouver une production qui mette en valeur ces terres-là. Des terres qui sont quand même relativement difficiles à travailler, parce qu'elles sont peu mécanisables, parce qu'elles sont plutôt pauvres. Et c'est cette rencontre avec Yves et Marie qui a fait que, en fait, voilà, je me suis rendu compte qu'il y avait vraiment quelque chose à jouer avec cette production-là. Et aujourd'hui, au même titre que les producteurs d'oignons des Cévennes, j'arrive moi, grâce à l'oignon de Tarassac en bio, à valoriser les terres familiales. Et aujourd'hui, la propriété de la famille Reynaud continue de vivre quoi.
0: Voilà. C'est des parcelles de combien de mètres carrés ou d'hectares?
1: D'hectares non, ouais, c'est en général voilà, c'est très petit, c'est très morcelé. Ici, quand on a un demi-hectare, on est content quoi. Donc voilà, disons que je fais 2500 à 3000 mètres carrés d'oignons chaque année, quoi.
0: Ça représente quoi en termes de kilos?
1: On va dire un bon 4 tonnes, quoi, à peu près.
0: Toi, tu en cultives où? Tu as plusieurs parcelles?
1: Alors, oui, j'ai plusieurs parcelles, mais celle où je fais de l'oignon, en fait, c'est sur la vallée d'Arnoy, donc qui est, voilà, c'est un fond de vallée qui se situe sur la commune de Lunas. Donc, c'est une vallée très granitique. Et c'est sur cette zone-là que je le travaille parce qu'on a déjà l'eau, cette chance-là de pouvoir irriguer, ça c'est quand même une limite aujourd'hui. Et on a aussi voilà ce fameux granit rose de Mendy qui rend cette douceur aussi à l'oignon. Ça c'est très intéressant de pouvoir travailler sur des terroirs comme ça.
0: En septembre 2023, une crue exceptionnelle du ruisseau d'Arnoil, justement, en amont du hameau de Taillevent, sur la commune de Lunacy-Château, avait ravagé et emporté votre exploitation. Alors comment avez-vous réussi à réhabiliter le site? Ça a été une catastrophe.
1: C'était une catastrophe. Déjà, pendant plusieurs mois, on se demandait après si on allait continuer ou non, voilà, avec mon père et moi. Et puis, finalement, on s'est rendu compte que certainement qu'avant nous, faut savoir que nous on est là depuis vraiment très très longtemps et que sûrement que nos ancêtres avaient aussi su dépasser certaines crises pour aller de l'avant et aujourd'hui nous transmettre ce qu'on a là aujourd'hui. Voilà, c'est ça qui est patrimonial là-dedans. Et ben voilà, et puis finalement on s'est dit on va se relever quoi. Et puis c'est ce qui fait en fait ce qui caractérise les Cévenols en fait, voilà, c'est de faire face après à ces épisodes là qui nous arrivent chaque année. Là c'est sûrement ce qui va nous arriver à partir de cette saison là de l'automne. C'est la saison qu'on craint souvent parce que on sait qu'on peut avoir des dégâts, mais finalement on a appris à se relever pour continuer à vivre ici.
0: Avec l'aide de Grand Orb, la mairie de Lunas et la Jumapi, Mathieu Catalan également.
1: Oui. Alors ça, c'est hyper important de le préciser. Suite à cet événement, l'épisode de Cévenols, en fait, mon père et moi, on a été soutenus déjà dès le début par le Jumapi de Grand Orb, notamment avec Mathieu Catalan, pour retirer tous les embâcles qui avaient été amenés par la crue. Sans eux, ça aurait été très compliqué de venir à bout de tout ça. Puis Pierre Mathieu aussi, il était à son premier mandat, je crois, de président de Grand Orb, par un apport de terre pour refaire certaines parcelles, alors qui, pour le coup, ne correspondent pas au terroir spécifique de l'oignon. Donc c'est aujourd'hui des parcelles où on a d'autres productions, notamment on fait de la rainette, de la pomme rainette, une production typiquement cévenole aussi, mais qui aujourd'hui en fait ces pré-vergers en bord de rivière vont permettre de faire une zone d'expansion de crue. Donc le ruisseau, quand il est sur ces parcelles là, il perd en puissance, donc il arrive en aval moins fort, ça fait moins de dégâts. C'est tout simplement quoi. La prairie, les vergers permettent un petit peu de retenir le sol. On a moins de problèmes aussi après d'érosion quoi. Puis finalement après je me rends compte que ce soit Pierre Mathieu, Aurélien Manenc et puis la mairie du Bousquet avec Yvan Cassilier à l'époque et puis Jean-Luc Lanneau aussi maintenant qui finalement après sont toujours venus à la fête de l'oignon depuis qu'elle existe au Bousquet. Notamment Hussein Bourgier aussi, le sénateur après, qui vient de temps en temps aussi pour à cet événement-là. Et voilà, mais ça prouve bien aussi quand même que les politiques locaux sont derrière nous et ça c'est très important.
0: Et voilà, preuve de soutien.
1: Exactement, le simple fait de venir à la fête et puis voilà, puis de savoir aussi que ils peuvent être là dans les bons comme les mauvais moments, quoi. Voilà.
0: Toi, tu en cultives de la sève de Tarassac et il faut souligner que c'est une année difficile, très difficile.
1: Oui, c'est une année qui est très difficile et qui s'est révélée difficile dès le début, parce qu'en fait, on a eu énormément de pluie. Alors pour le coup, sans forcément d'épisode de Cévenols, mais tout le monde s'en souvient, hein, en fait, où on avait tous les jours un petit peu de pluie. Et c'est vrai que pour semer n'importe quoi, il faut pouvoir avoir un sol relativement essuyé et c'est vrai que ça n'a pas été le cas pour moi et puis pour d'autres producteurs aussi. Et donc ça a été déjà très difficile de pouvoir semer pour faire du plan et puis après ce plan après c'est pas forcément bien comporté aussi, donc on n'a pas pu repiquer cette année quoi. Donc d'autres producteurs l'ont fait, ont pu le faire. Ils ont regroupé cette production en fait au niveau de l'association. Donc il y aura quand même le jour de la fête une vente d'oignons. Et moi, ce qui me concerne en fait cette année, il n'y aura pas de vente d'oignons brut quoi. Par contre, j'aurai de la transformation que je fais notamment avec les oignons qui ne correspondent pas en fait. Qui sont pas au calibre ou qui sont abîmés ou quoi. On fait du confit d'oignon, de la soupe à l'oignon. Ça permet de déguster quand même de l'oignon toute l'année, quoi.
0: Comment tu as fait pour surmonter les pluies et puis la canicule?
1: On a d'autres productions aussi, heureusement. On a d'autres terroirs où on fait de la cerise en bio, donc c'est, ça a pu pas mal nous aider aussi. Et puis voilà, après, bon, ben, ce qui fait aussi notre résilience à nous, petits paysans, aussi, c'est que voilà, on, ben, on ne met pas tous ces œufs dans le même panier. Et on ne fait pas que ça. Donc, c'est-à-dire que ben, de la même manière que mon grand-père était paysan mineur, moi je suis paysan infirmier. Et aujourd'hui, ben, ça m'aide à vivre et travailler au pays, ce métier d'infirmier. Et ça m'aide aussi à continuer ce métier d'agriculteur et à perpétuer cette tradition-là.
0: Et comment tu fais pour allier entre l'agriculture et être infirmier entre deux prises de sang? Comment tu fais? Tu vas arroser? Tu jongles?
1: Je jongle un peu, après bon, c'est des périodes de coups de bourre, donc j'arrive à savoir à l'avance un petit peu à quel moment j'aurai ces coups de bourre là. Ouais, j'ai des bons collègues qui ont compris tout ça, donc avec qui j'arrive à m'organiser aussi. Et puis bon voilà, après ben, c'est, enfin, je suis vraiment infirmier chez moi, sur cette zone, sur cette zone là, donc les chances sont jamais loin. S'il y a un problème entre deux patients, je peux quand même voilà. Quand j'arrive en retard, souvent, c'est que je suis passé voir les champs entre deux patients.
0: Tu vas ramener en Lyon pour te faire pardonner.
1: Ouais, c'est ça, exactement.
0: Il y a plusieurs producteurs dans la région?
1: Ouais, comme je disais tout à l'heure, on est vraiment on se cote sur les doigts de la main. Hein. En fait, c'est beaucoup de maraîchers qui font d'autres productions légumières en fait à côté de cette production d'oignons. Mais on espère que c'est qu'on arrivera à trouver d'autres producteurs parce que ben voilà, moi dans mon cas à moi, ce qui est et ce qui est intéressant, c'est qu'en fait ça a pu c'est, cet oignon là m'a permis de mettre en valeur la propriété familiale, mais je sais très bien que je suis pas le seul dans ce cas, parce qu'en fait des petites propriétés comme ça dans la vallée, il y en a partout, donc je sais que ça pourrait permettre aussi à d'autres agriculteurs de s'installer, de vivre un petit peu de ce genre de production. Donc on a toujours espoir de trouver des producteurs en plus.
0: Et toi, l'oignon de Tarassac, tu le pratiques de A à Z, du semis jusqu'à la consommation?
1: Moi et puis tous les autres producteurs. Hein, en fait, alors que, comment ça se passe? En fait, on a la graine d'oignon qu'on a récoltée. Du coup, on récolte cette graine au mois d'août, hein, comme les oignons eux-mêmes. On conserve cette graine jusqu'au mois de décembre, janvier, date à laquelle on va commencer à semer. On va semer en fait pour avoir du plant d'oignon. Donc ce plant là en fait c'est quand il est au stade crayon, hein, donc gros comme un crayon un petit peu, donc c'est là où il est bon à repiquer. En général c'est à partir de mi-avril jusqu'à mi-mai, et puis là en fait donc il est repiqué sur des parcelles un peu plus grandes. Et on va les travailler jusqu'à voilà, vérifier en fait qu'il y ait pas d'herbe arrosée, etc., jusqu'au mois d'août en fait, où là il sera bon à ramasser. Et donc là après en fait voilà, c'est une récolte qui est manuelle, hein, en fait du début jusqu'à la fin, en fait tout est manuel. Moi j'aime bien dire qu'en fait quand je vends un oignon, quand on prend un oignon, on sait qu'il a été manipulé au minimum 7 à 8 fois. C'est à partir du moment où il a été semé, en fait on va l'arracher du semis à la main, on va le repiquer à la main, on va le travailler, moi je travaille à la pioche, hein, donc sur 3 mm carrés. On va après l'arracher du semis, l'équeuter à la main. Et après avant la vente en fait, pour garantir une meilleure conservation aussi, on enlève la première peau, et ça c'est oignon par oignon quoi, chaque fois, donc c'est quelque chose qui prend un petit peu de temps aussi.
0: Tu fais tes semis toi-même?
1: Oui. Ouais, je fais donc après oui, du coup en fait pendant le moment de la période du tri, en fait on va conserver les meilleurs oignons entre guillemets, et c'est ceux qui seront c'est cette sélection qui va faire qu'après on va pouvoir donc les planter eux au 15 mars. À partir du 15 mars, en fait, ils vont monter à fleurs, ou seront en fleurs à partir du mois de juillet à peu près. Et on récoltera la graine à partir du mois d'août. Et puis pour reprendre le cycle en fait du semis, etc.
0: Il faut quel type de terrain pour planter la sève de Tarassac?
1: Ben alors c'est l'oignon de Tarassac, il peut être fait partout, hein, dans n'importe quel jardin, etc., ou n'importe quel champ.
0: Le terrain idéal.
1: Mais le terrain idéal, c'est le schiste ou le granit, quoi. Voilà. Et donc, ben là, moi, en l'occurrence, je suis sur le granit rose de Mendic. C'est un granit très particulier qui aujourd'hui, intéresse le Géoparc et l'UNESCO pour sa spécificité. Donc, je suis vraiment fier de remettre en valeur des parcelles dans des zones telles que celle-là, quoi.
0: Et ça demande beaucoup d'eau, l'oignon, parce qu'on connaît la problématique de l'eau.
1: Alors j'aime bien, souvent Yves Giraud, il dit voilà, il faut pas qu'il ait soif. Je trouve qu'en fait, ça, il a tout résumé en disant ça. En fait, voilà, il faut qu'il y ait vraiment un arrosage qui soit très régulier, puis pas attendre qu'il commence à avoir soif, quoi. Donc en général, voilà, moi j'arrose tous les 3 jours, quoi, à peu près, une dizaine de millimètres à peu près.
0: Moins on l'arrose, plus il pique.
1: Oui, il y a de ça aussi. Et puis après, en fait, c'est surtout qu'il faut savoir à quel moment arrêter d'arroser aussi. Mais c'est surtout, ça va jouer plutôt plus sur la conservation que sur le goût.
0: C'est comme les tomates, les courgettes, tout ça, il y a des maladies à l'oignon?
1: Ah bien sûr, ouais, il y a des maladies, alors ce qu'on appelle les maladies cryptogamiques, type mildiou, etc. Mais en fait, finalement, bon, c'est ça qui est intéressant avec cette variété-là, c'est qu'en fait, voilà, faut se dire que on a des souches qui ont été sélectionnées depuis plusieurs années, voire presque plusieurs siècles, sur une seule et même zone. Donc, elle a su quand même s'adapter naturellement. Moi, celle avec qui on a réussi, en fait, Yves et Marie Giraud ont réussi à répertorier plusieurs souches d'oignons de Tarassac. Et moi, celle avec laquelle je travaille, c'est une souche bien spécifique qui avait été sélectionnée par la famille Lugagne de Serieis. Serieis qui est sur du granit rose de Mendic, comme moi. Et donc, en fait, moi, à partir du moment où je me suis installé, je me suis mis à travailler avec un oignon qui était déjà naturellement adapté à ce terroir et cet environnement. Donc après, c'est un oignon qui reste par définition du coup plutôt rustique et je n'ai pas trop de soucis de maladie, quoi.
0: Et cet oignon, il se conserve bien? Combien de temps on peut le garder?
1: On peut le garder, voilà, à partir du moment où on le ramasse, s'il est, il est conservé dans de bonnes conditions, c'est-à-dire dans une zone aérée, voilà, avec de l'air sec, on va pouvoir le conserver à partir du mois d'août jusqu'au mois de mars.
0: Et il peut s'utiliser aussi bien cru que cuit?
1: Oui, en cuisine, ouais. Ouais. Bon, alors il va piquer peut-être un peu plus que l'oignon des Cévennes, par exemple. Mais c'est pas désagréable non plus. Moi j'aime bien cru sur un pélardon par exemple, c'est très agréable. Un pâté, etc. Enfin voilà, ça reste. C'est des classiques, mais voilà, qui sont.

0: après donc un atelier tout public après donc pour une démonstration de tri de semences d'oignons à partir de 14h, suivi de conférences à partir de 15h et un petit concert après à partir de 16h.
1: Qu'est-ce qu'on trouvera de la cèpe de Tarassac, bien sûr, mais également d'autres producteurs?
0: Alors pour moi, la fête de la cèpe de Tarassac, c'est la fête de l'oignon, mais c'est aussi la fête de l'agriculture paysanne locale. Donc on va retrouver, en plus de la vente d'oignons, après un marché de producteurs bio et locaux, des stands associatifs, voilà, qui représentent un petit peu voilà toute cette agriculture paysanne, quoi.
1: On pourra se restaurer.
0: Voilà, après on aura une buvette qui est tenue donc par l'association. On va pouvoir retrouver notamment de la pizza à l'oignon. Et puis après, bon, toutes sortes de boissons locales.
1: Un petit peu trop tard pour la soupe à l'oignon.
0: Peut-être un peu trop tôt, ouais, il faudra attendre qu'il fasse froid.
1: On attend le jour de l'an.
0: Ouais, peut-être.
1: C'est la première année que vous organisez cette fête de la cèpe de Tarassac.
0: Si je ne me trompe pas, je crois que c'était la première fête, en tout cas au Bousquet, c'était en 2022. Voilà. Et depuis, la commune soutient l'association pour qu'on puisse perpétuer cette fête-là, qu'on arrive à faire voilà, en général chaque année, le premier week-end d'octobre. Quoi.
1: C'est quelle association qui l'organise ?
0: Donc la Maison de la Cèpe de Tarassac.
1: Et comment est venue l'idée de faire cette fête de la Cèpe, c'est de faire connaître l'oignon ?
0: Justement, l'idée elle est venue de ce débat-là, en fait, de quelle manière on arrive à mettre en valeur un produit, le protéger et le partager aussi avec le public, quoi, pour après montrer un petit peu voilà ce qui se fait dans des petites zones agricoles comme la nôtre et ce qu'on est capable de mettre en valeur grâce à des productions comme celle-là, quoi.
1: Il y aura également une conférence, il y aura des ateliers pour tout public lors de cette fête de la cèpe.
0: Oui, voilà, ouais, oui. Notamment voilà, ben avec le tri de la semence d'oignon, ça permet de montrer un petit peu voilà, des étapes importantes dans la production. Le tri sur le grain d'oignon, c'est vraiment tout petit, quoi. Donc le tri, c'est souvent assez fastidieux, quoi. Donc après, c'est intéressant de montrer un petit peu comment ça se passe.
1: Et on pourra, et bien sûr, échanger avec les producteurs, avec toi notamment, expliquer un petit peu l'histoire de la cèpe de Tarassac lors de cette fête.
0: Complètement, oui, oui. J'y serai moi, mais il y aura aussi, ben, surtout Yves et Marie, voilà, qui eux, en fait, connaissent l'histoire de l'oignon de Tarassac sur le bout des doigts, quoi. Voilà, eux, ils seront capables de raconter comment ils ont fait pour tout remettre en valeur. Puis après aussi, il y a d'autres producteurs qui sont arrivés en cours de route, qui ont réussi à s'approprier un petit peu cette production-là pour en faire une production de plus dans leur système de maraîchage. Il y a vraiment de tout, en fait, au niveau de l'association, en fait, vraiment tous les profils un petit peu, et c'est ce qui est intéressant, quoi. Et chacun pourra dire un petit peu le lien qu'il a avec cette variété-là, quoi.
1: Guy Reynaud, donc merci, je te laisse le mot de la fin. Qu'est-ce qu'il y a du monde, bien sûr, qui vient vous voir, mais également longue vie à l'oignon de Tarassac.
0: Longue vie à l'oignon de Tarassac, oui, bien sûr, ouais. Et puis voilà, je souhaite encore qu'il se fasse connaître davantage, et puis que de par l'oignon, on arrive aussi à mettre en valeur le territoire, quoi.
1: Guy Reynaud, merci. Je rappelle que tu es agriculteur et producteur de la cèpe de Tarassac sur la commune du Bousquet d'Orbe et de Lunas-les-Châteaux. Merci de nous avoir parlé de ta passion, de l'oignon de Tarassac. Merci.
0: Merci, à bientôt.

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Il est 14h.

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2: Bonjour, bienvenue et merci d'écouter Radio Le Dev. Par ici, les sorties, c'est la chronique cinéma. Comme tous les mercredis, on se retrouve pour parler de l'actualité cinéma, des films qui sortent. En ce mercredi 30 septembre 2026, on parle tout d'abord du film épouvante horreur Kraken, un film de Mohamed Chaban et Théo Jourdain-Rodès avec Alassane Diong, Manon Brèche et Guillaume Gouts. Dans une cité, une tour abandonnée alimente les rumeurs. Alors que des disparitions étranges s'enchaînent, cinq jeunes n'ont plus le choix, y rentrer à nouveau. Pris dans un piège mortel, ils vont bientôt comprendre que s'échapper leur sera impossible. On écoute la bande-annonce.
3: Là, on va faire une vidéo de ouf, où tu vas devenir une star. T'as déjà fait du théâtre, toi, un peu, comme ça, tu joues.
4: T'as vu ma reine, et moi, je vois pas dans tes vidéos de schlag, je te préviens.
3: On est dans la cave de ma tour. Regardez, cette tour, elle est vide depuis 3 ans. C'est quoi ça?
5: Idriss, c'est moi, faut que tu m'aides là.
6: Qu'est-ce qu'il est parti foutre là-dedans, sérieusement?
7: C'est encore cette putain de tour.

0: Je suis pas à l'aise là.
1: Ferme ta gueule. Hein.
2: L'actualité cinéma, c'est le film Diger, un film d'action-comédie d'Alejandro González Iñárritu avec Tom Cruise, Sandra Hüller et Riz Ahmed. L'homme le plus puissant du monde se lance dans une mission effrénée pour s'ériger en sauveur de l'humanité avant que la catastrophe qu'il a lui-même déclenchée n'anéantisse la planète. On écoute la bande-annonce.
3: Tout finit par changer. Tout. Un jour, vous êtes un chat.
4: Rien qu'une petite bouchée pour papa. Allez, ma minette.
3: Un roi. Le lendemain, vous êtes qu'un tas de cendres dans une boîte.
4: Il lui reste combien de temps?
5: Entre 2 semaines et 5 minutes.
6: Monsieur Rockwell, je m'appelle Sandy Clarkson.
7: Salut Sandy, oui c'est toi monsieur crevasse d'1m50. Donc on a un glacier au Groenland qui a bougé d'1m50. Mon bureau là devant moi, il fait plus d'1m50.
6: Oui, d'accord monsieur.
7: Ma bite mesure 1/10 de ça. Et toi tu veux fermer une plateforme à $1 milliard pour un truc qui fait 10 fois la taille de ma bite?
6: Oh, je crois que vous ne comprenez pas bien la situation.
7: Qu'est-ce que tu viens dire là?
6: Pardon, monsieur.
7: Je comprends parfaitement la situation, parce que c'est moi qui paye. C'est moi qui ai payé pour ton putain d'anorak en plume d'oie de Hongrie. C'est moi qui paye ton salaire. Tu veux tout fermer? Dis-le!
8: Monsieur le Président, nous ne sommes pas préparés à un désastre de cette amplitude.
9: Dans le pire des cas, ça chiffre à combien?
8: 18 000 milliards de dollars.
9: Vous avez d'autres nouvelles merdiques ou c'est tout?
8: Oh, il y a aussi les fuites radioactives.
9: Bordel de merde!
7: Qui nous a mis dans ce pétrin, c'est à Digger de nous en sortir.
4: Eh ben ok, putain, allons-y.
8: Vous le saviez bien avant nous tous. Voilà pourquoi c'est votre problème.
4: On peut pas maîtriser la nature, mais on peut maîtriser ce qu'on raconte.
7: C'est quand même arrivé.
9: La nature adore les winners.
10: Tu vas sauver le monde.
9: Ok, messieurs, Mère Nature cherche la bagarre.
11: Il respire?
12: Monsieur le Président.
7: Monsieur le Président?
11: Monsieur le Président. Mmh.
9: Oh, chien Greenberg! Envoyez la musique!
4: Aidez-moi à écrire l'histoire.
8: Ils la connaissent, l'histoire.
4: Ils connaissent les faits. Mais l'histoire... On va leur raconter.
7: Quand il n'y a plus rien qui marche, tu leur balances la vérité. La vérité pure et dure. Comme ça, bang, bang, bang! Wouh! Wouh! Ça, c'est bon, ça.
4: Ah, ma jolie.
2: L'actualité cinéma, c'est aussi le film Verity, un film drame, romance, thriller de Michael Showalter avec Anna Tawai, Dakota Johnson et Josh Hartnett. Lauren Ashleigh est une écrivaine solitaire. Peinant à vivre de son métier, elle accepte de devenir le prête-plume de l'autrice à succès Verity Crawford et s'installe dans sa propriété isolée des regards. En découvrant ce qui ressemble être les notes personnelles de Verity, la jeune Lauren se retrouve confrontée à des révélations étonnantes. On écoute la bande-annonce.
13: Je suis sûr que vous devez avoir quelques questions.
14: Pourquoi votre femme peut pas finir sa saga?
13: Vous voulez vraiment le savoir? Je vous présente Verity. Les médecins disent qu'elle ne marchera et ne parlera plus jamais. Et elle a dit que vous aviez une écriture brillante qui mériterait d'être connue. La seule à pouvoir l'aider.
14: Ses fans savent reconnaître son style. Ils sauront tout de suite que c'est quelqu'un d'autre.

Voici mes aveux. Mon autobiographie. Un écrivain doit être honnête. Sanglant. Et un petit peu terrifiant.

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0: Pro. Dernier avertissement. L'avenir sera sombre.
1: Et bien voilà, Andrew, pour l'actualité cinéma de ce mercredi 32 septembre 2026. À la semaine prochaine.

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1: RFI vous informe, c'est l'heure du journal. Bonjour Diane Berger.
2: Bonjour Juan, bonjour à toutes et tous. À la une donc de ce journal, ce nouveau visage à la tête du gouvernement du Maroc. Et pour la première fois, c'est un visage féminin. Fatima Ezzara El Mansouri, la maire de Marrakech, dirigeante du PAM, le parti arrivé en tête aux législatives de la semaine dernière. Le roi Mohamed VI l'a désignée officiellement première ministre hier. Son portrait par Mathias Reynal, notre correspondant à Casablanca.
3: Ministre du gouvernement sortant, maire de Marrakech et députée, Fatima Ezzara El Mansouri est une femme d'expérience. C'est une personnalité bien connue des Marocains. Elle fait de la politique depuis 2007. C'est un symbole fort de modernité. Avant de devenir la première chef de gouvernement du Maroc, elle fut parmi les premières femmes à occuper la fonction de maire d'une grande métropole du royaume. Députée depuis 2011 et figure éminente de son parti depuis une dizaine d'années, elle connaît parfaitement les arcanes de sa formation et de la Chambre des représentants. C'est un avantage, alors qu'elle doit désormais s'atteler à construire une coalition gouvernementale. À la sortie du palais royal de Rabat, hier après-midi, Fatima Ezzara El Mansouri a d'ailleurs détaillé à la presse les prochaines étapes. Le travail commence aujourd'hui par des consultations en interne, a-t-elle annoncé. Les discussions s'ouvriront ensuite à tous les partis politiques pour proposer dans les plus brefs délais un gouvernement. Cette décision du roi reste finalement dans la continuité des usages en vigueur depuis l'adoption de la Constitution de 2011. Mohamed VI nomme comme chef de gouvernement le dirigeant du parti arrivé en tête des législatives. Fatima Ezzara El Mansouri est en effet la coordinatrice de la direction collégiale du PAM. Mathias Reynal, Casablanca, RFI.
2: C'est désormais officiel. Le Pentagone vient d'annoncer la fin de la mission de la coalition anti-djihadiste déployée depuis 12 ans en Irak. Bagdad salue une nouvelle ère de souveraineté. Mais la situation sécuritaire reste très sensible dans le pays. À l'ouest de l'Iran, il s'est retrouvé touché par la guerre entre Washington et Téhéran. Concernant cette guerre, justement, les négociations sont toujours au point mort. Téhéran vient d'annoncer avoir reçu la réponse officielle de Washington à sa dernière offre pour mettre fin au conflit. Sans donner plus de détails sur le contenu de la dite réponse américaine, mais on sait déjà que Donald Trump, le président des États-Unis, l'avait rejeté à l'oral devant la presse samedi dernier. El Niño menace la vie de près de 26 millions d'enfants et d'adolescents en Amérique latine. C'est l'alerte lancée aujourd'hui par l'UNICEF qui s'inquiète des épisodes de sécheresse et de pluie intense provoqués par ce phénomène météo qui s'ajoute au changement climatique. Son pic est prévu entre octobre et décembre. Des pluies intenses qui provoquent des catastrophes, c'est aussi ce que redoutent les autorités dans le sud de la France. Les départements du Gard et de l'Hérault sont placés en vigilance rouge, inondation pour cause d'épisodes méditerranéens exceptionnels avec donc des volume d'eau massif qui pourrait tomber en l'espace de quelques heures. L'affaire avait agité la classe politique en France. Elle est maintenant dans les mains de la justice. Robert Ménard, le maire de Béziers, comparaît aujourd'hui devant le tribunal correctionnel de Montpellier pour obstacle à l'exécution de la loi. Il avait refusé il y a 3 ans de marier un couple car le futur époux était un Algérien sans papier, sous OQTF, obligation de quitter le territoire français. Il avait d'ailleurs été expulsé 2 semaines plus tard. Aujourd'hui, Robert Ménard risque 5 ans de prison, 75 000 euros d'amende et une peine d'inéligibilité car le mariage est un droit constitutionnel en France. La situation administrative de l'époux n'aurait pas dû être un obstacle et le couple, lui, ne se remet pas du traumatisme. Marie Cazadebet.
4: Depuis 3 ans, Eva multiplie les séjours en Algérie pour voir Mustapha. Leur mariage n'aurait rien changé à l'OQTF qui pesait sur le jeune homme. Mais Eva reste persuadée que la médiatisation de l'affaire a précipité l'expulsion de son compagnon. La même année, seuls 7% des ressortissants du Maghreb sous OQTF ont été renvoyés dans leur pays. Eva a finalement épousé Mustapha en Algérie. Aujourd'hui, elle attend surtout que Robert Ménard soit condamné pour l'humiliation que le couple a vécue ce 7 juillet.
5: Parce que mon conjoint est en situation irrégulière, on ferme les portes de la mairie en plein jour, qu'on active l'alarme incendie, qu'on nous laisse bloquer dans ce hall entre tous ces gens qui sont venus nous huer, nous agresser, les médias en direct autour de nous. On a été reçus comme ça.
4: Sur le plateau de LCI, il y a quelques jours, Robert Ménard se disait inquiet pour son avenir politique. Mais il assumait les risques pris face à une situation qu'il qualifie d'ubuesque.
6: La semaine précédente, j'ai appelé la sous-préfet, le préfet, le ministre, tout le monde en disant « vous n'allez pas me mettre dans cette putain de situation où je vais être en situation illégale alors que vous avez décidé de me faire partir de ce pays ».
4: En juin dernier, une commune de région parisienne a été condamnée à payer 12 000 euros d'amende à un couple qu'elle avait refusé de marier en 2025. C'est finalement le maire, élu aux dernières municipales, qui les a unis.

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1: Il est 17h.
2: Bonjour, bienvenue et merci d'écouter Radio Lodève. Il est pile à 17h tout de suite, le flash local présenté par Damien Saintès. Bonjour Damien.
3: Bonjour Cédric, bonjour à toutes et bonjour à tous. Centre hospitalier de Lodève, une nouvelle étape à présent suite au départ à la retraite de son directeur prévu le 27 novembre prochain. Durant cette période de transition, le centre hospitalier universitaire de Montpellier va donc assurer la gouvernance intérimaire du centre hospitalier de Lodève. Cette organisation pourra à terme évoluer vers une direction commune entre le centre hospitalier de Lodève et le CHU de Montpellier, comme c'est déjà le cas pour le centre hospitalier de Clermont-Lérault et le CHU de Montpellier. Des conseils municipaux cette semaine et à Soubès, le conseil municipal se réunira en séance publique ce mercredi soir à 18h30 en mairie. À l'ordre du jour, le transfert de la compétence de l'éclairage public, aéroénergie ou encore la participation scolaire au centre de loisirs ainsi que les subventions aux associations. D'autres points sont inscrits à l'ordre du jour de cette séance comme le retrait du permis d'aménager pour les Hauts de Salelles ou la vente de deux parcelles communales. Et puis à Saint-Jean-de-Fosse, le conseil municipal se réunira lui ce vendredi 2 octobre à 18h30 dans la salle du conseil. Les élus qui vont examiner plusieurs dossiers à l'ordre du jour, notamment figure le règlement du conseil municipal, la nouvelle tarification des repas au restaurant scolaire et la création d'un poste d'adjoint technique territorial au sein du service périscolaire. La séance va aborder également enfin la solidarité envers les communes touchées par les incendies et le soutien à l'opération Mère à vélo, une séance ouverte au public. Une collecte de sang à Lorenz, cette collecte qui est organisée demain, ce jeudi 1er octobre. Elle se déroulera dans la salle polyvalente de la commune l'après-midi de 14h30 jusqu'à 19h et vous pouvez prendre rendez-vous en amont pour donner votre sang, vous rendant directement sur le site internet du don du sang. À Lyosson, une réunion publique organisée demain. Le syndicat Centre-Hérault et la communauté de communes du Clermontais organisent cette réunion publique dans la salle des fêtes de la commune ce jeudi soir à 18h30 pour présenter le nouveau système de collecte des déchets qui sera opérationnel à partir du 5 octobre prochain, ainsi que pour expliquer l'importance du tri et son influence sur la taxe dédiée. La région Occitanie et son agence d'attractivité de développement ad hoc organisent le 7 octobre prochain à Montpellier les premières rencontres Choose Occitanie qui s'adressent aux entreprises, acteurs économiques et investisseurs, notamment ceux portant des projets d'implantation ou de développement en région. Au programme de cette matinée, des témoignages et des échanges pour mettre en lumière les atouts de l'Occitanie et sa capacité à accueillir et accompagner les nouveaux projets d'investissement sur l'ensemble de son territoire. Rendez-vous le 7 octobre prochain à la Cité de l'économie à Montpellier. Toutes les informations sont à retrouver sur le site internet de la région Occitanie-Pyrénées-Méditerranée. France Service, des ateliers et des rencontres pour les journées portes ouvertes en octobre prochain, du 5 au 17 octobre. Donc vont se tenir ces journées portes ouvertes France Service. Pour l'occasion, rencontres, visites et autres ateliers numériques vont animer le territoire du Clermontais. Organisées chaque année à travers la France, ces journées portes ouvertes offrent aux administrés l'opportunité de participer gratuitement à des ateliers, mais aussi de rencontrer les agents et découvrir l'ensemble des services proposés au sein des espaces d'accueil sur le territoire du Clermontais. Trois grands rendez-vous sont programmés durant ce mois d'octobre. Tout d'abord, le mardi 6 octobre prochain, au siège de la communauté de communes du Clermontais à Clermont-Lérault de 14h à 16h30. Ne manquez pas un atelier numérique pour apprendre à créer votre espace Amélie ou encore votre espace des défis. C'est sur inscription auprès de France Service à Clermont-Lérault. Ensuite, le lundi 12 octobre et le mercredi 14 octobre, à chaque fois de 9h à 12h pour le lundi à octobre, pour le mercredi à Clermont-Lérault, au siège de la communauté de communes du Clermontais. Vous aurez droit à un temps d'échange et la présentation du champ d'action de ces deux maisons France Service. Un temps qui se fait à chaque fois en entrée libre, sans aucune inscription. On rappelle que tous ces temps sont entièrement, bien sûr, gratuits.
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2: Bonjour, bienvenue et merci d'écouter Radio Lodève. Très heureux de vous retrouver les amis en ce mercredi après-midi. Cédric pour vous accompagner jusqu'à 19h. Merci Damien, prochain rendez-vous avec l'info. Eh bien ce sera tout à l'heure à partir de 17h30. Vous retrouverez le flash de Radio France International et vous retrouverez tous vos rendez-vous tout au long de cet après-midi. N'oubliez pas, dans quelques minutes à 17h15, les petites annonces gratuites. À 17h45, nous partirons du côté des cinémas de la région voir les films à l'affiche de ce dernier jour du mois de septembre, de ce mercredi 30 septembre 2026. Le mercredi, vous le savez, c'est jour de sortie nationale. national dans les salles de Sinoche. On verra ça donc tout à l'heure en détail. À 18h15, on ira jeter un petit coup d'œil du côté du programme télé, bien sûr. Je vous donnerai des infos loisirs, des idées de sortie et puis de la musique avec Attic, Ma Petite Étoile, et Adèle avec Rolling in the Deep sur Radio Dev. Bon après-midi à tous.

Merci d'écouter Radio Lodève. C'était Attic avec ma petite étoile. Tiens, vous avez un spectacle. C'est du théâtre de rue qui sera joué deux fois. Ça s'appelle La Friterie, mon ami, par la compagnie Bonjour Désordre du théâtre de rue. Une tentative pour dorer l'espace public, théâtre récit de l'hospitalité. Alors, le premier rendez-vous, c'est dans le cadre de Résurgence, la saison des arts vivants en Lodévois et Larzac. Rendez-vous demain, ce jeudi 1er octobre à 19h à Place du Terral à Soubesse. À partir de 12 ans, ça dure environ 1h30 et c'est à prix libre. Pour tout renseignement, si vous souhaitez réserver, contactez Résurgence, la saison des arts vivants en Lodévois et Larzac au 04 67 44 24 60 ou alors allez sur www.festival-resurgence.fr. Et le prochain rendez-vous, c'est le lendemain, le vendredi 2 octobre, toujours le même spectacle, Friterie mon ami, qui sera joué à Lacoste, à côté de Clermont-Lérault. Rendez-vous Place de l'Église ce vendredi 2 octobre à 19h30. Pour tout renseignement, là c'est dans le cadre de la saison culturelle du théâtre Le Sillon de Clermont-Lérault. Contactez Le Sillon au 06 36 01 14 29. Rendez-vous ce dimanche 4 octobre à partir de 8h30 au Poujol-sur-Orbe, au pont suspendu, pour un défilé de voitures anciennes. Le départ se fera à partir de 9h30. Il y aura un repas sur réservation avec apéritif offert. C'est organisé par le club des Essieux de Velours. Renseignements et inscriptions pour le repas, si vous le souhaitez, contactez le 06 75 88 64 30. Juste avant de faire les petites annonces gratuites, on s'écoute le tout nouveau Bruno Mars avec All My Soul sur Radio Lodève.

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1: Bienvenue et merci d'écouter Radio Lodève. Il est l'heure de faire les petites annonces gratuites et on commence tout d'abord avec une personne qui a perdu une chatte de 6 ans qui se nomme Kenya, de couleur prédominante grise, blanche et beige sur le ventre avec les yeux verts craintifs, les pucées stérilisées. Elle s'est échappée depuis mi-août de son sac de transport dans un camping-car en panne sur l'autoroute A75 dans le sens sud-nord, juste à la hauteur du panneau sortie Lodève. Alors si vous l'apercevez, prenez contact avec l'association Tifilou de Lodève, les chats du Clermontais ou les vétérinaires de Lodève. Téléphone 06 07 53 39 41. À vendre un frigo congélateur style américain avec un distributeur d'eau de marque Valberg, garanti jusqu'à octobre 2027, encore dans son emballage, facture à l'appui, visible à Lodève, le prix 500 €, c'est au 06 52 47 55. 02, à vendre un piano électrique de marque Roland RP 101 avec deux jacks et deux pédales incorporées, 400 €, téléphone 07 71 74 13 53. Une personne sérieuse de 78 ans recherche un appartement F2 au premier étage ou rez-de-chaussée sur les secteurs de Lodève, Bédarieux, Poulin, Pézenas, Gignac, Clermont-Lérault, prix maxi 600 €, téléphone 06 19 48 49 26, à vendre 6 chaises en chêne de salle à manger pour 150 € et à vendre un ventilateur à pied 15 €, c'est au 06 26 16 01 33. On recherche et achète des poupées Chouki en bon état de la marque GG des années 60-70, téléphone 06 14 54 80 04. À vendre une moto Kawasaki Versys 1000 cm3 contre le technique OK, 19 000 km avec pneus neufs et poignées chauffantes, le prix 7 500 €. C'est au 06 80 32 19 28. À vendre un vélo pliable pour femmes, 60 €, c'est au 06 62 66 90 44. Et enfin, pour terminer, à vendre une bâche de piscine d'hiver 8,60 m par 4,55 m, 250 €, une horloge ancienne en bois, 200 €, un évier de cuisine en résine, 50 € et un radiateur à bain d'huile, 30 €, téléphone 06 26 16 01 33. Voilà, c'est terminé pour les petites annonces.
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1: De retour sur Radio Lodève, c'était les petites annonces gratuites. 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Il vous suffit alors soit de nous contacter au standard de la radio au 04 67 44 27 34 ou alors nous envoyer un petit mail à radiolodève@orange.fr. Je le rappelle, c'est gratuit. Nous on continue la musique avec Shania Twain sur Radio Lodève.

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0: 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Tout de suite, on retrouve le flash de Radio France Internationale.
1: RFI vous informe, c'est l'heure du journal. Bonjour Diane Berger.
2: Bonjour Juan, bonjour à toutes et tous. À la une donc de ce journal, ce nouveau visage à la tête du gouvernement du Maroc. Et pour la première fois, c'est un visage féminin. Fatima Ezzara El-Mansouri, la maire de Marrakech, dirigeante du PAM, le parti arrivé en tête aux législatives de la semaine dernière. Le roi Mohamed VI l'a désignée officiellement première ministre hier. Son portrait par Mathias Reynal, notre correspondant à Casablanca.
3: Ministre du gouvernement sortant, maire de Marrakech et députée, Fatima Ezzara El-Mansouri est une femme d'expérience. C'est une personnalité bien connue des Marocains. Elle fait de la politique depuis 2007. C'est un symbole fort de modernité. Avant de devenir la première chef de gouvernement du Maroc, elle fut parmi les premières femmes à occuper la fonction de maire d'une grande métropole du royaume. Députée depuis 2011 et figure éminente de son parti depuis une dizaine d'années, elle connaît parfaitement les arcanes de sa formation et de la Chambre des représentants. C'est un avantage, alors qu'elle doit désormais s'atteler à construire une coalition gouvernementale. À la sortie du palais royal de Rabat, hier après-midi, Fatima Ezzara El-Mansouri a d'ailleurs détaillé à la presse les prochaines étapes. Le travail commence aujourd'hui par des consultations en interne, a-t-elle annoncé. Les discussions s'ouvriront ensuite à tous les partis politiques pour proposer dans les plus brefs délais un gouvernement. Cette décision du roi reste finalement dans la continuité des usages en vigueur depuis l'adoption de la Constitution de 2011. Mohamed VI nomme comme chef de gouvernement le dirigeant du parti arrivé en tête des législatives. Fatima Ezzara El-Mansouri est en effet la coordinatrice de la direction collégiale du PAM. Mathias Reynal, Casablanca, RFI.
2: C'est désormais officiel. Le Pentagone vient d'annoncer la fin de la mission de la coalition anti-djihadiste déployée depuis 12 ans en Irak. Bagdad salue une nouvelle ère de souveraineté. Mais la situation sécuritaire reste très sensible dans le pays. À l'ouest de l'Iran, il s'est retrouvé touché par la guerre entre Washington et Téhéran. Concernant cette guerre, justement, les négociations sont toujours au point mort. Téhéran vient d'annoncer avoir reçu la réponse officielle de Washington à sa dernière offre pour mettre fin au conflit. Sans donner plus de détails sur le contenu de la dite réponse américaine, mais on sait déjà que Donald Trump, le président des États-Unis, l'avait rejeté à l'oral devant la presse samedi dernier. El Niño menace la vie de près de 26 millions d'enfants et d'adolescents en Amérique latine. C'est l'alerte lancée aujourd'hui par l'UNICEF qui s'inquiète des épisodes de sécheresse et de pluie intense provoqués par ce phénomène météo qui s'ajoute au changement climatique. Son pic est prévu entre octobre et décembre. Des pluies intenses qui provoquent des catastrophes, c'est aussi ce que redoutent les autorités dans le sud de la France. Les départements du Gard et de l'Hérault sont placés en vigilance rouge, inondation pour cause d'épisodes méditerranéens exceptionnels avec donc des volume d'eau massif qui pourrait tomber en l'espace de quelques heures. L'affaire avait agité la classe politique en France. Elle est maintenant dans les mains de la justice. Robert Ménard, le maire de Béziers, comparaît aujourd'hui devant le tribunal correctionnel de Montpellier pour obstacle à l'exécution de la loi. Il avait refusé il y a 3 ans de marier un couple car le futur époux était un Algérien sans papier, sous OQTF, obligation de quitter le territoire français. Il avait d'ailleurs été expulsé 2 semaines plus tard. Aujourd'hui, Robert Ménard risque 5 ans de prison, 75 000 euros d'amende et une peine d'inéligibilité car le mariage est un droit constitutionnel en France. La situation administrative de l'époux n'aurait pas dû être un obstacle et le couple, lui, ne se remet pas du traumatisme Marie-Casadebet.
4: Depuis 3 ans, Eva multiplie les séjours en Algérie pour voir Mustapha. Leur mariage n'aurait rien changé à l'OQTF qui pesait sur le jeune homme. Mais Eva reste persuadée que la médiatisation de l'affaire a précipité l'expulsion de son compagnon. La même année, seuls 7% des ressortissants du Maghreb sous OQTF ont été renvoyés dans leur pays. Eva a finalement épousé Mustapha en Algérie. Aujourd'hui, elle attend surtout que Robert Ménard soit condamné pour l'humiliation que le couple a vécue ce 7 juillet.
5: Parce que mon conjoint est en situation irrégulière, on ferme les portes de la mairie en plein jour, qu'on active l'alarme incendie, qu'on nous laisse bloquer dans ce hall entre tous ces gens qui sont venus nous huer, nous agresser, les médias en direct autour de nous. On a été reçus comme ça.
4: Sur le plateau de LCI, il y a quelques jours, Robert Ménard se disait inquiet pour son avenir politique. Mais il assumait les risques pris face à une situation qu'il qualifie d'ubuesque.
6: La semaine précédente, j'ai appelé la sous-préfet, le préfet, le ministre, tout le monde en disant « vous n'allez pas me mettre dans cette putain de situation où je vais être en situation illégale alors que vous avez décidé de me faire partir de ce pays ».
4: En juin dernier, une commune de région parisienne a été condamnée à payer 12 000 euros d'amende à un couple qu'elle avait refusé de marier en 2025. C'est finalement le maire, élu aux dernières municipales, qui les a unis.
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0: De retour sur Radio Dev, c'était le flash de Radio France Internationale. Prochain rendez-vous avec l'info, et bien ce sera tout à l'heure à partir de 18h. Vous retrouverez le flash local. Juste avant les réclames, on s'écoute Sophie Elise Bexler avec Murder on the Dance Floor. Bon après-midi à tous.

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Merci d'écouter Radio Lodev, c'était Julien Doré. Allez, on part du côté des cinémas de la région, voir les films à l'affiche de ce dernier jour du mois de septembre, de ce mercredi 30 septembre 2026. Le mercredi, vous le savez, c'est jour de sortie nationale dans les salles de Cinoche. On part tout d'abord du côté des cinémas Luteva de Lodev, qui propose Pédale Rurale à 20h30 ce soir. Histoire de la nuit, interdit aux moins de 12 ans. Dans quelques minutes à 18h, Les éléphants dans la brume, en VO sous-titré à 20h30. Et Fini de rire, l'humour politique au Garde à vous, ça c'est à 18h. Direction le cinéma Alain René de Clermont-Lérault, qui vous propose Digger, un film avec Tom Cruise, à 21h ce soir, et Cham en VO à 18h30, et direction Bédarieux avec le cinéma Jean-Claude Carrière de Bédarieux, qui vous propose ce mercredi Garance, un film dramatique à 18h, Heart of the Beast, un film d'action avec Brad Pitt, à 20h50 ce soir, Histoire de la nuit à 20h30, Justin le Juste à 20h50, Les Contrebandiers à 18h30, et Rose, ah, ça c'est à 18h45 en VO sous-titré. Voilà ce que vous attend du côté des cinémas de la région. Donc on continue avec Manon Lisa, Le Petit Pêcheur, et Snow Patrol avec Chasing Car sur Radio Lodève.

Merci d'écouter Radio Lodève. Tout au long de l'année, vous avez des visites guidées et commentées du château fort de Diou, édifié entre le 12e et 17e siècle. La visite est accompagnée par le propriétaire des lieux. De plus, elle est guidée par un parcours sonore qui diffuse des éléments historiques et architecturaux du monument lors du passage dans 6 stations. Il faut prévoir environ une heure. Renseignements et réservations au 07 84 32 90 30. Vous avez des visites guidées et commentées du four à chaud de la Tour sur Orbe. Des visites individuelles en groupe ou en famille, unique en Occitanie. Venez découvrir cette usine de production de chaux du 19e siècle, récemment restaurée, protégée au titre des monuments historiques. Pour tout renseignement, là aussi, et les inscriptions, le 06 30 55 83 14. Et vous avez des visites guidées et commentées du village médiéval de Boussagues sur la commune de la Tour sur Orbe tout au long de l'année. Pour tout renseignement, là, et les inscriptions, il vous faut contacter le 06 21 71 65 53.

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2: Bonsoir à tous, bienvenue et merci d'écouter Radio Lodev. Il est pile à 18h tout de suite, le flash local présenté par Damien Sentès. Bonsoir Damien.
3: Bonjour Cédric, bonjour à toutes et bonjour à tous. Centre hospitalier de Lodev, une nouvelle étape à présent suite au départ à la retraite de son directeur prévu le 27 novembre prochain. Durant cette période de transition, le centre hospitalier universitaire de Montpellier va donc assurer la gouvernance intérimaire du centre hospitalier de Lodev. Cette organisation pourra à terme évoluer vers une direction commune entre le centre hospitalier de Lodève et le CHU de Montpellier, comme c'est déjà le cas pour le centre hospitalier de Clermont-Lérault et le CHU de Montpellier. Des conseils municipaux cette semaine et à Soubesse, le conseil municipal se réunira en séance publique ce mercredi soir à 18h30 en mairie. À l'ordre du jour, le transfert de la compétence de l'éclairage public, aéroénergie ou encore la participation scolaire au centre de loisirs ainsi que les subventions aux associations. D'autres points sont inscrits à l'ordre du jour de cette séance comme le retrait du permis d'aménager pour les Hauts de Salelles ou la vente de deux parcelles communales. Et puis à Saint-Jean-de-Fosse, le conseil municipal se réunira lui ce vendredi 2 octobre à 18h30 dans la salle du conseil. Les élus qui vont examiner plusieurs dossiers à l'ordre du jour, notamment figurent le règlement du conseil municipal, la nouvelle tarification des repas au restaurant scolaire et la création d'un poste d'adjoint technique territorial au sein du service périscolaire. La séance va aborder également enfin la solidarité envers les communes touchées par les incendies et le soutien à l'opération Mère à vélo, une séance ouverte au public. Une collecte de sang à Lorenz, cette collecte qui est organisée demain, ce jeudi 1er octobre. Elle se déroulera dans la salle polyvalente de la commune l'après-midi de 14h30 jusqu'à 19h et vous pouvez prendre rendez-vous en amont pour donner votre sang, vous rendant directement sur le site internet du don du sang. À Lyosson, une réunion publique organisée demain. Le syndicat Centre-Héro et la communauté de communes du Clermontais organisent cette réunion publique dans la salle des fêtes de la commune ce jeudi soir à 18h30 pour présenter le nouveau système de collecte des déchets qui sera opérationnel à partir du 5 octobre prochain, ainsi que pour expliquer l'importance du tri et son influence sur la taxe dédiée. La région Occitanie et son agence d'attractivité de développement ad hoc organisent le 7 octobre prochain à Montpellier les premières rencontres Choux Occitanie qui s'adressent aux entreprises, acteurs économiques et investisseurs, notamment ceux portant des projets d'implantation ou de développement en région. Au programme de cette matinée, des témoignages et des échanges pour mettre en lumière les atouts de l'Occitanie et sa capacité à accueillir et accompagner les nouveaux projets d'investissement sur l'ensemble de son territoire. Rendez-vous le 7 octobre prochain à la Cité de l'économie à Montpellier. Toutes les informations sont à retrouver sur le site internet de la région Occitanie-Pyrénées-Méditerranée. France Service, des ateliers et des rencontres pour les journées portes ouvertes en octobre prochain. Du 5 au 17 octobre, donc, vont se tenir ces journées portes ouvertes France Service. Pour l'occasion, rencontres, visites et autres ateliers numériques vont animer le territoire du Clermontais. Organisées chaque année à travers la France, ces journées portes ouvertes offrent aux administrés l'opportunité de participer gratuitement à des ateliers, mais aussi de rencontrer les agents et découvrir l'ensemble des services proposés au sein des espaces d'accueil. Sur le territoire du Clermontais, trois grands rendez-vous sont programmés durant ce mois d'octobre. Tout d'abord, le mardi 6 octobre prochain, au siège de la communauté de communes du Clermontais à Clermont-Lérault, de 14h à 16h30. Ne manquez pas un atelier numérique pour apprendre à créer votre espace Amélie ou encore votre espace des défis. C'est sur inscription auprès de France Service à Clermont-Lérault. Ensuite, le lundi 12 octobre et le mercredi 14 octobre, à chaque fois de 9h à 12h, pour le lundi à octobre, pour le mercredi à Clermont-Lérault, siège de la communauté de communes du Clermontais, vous aurez droit à un temps d'échange et la présentation du champ d'action de ces deux maisons France Service, un temps qui se fait à chaque fois en entrée libre, sans aucune inscription. On rappelle que tous ces temps sont entièrement, bien sûr, gratuits.
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2: De retour sur Radio Lodev et merci Damien. Prochain rendez-vous avec l'information, ce sera tout à l'heure à partir de 18h30. Vous retrouverez le flash de Radio France International. Allez, nous poursuivons la musique avec Mylène Farmer, c'est à qui le tour, et Ariana Grande sur Radio Lodev. Excellent début de soirée à tous.

Merci d'écouter Radio Dev. Vous avez la fête de la SEB de Tarassac ce dimanche 4 octobre, toute la journée de 10h à 17h dans la salle Marcel Roux du Bousquet d'Orbe et sur le parvis de la salle des fêtes avec restauration, buvette et baletti sur place. Ça commencera à partir de 10h avec marché de producteurs toute la journée, atelier tout public de tri de semences d'oignons. À 15h, il y aura une conférence. À 16h, baletti, vente d'oignons, marché de producteurs bio et locaux, fromage de chèvre, légumes, fruits et miel, plein, vin, etc. Stand associatif, pizza à l'oignon et à déguster sur place ou à emporter. Buvette, déambulation musicale toute la journée. Alors, renseignements auprès du 06 18 28 94 39. Vous avez un loto, le loto de l'association du Récantou de la Tour-sur-Orbe ce dimanche 4 octobre à 16h dans la salle polyvalente de la Tour-sur-Orbe. Ouverture des portes à 15h30 avec 19 parties, 5 trains de plaisir, bingo, tombola, à gagner petit électroménager, panier garni, des bons d'achat. Donc, c'est organisé par l'association le Récantou de la Tour-sur-Orbe avec buvette et de quoi grignoter sur place.

Merci d'écouter Radio Lodève, c'était Vianney. Allez, on va regarder le programme télé de ce dernier jour du mois de septembre, de ce mercredi 30 septembre. On commence avec TF1 et la série Tracker à 21h10. Sur France 2, Sœur avec Lola Devers. Sur France 3, Déraciner des ailes. Sur France 4, un documentaire, Il était une voix, Céline Dion. Sur France 5, La Grande Librairie. Sur M6, Cauchemar en cuisine, présenté par Philippe Etchebest. Sur Arte, Cette femme-là, avec Josiane Balasco. Sur Canal+, Le gang des souris vertes. Sur LCP, Débat Doc. Sur W9, Enquête criminelle. Sur TMC, La folle histoire de Max et Léon. Sur TFX, Cleaner, les experts du ménage. Sur Gulli, MacGyver. Sur C-Star, Hitman and Bodyguard 2. Sur TF1, série film, Retour vers le futur 3. Sur L'Équipe, vous avez du football, la Ligue des champions féminines. Deuxième journée, l'Olympique Lyonnais contre Chelsea à 20h55. Sur Sister Camelot. Sur RMC Story, Johnny English contre-attaque. Sur RMC Découverte, Flick Story. Voilà un petit peu ce que j'attends ce soir du côté de la télé. Allez, nous continuons en musique avec Olivia Rodrigo avec Drop Dead.

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0: Merci d'écouter Radio Dev. Il est pile 18h30. Tout de suite, on retrouve le flash de Radio France International.
1: RFI vous informe, c'est l'heure du journal. Bonjour Diane Berger.
2: Bonjour Juan, bonjour à toutes et tous. À la une donc de ce journal, ce nouveau visage à la tête du gouvernement du Maroc. Et pour la première fois, c'est un visage féminin. Fatima Ezzara El Mansouri, la maire de Marrakech, dirigeante du PAM, le parti arrivé en tête aux législatives de la semaine dernière. Le roi Mohamed VI l'a désignée officiellement première ministre hier. Son portrait par Mathias Reynal, notre correspondant à Casablanca.
3: Ministre du gouvernement sortant, maire de Marrakech et députée, Fatima Ezzara El Mansouri est une femme d'expérience. C'est une personnalité bien connue des Marocains. Elle fait de la politique depuis 2007. C'est un symbole fort de modernité. Avant de devenir la première chef de gouvernement du Maroc, elle fut parmi les premières femmes à occuper la fonction de maire d'une grande métropole du royaume. Députée depuis 2011 et figure éminente de son parti depuis une dizaine d'années, elle connaît parfaitement les arcanes de sa formation et de la Chambre des représentants. C'est un avantage, alors qu'elle doit désormais s'atteler à construire une coalition gouvernementale. À la sortie du palais royal de Rabat, hier après-midi, Fatima Ezzara El Mansouri a d'ailleurs détaillé à la presse les prochaines étapes. Le travail commence aujourd'hui par des consultations en interne, a-t-elle annoncé. Les discussions s'ouvriront ensuite à tous les partis politiques pour proposer dans les plus brefs délais un gouvernement. Cette décision du roi reste finalement dans la continuité des usages en vigueur depuis l'adoption de la Constitution de 2011. Mohamed VI nomme comme chef de gouvernement le dirigeant du parti arrivé en tête des législatives. Fatima Ezzara El Mansouri est en effet la coordinatrice de la direction collégiale du PAM. Mathias Reynal, Casablanca. RFI.
2: C'est désormais officiel. Le Pentagone vient d'annoncer la fin de la mission de la coalition anti-djihadiste déployée depuis 12 ans en Irak. Bagdad salue une nouvelle ère de souveraineté, mais la situation sécuritaire reste très sensible dans le pays. À l'ouest de l'Iran, il s'est retrouvé touché par la guerre entre Washington et Téhéran. Concernant cette guerre, justement, les négociations sont toujours au point mort. Téhéran vient d'annoncer avoir reçu la réponse officielle de Washington à sa dernière offre pour mettre fin au conflit. Sans donner plus de détails sur le contenu de la dite réponse américaine, mais on sait déjà que Donald Trump, le président des États-Unis, l'avait rejeté à l'oral devant la presse samedi dernier. El Niño menace la vie de près de 26 millions d'enfants et d'adolescents en Amérique latine. C'est l'alerte lancée aujourd'hui par l'UNICEF qui s'inquiète des épisodes de sécheresse et de pluie intense provoqués par ce phénomène météo qui s'ajoute au changement climatique. Son pic est prévu entre octobre et décembre. Des pluies intenses qui provoquent des catastrophes, c'est aussi ce que redoutent les autorités dans le sud de la France. Les départements du Gard et de l'Hérault sont placés en vigilance rouge, inondation pour cause d'épisodes méditerranéens exceptionnels avec donc des volume d'eau massif qui pourrait tomber en l'espace de quelques heures. L'affaire avait agité la classe politique en France. Elle est maintenant dans les mains de la justice. Robert Ménard, le maire de Béziers, comparaît aujourd'hui devant le tribunal correctionnel de Montpellier pour obstacle à l'exécution de la loi. Il avait refusé il y a 3 ans de marier un couple car le futur époux était un Algérien sans papier, sous OQTF, obligation de quitter le territoire français. Il avait d'ailleurs été expulsé 2 semaines plus tard. Aujourd'hui, Robert Ménard risque 5 ans de prison, 75 000 euros d'amende et une peine d'inéligibilité car le mariage est un droit constitutionnel en France. La situation administrative de l'époux n'aurait pas dû être un obstacle et le couple, lui, ne se remet pas du traumatisme. Marie Cassadebelle.
4: Depuis 3 ans, Eva multiplie les séjours en Algérie pour voir Mustapha. Leur mariage n'aurait rien changé à l'OQTF qui pesait sur le jeune homme. Mais Eva reste persuadée que la médiatisation de l'affaire a précipité l'expulsion de son compagnon. La même année, seuls 7% des ressortissants du Maghreb sous OQTF ont été renvoyés dans leur pays. Eva a finalement épousé Mustapha en Algérie. Aujourd'hui, elle attend surtout que Robert Ménard soit condamné pour l'humiliation que le couple a vécue ce 7 juillet.
5: Parce que mon conjoint est en situation irrégulière, on ferme les portes de la mairie en plein jour, qu'on active l'alarme incendie, qu'on nous laisse bloquer dans ce hall entre tous ces gens qui sont venus nous huer, nous agresser, les médias en direct autour de nous. On a été reçus comme ça.
4: Sur le plateau de LCI, il y a quelques jours, Robert Ménard se disait inquiet pour son avenir politique. Mais il assumait les risques pris face à une situation qu'il qualifie d'ubuesque.
6: La semaine précédente, j'ai appelé la sous-préfet, le préfet, le ministre, tout le monde en disant « vous n'allez pas me mettre dans cette putain de situation ». où je vais être en situation illégale alors que vous avez décidé de me faire partir de ce pays.
4: En juin dernier, une commune de région parisienne a été condamnée à payer 12 000 euros d'amende à un couple qu'elle avait refusé de marier en 2025. C'est finalement le maire, élu aux dernières municipales, qui les a unis.
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0: De retour sur Radio Dev, c'était le flash de Radio France International. Allez, nous on fonce en musique avec Jérémy Frérot et Ed Sheeran et Martin Garrix avec Repeat It sur Radio Dev.

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Ce samedi 3 octobre, venez fêter le premier anniversaire de Magic au Château Baldi à Bézarieux lors d'une ouverture spéciale de 16h à 20h avec un tas de rendez-vous au programme Musée numérique, collection nationale et livret de jeux, un voyage exclusif au cœur de l'art. Il y aura également une visite virtuelle de Notre-Dame de Paris comme si vous y étiez, une visite inside. Il y aura des ateliers Fab Lab inédits, du cirque aérien avec Elisa. Le mieux pour avoir plus de renseignements, n'hésitez pas à vous rapprocher de Magic au Château Baldi à Bédarieux au 04 87 83 05 20. Vous avez un rendez-vous à la médiathèque Confluence de l'Odève, une rentrée littéraire ce samedi 3 octobre à 16h en Lirez-vous en partenariat avec la librairie Un Point d'entrée de l'Odève. Des conseils pour votre pile à lire, ça dure environ 2 heures. Réservation conseillée, alors c'est gratuit, mais réservation conseillée auprès de la médiathèque Confluence de l'Odève au 04 11 95 04 80.

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Vous avez la fête de la châtaigne à Lamalou-les-Bains, organisée par l'association Caroux X-Trail ce samedi 3 octobre, toute la journée de 10h à 23h sur le parc du casino de Lamalou-les-Bains, avec bodega, châtaigne grillée, crêpes, boissons, restauration rapide, activités gratuites toute la journée, animation musicale, structure gonflable. Il y aura un trail enfant de 6-14 ans. Alors le départ se fera à 16h du parc du casino. Une randonnée gourmande de 8 km, départ à 10h du matin. Et il y aura à 19h30 le départ du trail des castagnes by night qui fait 10 km. Départ toujours du parc du casino, suivi d'une soirée musicale, bodega, grillade, suivi d'un DJ. Alors pour tout renseignement, si vous souhaitez vous inscrire pour le trail, eh bien n'hésitez pas à contacter Caroux X-Trail à Lamalou-les-Bains au 06 70 54 63 21 ou alors aller sur www.trailducaroux.com. Vous avez l'opération pilote d'un jour à Bédarieux, c'est de l'aviation. Toute la journée, l'opération pilote d'un jour est organisée par l'aéroclub Bédarieux Grand Orbe ce dimanche 4 octobre à l'aérodrome sur le cos de Bédarieux. Alors vous pouvez vous inscrire par téléphone au 06 09 87 42 69 ou alors aller sur www.aéroclubbédarieux.com.

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1: Il est 19h.
2: Bonjour à toutes et bonjour à tous. Comme c'est le cas depuis maintenant plusieurs années, la Fédération sportive d'Occitanie de la police nationale a co-organisé avec le soutien du service d'activité pleine nature de l'office de tourisme du Lodévois et l'Arzac, la manifestation Redel sur les bords du lac du Salagou, une journée dédiée aux filles de la police nationale, mais pas que, puisque il y avait également des gendarmes présents pour de la cohésion, pour du sport autour du lac du Salagou. On revient justement sur cette nouvelle édition avec Jean-Yves Faure pour débuter, donc représentant de cette fédération sportive de la police nationale pour l'Occitanie. On écoutera juste derrière Didier Ravaille, référent aux activités pleine nature pour la communauté de communes du Lodévois et l'Arzac, qui a co-organisé cette nouvelle journée sur les bords du lac du Salagou.
3: Oui, voilà, effectivement, c'est la huitième année, la huitième saison du Redel, hein, qui se déroule donc ici à base nautique. Alors, on alterne Mazurerie et base nautique. Le concept, en fait, c'est de la promotion et développement du sport féminin dans la police, avec une journée qu'on pourrait appeler animation, avec des activités de plein air, canoë, course d'orientation, un peu mini-trail. En fait, l'objectif, voilà, c'est qu'elles puissent se retrouver ensemble de toute l'Occitanie et puis passer une bonne journée. Il n'y a pas de classement. On est là pour se faire plaisir, pour échanger, pour le sport santé aussi. Et puis c'est déjà pas mal. Hein.
2: Oui, parce que c'est organisé par la police, mais c'est pas que la police. Il y a la gendarmerie, il y a la Comcom qui est invitée. Et ça vient d'où finalement? Parce que l'Occitanie, c'est assez large.
3: Alors oui, en fait, ce qui s'est passé au départ, c'est que on avait mis ça en place sur l'Occitanie, et ça s'appelait en fait la journée sport féminin les métiers de la sécurité. Et donc c'est la Fédération sportive de la police nationale, la Ligue Occitanie, qui a mis ça en place. Et bien, comme on était aussi sur un territoire gendarmerie, donc bien évidemment, on avait pensé aux gendarmes, on avait aussi pensé aux pompiers. Et en fait, tout ça avait été mis en place dans un premier temps avec le service des sports de la ville de Lodève, avec le référent Didier Ravaille, avec qui je travaille depuis 8 ans avec lui. Je tiens à signaler que c'est très agréable de travailler avec lui. Et depuis quelques temps, on est en partenariat avec la communauté de communes, Lodévois l'Arzac, qui, grâce à eux, en fait, nous facilite la mise en place de cet événement. Sans eux, ça pourrait pas se faire, quoi. Donc, je tenais vraiment un grand merci à la communauté de communes, Lodévois, l'Arzac. Ouais,
2: parce que les filles, elles viennent d'où? On l'a pas dit, mais c'est les communes.
3: Alors, il y a Carmo, Cahors, Castres, Toulouse, Nîmes, Montpellier. Voilà. Alors cette année, il y a un peu moins de féminines. Parce que, enfin, on pense que c'est lié à l'événement de la venue du pape sur Lourdes, comme c'est en Occitanie, donc il y a eu pas mal d'effectifs qui ont été réquisitionnés, hein, pour la sécurité. Et voilà, donc on pense que l'année prochaine ça repartira de plus belle, parce que d'après leur dire, bon voilà, elles se passent pas du tout de ce terrain de jeu qui est magnifique. C'est vrai qu'on pouvait pas, on peut pas espérer mieux, quoi, comme endroit pour faire des activités, pour pratiquer des activités pleine nature, quoi, plein air, quoi.
2: Parce que c'est vrai que finalement le sport, c'est presque un prétexte pour se retrouver et faire du lien social, c'est ça?
3: Mais tout à fait, mais le sport, alors nous, c'est pas forcément la performance, hein. On parle de sport, de suite on pense performance, mais il y a cette cohésion, parce que ce sont des équipes de trois, donc il y a une entraide, et puis voilà, partager, échanger, se faire plaisir, quoi. Et puis vous savez, quand il y a des fonctionnaires de police qui se retrouvent, bien souvent aussi ça parle de boulot, elles échangent entre elles, savoir comment ça se passe dans leur service, voilà. Donc c'est du sport, c'est du travail, c'est enfin pour moi c'est tout bénef pour les féminines, quoi.
2: Merci Didier. Alors, référent aux activités pleine nature, Didier Ravaille, pour cette communauté de communes, déjà quel est le rôle finalement, voilà, de concrètement pour votre service?
4: Bah, c'est en fait, comme le disait un peu Jean-Yves, c'est d'harmoniser un peu toutes les épreuves, on va dire plutôt sportives, mais comme il n'y a pas de classement, c'est plus des moments conviviaux. pour que ça se passe bien pour toutes les participantes et que ça fasse un bon moment de plaisir au bord du lac.
2: Et donc le déroulé pour cette matinée,
4: une petite course d'orientation, suivie d'un mini-trail sur environ 2 km, un peu de canoë et du tir laser. Voilà, tout simplement, c'est pour passer environ 2 heures d'activité pour transpirer un petit peu et voir des sourires.
2: Avant de conclure par un repas qui est là aussi, c'est la cohésion. Quoi.
4: Oui, complètement. Après, on se rapproche donc du restaurant Le Mas de Riri pour finaliser la journée et passer de bons moments à nouveau avec une bonne mise en bouche.

De retour sur Radio Lodève, mais voilà, c'est terminé pour moi. N'oubliez pas, ce soir à partir de 20h, comme tous les derniers mercredis du mois, vous retrouverez l'émission Les Pieds sur la Table, proposée et présentée par Blandine, Carmen et Damien. À 19h30, le mag de Radio Lodève. Aujourd'hui, dans le mag, nous parlerons agriculture avec Guillaume Reynaud, qui est agriculteur et producteur d'oignons de la Sèbe de Tarassac, qui nous parlera un petit peu de culture de l'oignon et bien sûr de la fête de la Sèbe de Tarassac qui aura lieu ce dimanche 4 octobre au Bousquet d'Orbe, toute la journée à la salle Marcel Roux. Et puis moi, il ne me reste plus qu'à vous souhaiter une excellente soirée, un très bon appétit. Je vous retrouve dès demain matin à partir de 7h. On se quitte avec la chronique Histoire Doc, une chronique proposée et présentée par Martine Charrier. Bonne soirée, bon appétit, surtout prenez bien soin de vous et de vos proches. À demain 7h. Ciao, ciao.

Odeyo, le four solaire du futur. Le soleil, cet astre suprême auquel un roi s'était déjà identifié, on l'appelait le roi soleil. C'est aussi l'astre qui évoque les plus belles heures de nos vies, qui réchauffe les cœurs et les corps, qui fait éclore les fleurs et s'épanouir la nature, qui fait mûrir les fruits et légumes de nos potagers, qui contribue à la croissance de tous les végétaux. C'est l'astre qui accompagne tous les rêves, qu'ils soient de liberté ou d'espace. Pour les plus pragmatiques, le soleil peut aussi, accessoirement, se transformer en énergie. Bref, nous avons tous rêvé de dompter le soleil, de capter son énergie propre, décarbonée et disponible à chaque instant. Ce vœu pieux a engagé bien des recherches, a permis de lancer bon nombre d'expériences et bien d'autres tentatives de réalisation, plutôt concluantes, encourageantes même, mais hélas, pas assez rentables, pas assez compétitives. Alors, je vais vous parler d'une aventure pas ordinaire qui a présenté en son temps tous les atouts pour conduire à une réussite certaine, une belle aventure humaine et scientifique qui attire toujours les visiteurs et interpelle encore les chercheurs. Peut-être avez-vous eu la chance de découvrir au cœur de la campagne pyrénéenne, lors d'une escapade estivale, le symbole mondial de l'énergie solaire en France. Ce géant de 50 mètres de haut, de 60 mètres de large et de 30 mètres de profondeur représentait le fleuron de la technique avec sa silhouette hors du commun et ses lignes futuristes. Je veux parler du four solaire d'Odeyo, le plus puissant du monde, plus grand que l'Arc de Triomphe à Paris. En son temps, il a généré toutes les promesses, a fait naître tous les espoirs en termes de recherche, de ressources énergétiques et d'avancées techniques pour un meilleur avenir climatique. Et pourtant, malgré toute la finesse de ses recherches, malgré tous ses atouts démontrés, les événements et l'histoire en ont décidé autrement. Parlons de l'origine du projet. C'est à la suite d'une expérience tentée en 1946 à Meudon par une équipe de scientifiques dirigée par Félix Trombe que le premier four solaire est construit en 1949 dans un lieu où l'ensoleillement est le plus concentré. Pour cela, on choisit la commune de Mont-Louis dans les Pyrénées-Orientales. Le but de l'opération est d'atteindre la plus haute température seulement grâce à la lumière du soleil. Et cette température peut dépasser les 3500 degrés Celsius. Elle est capable de faire fondre du minerai et d'en extraire les matériaux très purs pour une utilisation, disons, un peu plus industrielle. L'objectif est de produire de la chaleur et de l'électricité afin de limiter, voire de remplacer, les énergies fossiles polluantes comme le gaz, le pétrole ou le charbon, émettant des gaz à effet de serre. Les essais sont concluants. Face à ces résultats prometteurs, quelques années plus tard, on décide de bâtir un édifice plus imposant, basé cependant sur le même modèle. Il convient de choisir un lieu propice pour accueillir un four aux dimensions beaucoup plus importantes. Ainsi, le lieu retenu sera la commune d'Odeyo-Font-Romeu, non loin de Mont-Louis, car il garantit un ensoleillement de 2400 heures par an. La coupe du projet est confiée à l'architecte Henri Vicario. L'étude est achevée, proposée et validée. Les travaux peuvent alors commencer. La construction du grand four solaire est lancée et elle va durer 1962 à 1968. La mise en service de cette formidable invention
a lieu en 1969. Nous sommes en 1973. C'est le premier choc pétrolier des années 70. Sur place, cette nouvelle situation est reconsidérée. Elle bouscule les plans et les scientifiques vont désormais orienter leurs travaux vers la conversion de l'énergie solaire en électricité. Il semblerait que l'avenir soit tout tracé et l'énergie solaire paraît être la solution face à la montée du prix du pétrole.

Mais hélas, la recherche n'avance pas aussi vite que les idées surgissent, car le four d'Odeio produit seulement environ 8% de la consommation. Alors, il faut se faire une raison. Et pour pallier aux demandes croissantes en électricité, on doit revenir au nucléaire. En même temps, il est difficile d'abandonner le gaz et le pétrole. Alors, on achète à l'étranger, donc, au prix fort, ces énergies fossiles. On importe en quantité et la facture est de plus en plus élevée. En parallèle de ce choc pétrolier qui génère une crise majeure sur l'ensemble de la production énergétique, un laboratoire de recherche dote en 1979 le site de recherche de Targasone, non loin d'Odeio, d'une première centrale à tour du monde. Il s'agit d'une centrale expérimentale appelée Thémis. C'est une centrale thermodynamique réalisée par EDF qui sera exploitée de 1983 à 1986. Elle est composée de 201 héliostats, c'est-à-dire de panneaux solaires orientables, qui alimentent en énergie solaire une haute tour de béton. La vapeur générée fait tourner une turbine et un alternateur pour produire de l'électricité. Mais là aussi, son rendement n'est pas suffisant et trop cher à l'exploitation. Alors, la compagnie EDF va finir par fermer l'unité. La fermeture aux expérimentations solaires du site EDF Thémis entre 1987 et 2004 signifie la mise en sommeil des recherches sur la conversion de l'énergie solaire en électricité. Alors, le laboratoire du grand four solaire d'Odeio va recentrer son activité sur l'étude des matériaux et la mise au point de procédés industriels. Ainsi, il devient l'IMP, c'est-à-dire le laboratoire de l'Institut de sciences et de génie des matériaux et procédés. Aujourd'hui, il a pris le nom de PROMES, qui veut dire procédés, matériaux et énergie solaire. L'orientation de l'ensemble des travaux a évolué en termes de recherche, axée cette fois sur de nouvelles technologies et de nouveaux procédés énergétiques. Désormais, on parle de boucliers thermiques pour la spatiale, de synthèse de carburant type hydrocarbure à partir de biomasse, ou encore de divers procédés de retraitement de déchets, y compris les déchets radioactifs. Bref, dans sa configuration actuelle, le site du Grand Four Odeio, aux techniques abouties, aux avancées prouvées et démontrées, demeure toujours dans la course. Certes, il est juste en sommeil, mais il suffirait peut-être de peu de choses pour qu'un nouvel élan relance son activité. Car la recherche de nouveaux procédés, de nouveaux carburants, d'énergie nouvelle est toujours d'actualité. Propriété du département des Pyrénées-Orientales, en 2004, la centrale Thémis est reconvertie en centre de recherche et d'éducation à l'environnement et au tourisme scientifique. Le site est resté ouvert jusqu'en 2017. Aujourd'hui, à l'extérieur, quelques panneaux expliquent cette merveilleuse aventure humaine et technique. Son but est bien sûr le fonctionnement des installations. L'accès est libre. Le four est inscrit au titre de monument historique depuis mai 2009. Il est aussi labellisé « Patrimoine du XXe siècle ».

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0: Bonjour, bienvenue et merci d'écouter Radio Lodève. Alors aujourd'hui, nous allons parler de la Cèbe de Tarassac et de la fête de la Cèbe de Tarassac qui aura lieu le dimanche 4 octobre au Bousquet d'Orbe. Et pour nous en parler, je suis avec Guillaume Reynaud, qui est agriculteur et producteur. Guillaume Reynaud, bonjour.
1: Bonjour.
0: Tout d'abord, avant de parler de la fête de la Cèbe de Tarassac qui aura lieu le dimanche 4 octobre au Bousquet d'Orbe, on va présenter la Cèbe ou l'oignon de Tarassac, on peut dire les deux.
2: On peut dire les deux, la Cèbe c'est en occitan et l'oignon c'est en français tout simplement.
0: La Cèbe de Tarassac a une histoire, hein. La variété a failli disparaître.
2: Oui, elle a été remise en valeur par les pionniers de l'agriculture biologique dans le coin, c'est Yves et Marie Giraud qui sont au Mazensaire sur la commune du Bousquet. Et c'est une cèbe en fait qui a vraiment fait partie du territoire à un moment donné lorsqu'elle a été produite en fait donc à Tarassac d'où son nom et que le plan était vendu à la foire de printemps à Bédarieux et c'est comme ça qu'elle a essaimé en fait donc au début du siècle dernier dans toute la vallée. Donc c'est un oignon qui est vraiment qui fait partie de notre patrimoine.
0: Yves et Marie Giraud qui font partie du collectif des semeurs du Lodévois à l'Arzac. Hein.
2: C'est ça, voilà. Et qui avec qui on a créé il y a une année maintenant l'association la Maison de la Cèbe de Tarassac.
0: C'est une variété ancienne.
2: C'est une variété ancienne, c'est une variété dite paysanne en fait qui a toujours été aux mains des paysans et sélectionnée que par des paysans.
0: Elle se cultive où principalement? Dans les hauts cantons de l'Hérault?
2: Oui, ben en fait, donc on est une toute petite poignée de producteurs, on se compte sur les doigts de la main, mais elle est voilà, ben, essentiellement produite sur cette haute vallée, quoi, en fait, et voilà, notamment aussi sur la commune du Bousquet, Bousquet-Lunas.
0: L'oignon de Tarassac, il a une AOP, un IGP?
2: Non, pour l'instant non. Après, c'est toujours le débat. En fait, c'est savoir comment on protège cette variété-là. Comment en fait on met en valeur ce savoir-faire, voilà, et toutes les étapes de production. C'est un débat qu'on a encore entre nous au niveau de l'association pour protéger et mettre en valeur ce produit-là, quoi.
0: Et quelle est la différence avec, par exemple, la cèbe de Lézignan?
2: Alors ben c'est tout simplement c'est un oignon de montagne hein, qui est produit voilà comme j'ai dit sur nos monts d'Orbe. C'est un produit qui est beaucoup plus rustique qui peut pousser voilà dans des zones où la terre est beaucoup moins bonne et puis après donc voilà c'est surtout en fait un oignon qui se conserve qui va être doux hein, comme l'oignon de Lézignan mais qui va se conserver à partir du moment où on le ramasse c'est-à-dire au mois d'août jusqu'à à peu près voilà s'il est conservé dans de bonnes conditions au mois de mars à peu près.
0: Comment t'es venue cette passion pour l'oignon de Tarassac?
2: Alors passion de l'oignon de Tarassac, c'est déjà la passion de l'agriculture. Moi en fait je me sens paysan depuis que je suis né. Je suis d'une famille de paysans, donc de par mon grand-père qui était paysan mineur, donc c'était voilà la double profession typique des bousquetins, graisse-sacois, etc. Enfin toutes ces zones minières où en fait chacun avait enfin ou beaucoup en tout cas avaient leur petite propriété quoi. Moi mon grand-père après la mine en fait il avait ses vignes, ses vergers, ses jardins. Et voilà, jusqu'à ce qu'il parte, en fait, j'étais toujours avec lui et j'avais dans l'idée de faire comme lui. Sauf que, ben voilà, après la vigne, ça devenait compliqué, donc il fallait trouver une production qui mette en valeur ces terres-là. Les terres qui sont quand même relativement difficiles à travailler, parce qu'elles sont peu mécanisables, parce qu'elles sont plutôt pauvres. Et ben, c'est cette rencontre avec Yves et Marie qui a fait que, en fait, voilà, je me suis rendu compte qu'il y avait vraiment quelque chose à jouer avec cette production-là. Et aujourd'hui, au même titre que ben, les producteurs d'oignons des Cévennes, j'arrive moi, grâce à l'oignon de Tarassac en bio, à valoriser les terres familiales. Et aujourd'hui, ben, la propriété de la famille Reynaud continue de vivre quoi.
0: Voilà. C'est des parcelles de combien de mètres carrés ou d'hectares?
2: D'hectares non, ouais, c'est en général voilà, c'est très petit, c'est très morcelé. Ici, quand on a un demi-hectare, on est content quoi. Donc voilà, disons que je fais 2500 à 3000 mètres carrés d'oignons chaque année, quoi.
0: Il représente quoi en termes de kilos?
2: On va dire un bon 4 tonnes, quoi, à peu près.
0: Toi, tu en cultives où? Tu as plusieurs parcelles?
2: Alors, oui, j'ai plusieurs parcelles, mais celle où je fais de l'oignon, en fait, c'est sur la vallée d'Arnoye, donc qui est, voilà, c'est un fond de vallée qui se situe sur la commune de Lunas. Donc, c'est une vallée très granitique. Et c'est sur cette zone-là que je le travaille parce qu'on a déjà on a l'eau, cette chance-là de pouvoir irriguer, c'est quand même une limite aujourd'hui. Et on a aussi voilà ce fameux granit rose de Mendy qui rend cette douceur aussi à l'oignon. Ça c'est très intéressant de pouvoir travailler sur des terroirs comme ça.
0: En septembre 2023, une crue exceptionnelle du ruisseau d'Arnoil, justement, en amont du hameau de Taillevent, sur la commune de Lunas et Château, avait ravagé et emporté votre exploitation. Alors comment avez-vous réussi à réhabiliter le site? Ça a été une catastrophe.
2: Ça a été une catastrophe. Déjà, pendant plusieurs mois, on se demandait après si on allait continuer ou non, voilà, avec mon père et moi. Et puis, finalement, on s'est rendu compte que certainement qu'avant nous, faut savoir que nous on est là depuis vraiment très très longtemps et que sûrement que nos ancêtres avaient aussi su dépasser certaines crises pour aller de l'avant et aujourd'hui nous transmettre ce qu'on a là aujourd'hui. Voilà, c'est ça qui est patrimonial là-dedans. Et ben voilà, et puis finalement on s'est dit on va se relever quoi. Et puis c'est ce qui fait en fait ce qui caractérise les Cévenols en fait, c'est de faire face après à ces épisodes là qui nous arrivent chaque année. Là c'est sûrement ce qui va nous arriver à partir de cette saison là de l'automne. C'est la saison qu'on craint souvent parce que on sait qu'on peut avoir des dégâts, mais finalement on a appris à se relever pour continuer à vivre ici.
0: Avec l'aide de Grand Or, la mairie de Lunas et la Jumapi, Mathieu Catala également.
2: Oui. Alors ça, c'est hyper important de le préciser. Suite à cet événement, l'épisode de Cévenol, en fait, donc mon père et moi, on a été soutenus déjà dès le début par le Jumapi de Grand Or, notamment avec Mathieu Catala, pour retirer tous les embâcles qui avaient été amenés par la crue. Sans eux, ça aurait été très compliqué de venir à bout de tout ça. Puis Pierre Mathieu aussi, il était à son premier mandat, je crois, de président de Grand Orme, par un apport de terre pour refaire certaines parcelles, alors qui, pour le coup, ne correspondent pas au terroir spécifique de l'oignon. Donc c'est aujourd'hui des parcelles où on a d'autres productions, notamment on fait de la rainette, de la pomme rainette, une production typiquement cévenole aussi, mais qui aujourd'hui en fait ces pré-vergers en bord de rivière vont permettre de faire une zone d'expansion de crue. Donc le ruisseau, quand il est sur ces parcelles-là, il perd en puissance, donc il arrive en aval moins fort, ça fait moins de dégâts. C'est tout simplement quoi. La prairie, les vergers permettent un petit peu de retenir le sol. On a moins de problèmes aussi après d'érosion quoi. Puis finalement après je me rends compte que ce soit Pierre Mathieu, Aurélien Manenc et puis la mairie du Bousquet avec Yvan Cassier à l'époque et puis Jean-Luc Lanneau aussi maintenant qui finalement après sont toujours venus à la fête de l'oignon depuis qu'elle existe au Bousquet, notamment Hussein Bourgi aussi, le sénateur après qui vient de temps en temps aussi pour à cet événement-là, et mais ça prouve bien aussi quand même que les politiques locaux sont derrière nous, et ça c'est très important.
0: Les belles preuves de soutien.
2: Exactement, le simple fait de venir venir à la fête, et puis de savoir aussi que dans les ils peuvent être là dans les bons comme les mauvais moments quoi. Voilà.
0: Toi, tu en cultives de la sève de Tarassac, et il faut souligner que c'est une année difficile, très difficile.
2: Oui, c'est une année qui est très difficile et qui s'est révélée difficile dès le début, parce qu'en fait, on a eu énormément de pluie. Alors pour le coup, sans forcément d'épisode de Cévenol, mais tout le monde s'en souvient, hein, en fait, où on avait tous les jours un petit peu de pluie. Et c'est vrai que pour semer n'importe quoi, il faut pouvoir avoir un sol relativement essuyé, et c'est vrai que ça n'a pas été le cas pour moi et puis pour d'autres producteurs aussi, et donc ça a été déjà très difficile de pouvoir semer pour faire du plan, et puis après ce plan après c'est pas forcément bien comporté aussi, donc on n'a pas pu repiquer cette année quoi. Donc d'autres producteurs l'ont fait, ont pu le faire. Ils ont regroupé cette production en fait au niveau de l'association. Donc il y aura quand même le jour de la fête une vente d'oignons. Et moi, ce qui me concerne en fait cette année, il y aura pas de vente d'oignons de brut quoi. Par contre, j'aurai de la transformation que je fais notamment avec les oignons qui ne correspondent pas en fait. Qui sont pas au calibre ou qui sont abîmés ou quoi. On fait du confit d'oignon, de la soupe à l'oignon. Ça permet de déguster quand même de l'oignon toute l'année quoi.
0: Comment tu as fait pour surmonter les pluies et puis la canicule?
2: On a d'autres productions aussi, heureusement. On a d'autres terroirs où on fait de la cerise en bio, donc ça a pu pas mal nous aider aussi. Et puis voilà, après, bon, ce qui fait aussi notre résilience à nous, petits paysans, aussi, c'est que voilà, on ne met pas tous ses œufs dans le même panier. Et on ne fait pas que ça. Donc, c'est-à-dire que de la même manière que mon grand-père était paysan mineur, moi je suis paysan infirmier. Et aujourd'hui, ça m'aide à vivre et travailler au pays, ce métier d'infirmier. Et ça m'aide aussi à continuer ce métier agriculteur et à perpétuer cette tradition-là.
0: Et comment tu fais pour allier entre l'agriculture et être infirmier entre deux prises de sang? Comment tu fais? Tu vas arroser? Tu jongles?
2: Je jongle un peu, après bon, c'est des périodes de coups de bourre, donc j'arrive à savoir à l'avance un petit peu à quel moment j'aurai ces coups de bourre là. Ouais, j'ai des bons collègues qui ont compris tout ça, donc avec qui j'arrive à m'organiser aussi. Et puis bon voilà, après je suis vraiment infirmier chez moi, donc sur cette zone là, donc les chances sont jamais loin. S'il y a un problème entre deux patients, je peux quand même voilà. Quand j'arrive en retard, souvent, je sais que je suis passé voir les champs entre deux patients.
0: Tu ramènes un oignon pour te faire pardonner.
2: Ouais, c'est ça, exactement.
0: Il y a plusieurs producteurs dans la région?
2: Ouais, comme je disais tout à l'heure, on est vraiment secoué sur les doigts de la main. Hein. En fait, c'est beaucoup de maraîchers qui font d'autres productions légumières en fait à côté de cette production d'oignons. Mais on espère qu'on arrivera à trouver d'autres producteurs. Parce que, voilà, moi, dans mon cas, moi, ce qui est intéressant, c'est qu'en fait, ça a pu. Cet oignon-là m'a permis de mettre en valeur la propriété familiale. Mais je sais très bien que je ne suis pas le seul dans ce cas, parce qu'en fait, des petites propriétés comme ça, dans la vallée, il y en a partout. Donc, je sais que ça pourrait permettre aussi à d'autres agriculteurs de s'installer, de vivre un petit peu de ce genre de production. Donc on a toujours espoir de trouver des producteurs en plus.
0: Et toi, l'oignon de Tarassac, tu le pratiques de A à Z, du semis jusqu'à la consommation?
2: Moi et puis tous les autres producteurs. Hein, en fait, alors que comment ça se passe? En fait, on a la graine d'oignon qu'on a récoltée. Du coup, on récolte cette graine au mois d'août, hein, comme les oignons eux-mêmes. On conserve cette graine jusqu'au mois de décembre, janvier. Date à laquelle on va commencer à semer. On va semer en fait pour avoir du plan d'oignon. Donc ce plan là en fait c'est quand il est au stade crayon, hein, donc gros comme un crayon un petit peu. Donc c'est là où il est bon à repiquer en général, c'est à partir de mi-avril jusqu'à mi-mai. Et puis là en fait donc il est repiqué sur des parcelles un peu plus grandes. Et on va les travailler jusqu'à voilà vérifier en fait qu'il y ait pas d'herbe arrosée etc jusqu'au mois d'août en fait où là il sera bon à ramasser. Et donc là après en fait voilà c'est une récolte qui est manuelle hein, en fait du début jusqu'à la fin en fait tout est manuel. Moi j'aime bien dire qu'en fait quand on prend un oignon on sait qu'il a été manipulé au minimum 7 à 8 fois. C'est à partir du moment où il a été semé en fait on va l'arracher du semis à la main, on va le repiquer à la main, on va le travailler, moi je travaille à la pioche hein, donc sur 3 mm carrés. On va après l'arracher du semis, l'équeuter à la main. Et après avant la vente en fait pour garantir une meilleure conservation aussi on enlève la première peau et ça c'est oignon par oignon quoi chaque fois donc c'est quelque chose qui prend un petit peu de temps aussi.
0: Tu fais tes semis toi-même hein?
2: Oui, je fais donc après oui du coup en fait pendant le moment la période du tri en fait on va conserver les meilleurs oignons entre guillemets et c'est ceux qui seront c'est cette sélection qui va faire qu'après on va pouvoir donc les planter eux au 15 mars. À partir du 15 mars, en fait, ils vont monter à fleurs, ils seront en fleurs à partir du mois de juillet à peu près. Et on récoltera la graine à partir du mois d'août. Et puis pour reprendre le cycle en fait du semis, etc.
0: Quoi. Il faut quel type de terrain pour planter la sève de Tarassac?
2: C'est l'oignon de Tarassac. Peut être fait partout, hein, dans n'importe quel jardin, etc., ou n'importe quel champ.
0: Le terrain idéal.
2: Mais le terrain idéal, c'est le schiste ou le granit, quoi. Voilà. Et donc là, moi, en l'occurrence, je suis sur le granit rose de Mendic. C'est un granit très particulier qui aujourd'hui intéresse le Géoparc et l'UNESCO par sa spécificité. Donc je suis vraiment fier de remettre en valeur des parcelles dans des zones telles que celle-là, quoi.
0: Et ça demande beaucoup d'eau, l'oignon, parce qu'on connaît la problématique de l'eau.
2: Alors j'aime bien, souvent Yves Giraud, il dit voilà, il faut pas qu'il ait soif. Je trouve qu'en fait, ça, il a tout résumé en disant ça. En fait, voilà, il faut qu'il y ait vraiment un arrosage qui soit très régulier, puis pas attendre qu'il commence à avoir soif, quoi. Donc en général, voilà, moi j'arrose tous les 3 jours, quoi, à peu près, une dizaine de millimètres à peu près.
0: Moins on l'arrose, plus il pique.
2: Oui, il y a de ça aussi. Et puis après, en fait, c'est surtout qu'il faut savoir à quel moment arrêter d'arroser aussi. Mais c'est surtout, ça va jouer plutôt plus sur la conservation que sur le goût.
0: C'est comme les tomates, les courgettes, tout ça, il y a des maladies à l'oignon?
2: Ah bien sûr, ouais, il y a des maladies, alors ce qu'on appelle les maladies cryptogamiques, type mildiou, etc. Mais en fait, finalement, bon, c'est ça qui est intéressant avec cette variété-là, c'est qu'en fait, voilà, faut se dire que on a des souches qui ont été sélectionnées depuis plusieurs années, voire presque plusieurs siècles, sur une seule et même zone. Donc, elle a su quand même s'adapter naturellement. Moi, celle avec qui on a réussi, en fait, Yves et Marie Giraud ont réussi à répertorier plusieurs souches d'oignons de Tarassac. Et moi, celle avec laquelle je travaille, c'est une souche bien spécifique qui avait été sélectionnée par la famille Lugagne de Serieis. Serieis qui est sur du granit rose de Mendic, comme moi, et donc en fait moi, je, à partir du moment où je me suis installé, je me suis mis à travailler avec un oignon qui était déjà naturellement adapté à ce terroir et cet environnement. Donc après, c'est un oignon qui reste par définition du coup plutôt rustique, et je n'ai pas trop de soucis de maladie, quoi.
0: Et cet oignon, il se conserve bien? Combien de temps on peut le garder?
2: On peut le garder, voilà, à partir du moment où on le ramasse, s'il est, il est conservé dans de bonnes conditions, c'est-à-dire dans une zone aérée, avec de l'air sec, on va pouvoir le conserver à partir du mois d'août jusqu'au mois de mars.
0: Et il peut s'utiliser aussi bien cru que cuit?
2: Oui, en cuisine, ouais. Ouais. Bon, alors, il va piquer peut-être un peu plus que l'oignon des Cévennes, par exemple, mais c'est pas désagréable non plus. Moi, j'aime bien cru sur un pélardon, par exemple, c'est très agréable. Un pâté, etc. Enfin, voilà, ça reste. C'est des classiques, mais qui sont indémodables, quoi.
0: Et c'est simple et c'est bon.
2: C'est simple et bon, voilà, c'est ça.
0: Il est commercialisé, on peut le trouver où?
2: Alors, moi, en ce qui me concerne, j'en vends en général sur Casiac, et puis chez un imprimeur qui a des magasins bio sur Montpellier. Et puis après, donc il y a d'autres producteurs qui en vendent, notamment à Terre-Mer, à Bédarieux, un petit peu dans les restaurants du coin. Je pense notamment aux frères Bonanno sur Colombien. Bon, on arrive quand même à le retrouver. Et puis après, bon, mais du coup, on le vend surtout aussi à la fête de la Cèbe de Tarassac. Ouais.
0: On pourra le trouver ce dimanche 4 octobre lors de la fête de la Cèbe de Tarassac au Bousquet d'Orbe, qui aura lieu dans la salle des fêtes Marcel Roux et sur le Parvis toute la journée. Alors quel sera le programme? Ça va commencer à partir de quelle heure?
2: Alors le marché, lui, va commencer à 10h. Hein. À partir de là, en fait, donc ce marché va se dérouler toute la journée. On va avoir après donc un atelier tout public après donc pour une démonstration de tri de semences d'oignons à partir de 14h, suivi de conférences à partir de 15h et un petit concert après à partir de 16h.
0: Qu'est-ce qu'on trouvera? De la Cèbe de Tarassac, bien sûr, mais également d'autres producteurs?
2: Alors pour moi, la fête de la Cèbe de Tarassac, c'est la fête de l'oignon, mais c'est aussi la fête de l'agriculture paysanne locale. Donc on va retrouver, en plus de la vente d'oignons, après un marché de producteurs bio et locaux, des stands associatifs, voilà, qui représentent un petit peu, voilà, toute cette agriculture paysanne, quoi.
0: On pourra se restaurer.
2: Voilà, après on aura une buvette qui est tenue donc par l'association. On va pouvoir retrouver notamment de la pizza à l'oignon. Et puis après, bon, toutes sortes de boissons locales.
0: Un petit peu trop tard pour la soupe à l'oignon.
2: Trop tôt. Peut-être un peu trop tôt, ouais, il faudra attendre qu'il fasse froid.
0: On attend le jour de l'an.
2: Ouais, peut-être.
0: C'est la première année que vous organisez cette fête de la Cèbe de Tarassac?
2: Si je ne me trompe pas, je crois que c'était la première fête, en tout cas au Bousquet, c'était en 2022. Voilà. Et depuis, la commune soutient l'association pour qu'on puisse perpétuer cette fête-là, qu'on arrive à faire en général chaque année, le premier week-end d'octobre, quoi.
0: C'est quelle association qui l'organise?
2: Donc la Maison de la Cèbe de Tarassac.
0: Et comment est venue l'idée de faire cette fête de la Cèbe? C'est de faire connaître l'oignon?
2: Ben justement, l'idée, elle est venue de ce débat-là, en fait, de quelle manière on arrive à mettre en valeur un produit, le protéger et le partager aussi avec le public, quoi, pour après montrer un petit peu voilà ce qui se fait dans des petites zones agricoles comme la nôtre et ce qu'on est capable de mettre en valeur grâce à des productions comme celle-là, quoi.
0: Il y aura également une conférence, il y aura des ateliers pour tout public lors de cette fête de la SEB.
2: Oui, voilà, ouais, oui. Notamment voilà, ben avec le tri de la semence d'oignon, ça permet de montrer un petit peu voilà, des étapes importantes dans la production. Le tri sur le grain d'oignon, c'est vraiment tout petit, quoi. Donc le tri, c'est souvent assez fastidieux, quoi. Donc après, c'est intéressant de montrer un petit peu comment ça se passe.
0: Et on pourra bien sûr échanger avec les producteurs, avec toi notamment, expliquer un petit peu l'histoire de la SEB de Tarassac lors de cette fête.
2: Complètement, oui, oui. J'y serai moi, mais il y aura aussi ben, surtout Yves et Marie, voilà, qui eux en fait connaissent l'histoire de l'oignon de Tarassac sur le bout des doigts, quoi. Voilà, eux, ils seront capables de raconter comment ils ont fait pour tout remettre en valeur. Puis après aussi, il y a d'autres producteurs qui sont arrivés en cours de route, qui ont réussi à s'approprier un petit peu cette production-là pour en faire une production de plus dans leur système de maraîchage. Il y a vraiment de tout en fait au niveau de l'association, en fait vraiment tous les profils un petit peu, et c'est ce qui est intéressant, quoi. Et chacun pourra dire un petit peu le lien qu'il a avec cette variété-là, quoi.
0: Guy Reynaud, donc merci, je te laisse le mot de la fin. Qu'il y a du monde bien sûr qui vient vous voir, mais également longue vie à l'oignon de Tarassac.
2: Longue vie à l'oignon de Tarassac, oui, oui, bien sûr, ouais. Et puis voilà, je souhaite encore qu'il se fasse connaître davantage et puis que de par l'oignon, on arrive aussi à mettre en valeur le territoire, quoi.
0: Guy Reynaud, merci. Je rappelle que tu es agriculteur et producteur de la SEB de Tarassac sur la commune du Bousquet d'Orbe et de Lunas-les-Châteaux. Merci de nous avoir parlé de ta passion, de l'oignon de Tarassac. Merci.
2: Merci, à bientôt.
1: Ciao.

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1: Il est 20h.

0: je savais qu'il fallait pas que je te regarde, Damien. Bonsoir à tous. Vous avez bien compris. Vous êtes sur la table.
1: Oui.
0: Comme nous d'ailleurs, on est tous les trois debout, les pieds sur la table, pour cette émission dont maintenant vous avez pris l'habitude, pour laquelle ou dont je sais pas ce qu'il faut dire. Pour laquelle.
1: Printanière, on va dire.
0: Oui, comme tous les derniers mercredis du mois, en ce beau mercredi 29 avril 2026, nous sommes ensemble jusqu'à 21h sur Radio Le Dev avec une rediffusion demain. Ce sera le jeudi 30 avril. On sera ensemble de 14h à 15h et aussi dimanche. Ce sera déjà le mois de mai, le 3 mai.
1: Oh là là.
0: Ne m'en parlez pas, ma bonne dame. De 21h à 22h, et puis bien sûr sur www.radioledev.com pour l'écouter en boucle jusqu'à notre prochaine émission du 27 mai. Mais ça, c'est une autre histoire. On en parlera un petit peu plus tard. Toute une heure à vivre, partager, raconter avec BCD, CBD, DBC. Enfin, il y a encore plusieurs options. Bonne humeur, rire, sourire, sagesse, grain de folie. On espère être communicatif.
2: Le CBD, c'est pas ça.
0: C'est pas ça? C'est communicatif, c'est festif.
2: C'est festif.
0: Il paraît qu'on rigole bien. Damien, tu vas bien?
2: Bonsoir, ça va et toi, Carmen?
0: Damien va bien et Carmen, et avec quoi ça peut rimer, Carmen?
1: Va très bien.
0: La ramène.
1: Ça rime pas, ça rime pas. Ça rime pas.
0: Parce qu'elle est unique.
1: Voilà.
2: Carmen n'a pas d'acouphène.
0: Oh, ah, ouais, mais ça c'est moyen. Et peut-être elle en a. Ah, oui, en plus. Rien. Elle nous a pas tout dit, Carmen. Oui. Enfin, peu importe, acouphène ou pas. Bien ou pas bien, non. Si vous n'allez pas bien, vous irez mieux tout à l'heure, dans une heure.
2: Non, en tout cas, on ira bien.
0: On ira bien.
2: Ben oui.
0: Oui, ah ben oui. Nous, on va bien.
2: Il fait beau, il fait bon. La vie coule comme une chanson, comme disait Claude François.
0: Ben, je fais la noix en musique parce que je me rappelle plus de celle-là.
2: Ah, il fait bon, la vie court comme une chanson. C'est aucune fille. 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
0: Alors c'est dommage.
2: Ah, Carmen, elle connaît, Carmen, elle se souvient.
0: C'est dommage qu'il n'y ait pas la musique parce que Damien était. Oh.
2: J'essaie de mimer les pas de danse.
0: Ah, ouais, oui, oui. Quant à Carmen et moi, nous étions en Claudette.
2: Je vais éviter de prendre un bain ce soir.
0: En Daminette.
1: Il n'y a pas de Clo-Clo sans Claudette.
0: On va appeler ça les Daminettes. Bon, après, c'est très stéréotypé homme-femme, mais je suis désolée. On remonte dans le temps et à cette époque-là, c'était comme ça.
1: C'était comme ça.
0: Alors, toute cette heure, qu'est-ce qu'on va bien pouvoir faire pendant toute cette heure?
1: Alors,
0: Damien,
1: il va nous piéger avec quoi?
0: On va peut-être commencer pour avoir pied et ou ne pas perdre pied. Un peu, beaucoup d'histoires, un grand H, un petit H, un S, pas de S. Damien se prépare, attention, il est dans les starting blocks. C'est moi qui vais faire qui vais lui montrer avec mes doigts quand il va pouvoir commencer. Damien, ah ben non, là, ça y est, je vous ai compris. Non, c'est pas ça.
2: Non.
0: Quel dommage, pas l'image. Enfin, on va vous raconter aussi.
2: J'étais en train de, en grosse goutte de transpiration, j'étais en train de calculer, c'était il y a 399 ans.
0: Bon, autant dire 400, donc alors on est en 2026, 2026 moins 400, on va faire plus 1. Hein. Donc ça nous fait du 16. En 1625.
2: Déjà, alors je suis heureux.
0: Non, en 1627.
2: Je suis heureux, j'ai bien calculé.
0: 1627.
2: 29 avril, souvenez-vous, tout le monde s'en souvient.
0: Ben oui. Toujours pareil, Carmen.
1: Un fait historique.
2: C'est une fondation, ça se passe en France.
0: Ah ben c'est une fondation. Alors attends, qui est-ce qui était roi en 1627 en
2: Je
0: France.
2: Peux vous donner le cardinal, c'était Richelieu.
0: Oui, cardinal Richelieu, mais il est resté. Et le
1: Donc
0: roi.
1: C'est la création d'une fondation.
2: Oui.
1: Pour les enfants?
2: Louis XIII.
0: Mais oui.
1: Évidemment. Une fondation pour les enfants?
2: Non.
1: Pas du
0: pour
1: tout.
0: Les jeunes filles.
1: Ils s'en foutaient à l'époque.
0: Pour les jeunes filles.
1: Vous avez autre chose à faire?
0: Pour les jeunes filles.
2: Non.
1: Oh,
0: allez, je réponds pas. Une fondation pour les savants. Un truc savant.
1: C'est médical?
2: Non.
1: Même pas.
0: Alors là, Jamien nous fait de grands gestes, donc il balance sa main en cercle. De haut en bas, de bas en haut, oui, ça en bas.
2: Tabernacle.
0: Ça c'est canadien, ça. Ah, c'est son amie Céline qui l'a inspiré. Ah oui, on en parlera tout à l'heure de Céline.
2: Oui, on va en parler tout à l'heure.
0: Qu'est-ce qu'on fait au Canada à ce moment-là? On fonde...
2: Comment s'appelait le Canada avant de s'appeler le Canada? C'était là
0: la Nouvelle-France.
2: Et donc, on parle de la fondation de la... Elle n'est pas créole. Elle ne nous chante pas tika-tika-ta, tika-tika-ta.
0: La compagnie. De la compagnie des, pas des Aisne, parce que c'est de l'autre côté, la compagnie
3: De la Nouvelle-France.
1: De la Nouvelle-France.
0: Et ils faisaient quoi avec cette compagnie de la Nouvelle-France?
2: 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sirop de... c'est quoi, c'est du sirop de... J'allais dire sirop
0: d'érable. D'érable.
2: Sirop d'érable.
0: Non, tabernacle,
2: sirop d'érable.
0: Non, mais en plus, tabernacle, c'est un peu un juron.
2: Je n'ai jamais mis les pieds au Canada.
0: Non, mais
2: j'ai déjà bu du Canada Dry.
0: Sans mettre les pieds, quand tu dis ça, c'est un juron. D'accord. Tu es en train de jurer. Donc, trouve-nous autre chose, parce que...
1: Mais qu'est-ce que c'était,
0: Céline, elle ne dit pas ce mot-là.
2: Ah.
0: C'est toi qui es fan de Céline. Et
2: ah, je ne suis pas forcément fan de Céline.
1: Oh, ne me parlez pas de Céline.
2: Oh, dis-moi, Céline, les années ont passé.
0: Oui, elle t'a pas appelé pour son concert ?
2: Et non, pourquoi tu voulais me gratter des places ?
0: Une parenthèse, parce qu'on avait parlé le mois dernier là, de Céline qui allait faire un grand concert, oui. Enfin plusieurs grands concerts. Mmh. Alors il y a plein de gens qui se sont inscrits, et après là-dedans, alors, je ne sais pas si c'est Céline, mais il y avait des gens qui étaient tirés au sort pour pouvoir effectivement aller au concert, oui. Parce qu'il y a des millions de gens. Oui. Alors moi j'avais une amie, le lundi de Pâques, là toute la journée, elle a attendu que Céline l'appelle, et puis Céline n'a pas appelé.
2: Aïe, voilà. Aïe, aïe.
0: Donc, elle ne pourra pas aller. Aïe. Bon, enfin, on s'en fiche.
2: Oui, en revenant à notre compagnie de la Nouvelle-France, aussi appelée Compagnie des 100 associés ou Compagnie du Canada, constitue donc une première tentative significative de peuplement de la colonie par le Royaume de France. Elle a été donc fondée par Richelieu le 29 avril 1627. Les 100 actionnaires dont faisait partie Samuel de Champlain, c'est celui qui a fondé la ville de Québec.
0: Je sais pas, il y a plusieurs villes.
2: Mais c'était Québec. C'était d'accord. Québec. Ou encore le cardinal de Richelieu avançait chacun un montant de 3000 livres. Ça en faisait une grosse bibliothèque. Non, c'était un test pour voir si vous suiviez.
0: 3000 livres, parce que les
2: c'était,
0: livres...
2: C'était l'argent de l'époque.
0: Lui croit qu'on paye en livres avec des bouquins, quoi.
2: T'imagines des 3000 clubs des 5.
0: Non, mais ça n'existait pas à ce moment-là.
1: J'aime pas le club des 5.
2: Ah, j'adore,
1: mais ça n'existait pas. Moi, j'ai lu le club des 5, la série des clubs des 6... Non,
2: le clan des sept.
1: Le clan des sept. Oh, oui. Qu'est-ce que j'ai adoré.
0: Après, moi, il y avait des Alice. Et puis, pour les garçons, il y avait des Michel. Parce qu'avant, on faisait des différences entre les garçons et les filles.
1: Non, moi, ça ne me plaisait pas tout.
0: Les Alice, j'adore. Oh, si, Alice, attends. Oh, avec ses deux copines, Bess et Marion, là. Mais non, mais c'était au top.
2: Je me les présenterai, ça y est.
0: Ah, ouais. Oui, si tu veux. Oh, mais c'est un peu vieilli depuis. Hein, mais
2: oui. Donc, chacun avançait un montant de 3000 livres, ce qui constitue alors un capital de départ pour pouvoir assurer quand même le peuplement de cette nouvelle colonie et la conversion des autochtones, les Indiens donc de là-bas, à la religion catholique. En échange, les 100 associés avaient, eux, le monopole du commerce des fourrures en Nouvelle-France. Donc, le Canada, hein, bien sûr, qui s'appelait à l'époque la Nouvelle-France. La compagnie...
0: Le Canada ou le Québec ?
2: Le Canada a commencé par le Québec, hein.
0: D'accord, donc on ne parle pas des...
2: Ben, la colonie, elle a commencé par la côte est.
0: Donc on est plutôt Québec, là.
2: La France, ils avaient les deux tiers peut-être de l'Amérique du Nord à ce moment-là.
0: D'accord.
2: Donc, mais le Canada, il n'existait pas encore à ce moment-là.
0: Ben si, il existait, mais il ne s'appelait pas comme ça, voilà. Parce qu'il existait. Il y avait des gens qui y habitaient, qu'on a gentiment chassés après.
2: Les Indiens. Donc, la compagnie s'engage à faire tous les efforts pour peupler cette nouvelle France dite Canada. Les associés promettent d'y faire passer 200 à 300 hommes de tout métier dès 1628 et au cours des 15 années suivantes d'en augmenter le nombre jusqu'à 4000 hommes et femmes. La compagnie doit donc les installer à ses frais, c'est-à-dire payer leur transport, leur logement et la nourriture pendant les 3 premières années. Elle doit de plus administrer la colonie, assurer la défense du territoire et se consacrer à la conversion des Indiens. À cet effet, elle devra notamment assurer le logement et fournir les vivres à au moins également 3 ecclésiastiques pendant 15 ans. En échange de ces efforts financiers, donc la compagnie des 100 associés ou la compagnie de la Nouvelle-France se voit donc octroyer un monopole permanent sur le commerce des fourrures pour 15 ans, un monopole également sur tous les autres types de commerce finalement terrestre et naval qui ont un rapport avec ce nouveau territoire. Le fort et habitation de Québec, avec tout le dit pays de la Nouvelle-France, dit Canada, devient le domaine exclusif de cette compagnie de la Nouvelle-France. Sa vaste seigneurie s'étend alors de la Floride au cercle arctique, puis de Terre-Neuve jusqu'au lac Huron. Donc c'est vraiment très large. En ce qui concerne les terres, elle pourra les distribuer à ceux qui y habiteront le dit pays et autres, et telle quantité, et ainsi qu'ils jugeront à propos. En fait, ils s'octroient toutes les terres jusqu'à qu'ils en aient marre. La compagnie traverse finalement une période particulièrement difficile, peu de temps après la fondation, puisque en même temps, on rentre dans un contexte de guerre anglo-française qui commence, elle, en 1627 également.
3: et donc plusieurs de ces navires sont capturés. Le commerce, lui, est ralenti. En 1628, par exemple, une expédition vers Québec comprenant 80 navires chargés de matériel et de vivres et comptant 400 colons à bord est mise sur pied par la compagnie dans le but de contrer la famine qui sévit alors dans la colonie. Mais malheureusement, ils sont interceptés par la flotte anglaise des frères Kirk dans le golfe de Saint-Laurent, près de Tadoussac. En 1629, Samuel de Champlain doit donc remettre Québec aux Anglais de David Kirk. Bien que la fin du conflit entre l'Angleterre de Charles Ier et la France de Louis XIII ait été signée le 24 avril 1629, les négociations pour restituer Québec seront longues. Pendant 3 ans, la colonie se trouve sous le contrôle anglais. En mars 1632, Charles Ier accepte finalement de restituer Québec et Port-Royal à la France. Ceci est confirmé dans le traité de Saint-Germain-en-Laye le 29 mars. La compagnie des 100 associés a essuyé de lourdes pertes financières durant cette période. Le peuplement reprend immédiatement après cette restitution. Entre 1632 et 1636, c'est 600-700 personnes qui s'établissent en Nouvelle-France. Et donc, vers 1660, la colonie compte environ 3000 habitants. Maintenant majeur, le 24 février 1663, Louis XIV, qui est entre-temps devenu roi, procède donc à la dissolution de cette compagnie de la Nouvelle-France. Et un mois plus tard, le 24 mars, le roi transforme cette colonie en une province royale administrée par un gouverneur, un intendant et un conseil souverain. Dès l'année suivante, la colonie redevient toutefois un domaine de la nouvelle compagnie française des Indes occidentales, parce qu'il y avait les Indes orientales et les Indes occidentales, puisque l'Amérique, on pensait que c'était l'Inde, à ne pas oublier. Christophe Colomb, il pense que c'est l'Inde quand il arrive en Amérique. Donc il y a les Indes orientales et les Indes occidentales. Fondée par le ministre Colbert, cette compagnie perdura pendant 10 ans. Et puis entre-temps, il y aura des guerres, il y aura des négociations, il y aura des ventes. Et donc tout le territoire français sur ce nouveau continent, il n'en restera plus grand-chose.
0: Mais on sait qui étaient les gens qui partaient peupler
3: Alors, c'était beaucoup, Québec. C'était beaucoup des gens du Maine, de Loire. C'était des Bretons. En fait, c'était tout ce qui était pas très loin des ports de l'Atlantique.
0: Ouais. D'accord.
3: C'était les paysans français, par exemple, c'est l'Indien, ses ancêtres, ils sont originaires du Maine, je crois. Mais c'était vraiment, c'était tout le bassin versant de la Loire.
0: Mais en France, c'est le Maine et Loire, hein, parce que le Maine, c'est un territoire des États-Unis.
3: Oui, mais avant que ça soit le Maine et Loire, mais enfin, non, c'était...
0: Ouais. À cette époque-là, c'était en France, on parlait du Maine. Ouais. D'accord. Et donc, ils partaient à l'aventure.
3: Et c'est pour ça qu'aux États-Unis, ça s'appelle le Maine. Parce que le Maine, c'était... comme il y a la ville Montpellier.
0: Il n'y a pas de bouquin, personne n'a écrit de bouquin là-dessus, là, sur ces
3: colons. Sans doute.
1: Ils étaient courageux, quand même, parce que c'est pas comme maintenant, où tu prends un portable, puis tu peux dire, ne venez pas, tu vois.
3: C'était des gens qui étaient soin des paysans, des gens pas instruits, pas éduqués, qui mouraient de faim chez eux, et on leur donnait... un logement, de quoi vivre pendant 3 ans et s'établir. Donc c'est pour eux, c'était un Eldorado. Ouais. Hein. C'était comme aujourd'hui, les gens qui émigrent dans des pays où ils n'ont aucun avenir. Là, c'était pareil. C'était des gens qui n'avaient pas forcément un avenir en France à ce moment-là. Et
0: ça n'a pas été peuplé par des repris de justice et tout. Parce qu'il y a un certain nombre de territoires des États-Unis.
3: C'est les États-Unis parce que ça, c'est du côté de la population irlandaise et anglaise.
0: D'accord.
3: Sinon, c'était les religieux aussi extrémistes qui étaient chassés d'Angleterre et qui étaient partis. Mais là, c'était comme souvent des gens qui
0: avaient des meilleurs. Oui, parce que c'est quand même, dans tous ces gens qui sont partis à l'aventure comme ça, c'est pour ça aussi, il y a des caractères. On n'a pas toute la frange de la population qui est représentée finalement. Mmh. On n'a que ceux qui vivent des situations un peu particulières et qui partent
3: À l'aventure. Quand on part de chez soi, c'est parce qu'on.
0: Je sais pas.
3: C'est parce qu'il faut partir, quoi. C'est parce qu'on n'a rien qui nous retient.
4: Voilà, c'est ça.
0: Ouais. D'où après, peut-être ils sont plus entreprenants, ou plus ou moins, ou je sais pas. Ouais. Bon, enfin voilà, en tous les cas, ce beau pays, c'est quand même le Québec. Enfin, moi, je pourrais être allée au Québec, n'est-ce pas? C'est à découvrir, avec des gens à découvrir aussi.
3: Et aujourd'hui, ils parlent français, les Québécois, avec l'accent, alors qui est un peu dérivé, mais qui est plus proche de l'accent français originel de cette période. Parce qu'en fait, ce sont des Français... qui partent au Québec, qui vivent au Québec et qui parlent français au Québec avec l'accent de 1600 qui évolue, comme l'accent français, mais il a évolué différemment, mais il est plus proche l'accent de cette France des années 1600.
0: Et du vocabulaire.
3: Oui.
4: Ah oui, d'accord.
0: Bon, donc quand tu nous as organisé un voyage au Canada,
3: Si tu savais, ma mère, ça fait 30 ans qu'elle attend ça. J'avais promis quand j'avais 6 ans. Et j'ai jamais offert de voyage au Canada.
0: J'avais
3: 13 ans. À cette époque-là, je savais pas que ça allait coûter.
0: En plus, là, il aurait mieux valu que tu lui fasses, que tu l'amènes avant, parce qu'elle amène maintenant les frais de kérosène.
3: Je vais lui trouver un Airbnb à Saint-Fréchou, ça me coûtera moins cher.
0: Et puis tu prendras l'accent canadien.
2: Tu vois une poutine. On se contre les pagaro, je dirais, et puis voilà, c'est content, tu y crois.
0: Tu vas manger du sirop d'érable.
1: Quand tu as des films avec des acteurs.
2: Sur les pancakes,
0: des vrais, on comprend rien. C'est compliqué, des vrais.
1: C'est compliqué, je comprends rien, oui.
0: Il faut vraiment
2: se c'était l'accent des ancêtres de Blandine.
0: Ah ouais. Des ancêtres de moi. Ah bon? Moi, j'étais pas du Maine et de là-haut, moi.
2: Oh, mais t'étais quand même de France.
0: Oui, mais attends, on sait très bien qu'en France, il y a quand même quelques accents un peu différents.
2: Mais je ne sais pas si tu as vu quand même, parce que j'ai cité des mots du vocabulaire là. Ils disent pays comme chez nous. En 1620, ils disaient pays.
0: Moi, je sais que toujours, enfin, à l'heure actuelle, ou ne serait-ce qu'il y a quelques années, déjà, tu vas en Franche-Comté et tout l'Est de la France, ils n'ont pas le même accent que nous.
1: Ah, ben oui. Je sais, moi j'ai ma voisine, ma copine, elle est de là-haut. Et bien, elle a un accent. Et d'abord, ils se reconnaissent, les gens.
0: Et puis, les vrais, t'as un
2: accent. Après, moi, je te reconnais aussi.
0: Un peu concentré. Ah, oui.
2: Si je te vois, je te reconnais. Je dirais, c'est Carmen.
0: Il est gentil. Bon, en tous les cas, merci, Damien.
1: Oh, oui, c'était bien, franchement.
0: Merci pour cette fondation de la.
1: En fait, c'est souvent bien, quand
0: compagnie.
1: Même.
0: Compagnie.
1: Hein.
0: Oui, en plus, maintenant, c'est un peu. Avant, c'était toujours des guerres, des machins.
1: Oui, quand même,
2: l'histoire, c'est ça. Hein.
0: Maintenant, alors, il y a eu des guerres, mais il nous a passé un peu sous silence les Indiens qui ont été massacrés. Voilà, mais bon, toujours est-il que ça fait partie de notre passé. Ouais. En 1627, le 29 avril, la fondation de la Compagnie de la Nouvelle-France par le cardinal de Richelieu, qui était ministre du roi Louis XIII. Merci Damien pour avoir pied ou ne pas perdre pied. De l'histoire, alors je pense que maintenant tu nous as... C'est Garou, Céline ou...
2: C'est Céline, justement, on va parler du rapport entre la France et le Canada. J'irai où tu iras.
0: Ah bah évidemment.
2: En duo avec Jean-Jacques Goldman. Évidemment. On nous parle de la France et on nous parle du Québec.
0: Tu aurais pu nous prendre aussi, comment c'est Émilie, là, dans les yeux d'Émilie.
2: Oh, mais c'est Jourdain, c'est un Américain.
0: Mais ça parle de Montréal, dans les yeux d'Émilie.
2: De ton réel.
0: Alors, on n'y avait pas encore fait. Hein. Merci de l'avoir fait, Damien, avant que tu n'aies plus
2: écoute
0: la parole.
2: Écoute-moi, Blandine, c'est pas toujours que je dis ça à une femme, mais j'irai où tu iras.
0: Je n'y crois pas.

0: Eh bien, allons-y.
1: Ah, tu me suis?
0: Non, c'est toi, c'est toi. C'est toi qui a commencé, c'est pas moi, Damien. Merci, Céline Dion. J'irai où tu iras.
2: Eh oui.
0: Après sa chronique remarquable pour avoir pied et où ne pas perdre pied, on va continuer par une autre rubrique non moins remarquable pour avoir les pieds sur terre avec toi, ma Carmen.
2: Ouais.
0: Tes astuces, ton bon sens, tes préconisations, recommandations, ta bonne humeur. Et toujours beaucoup de bon sens, Carmen.
2: Ouais, on essaie, c'est dur, mais bon, on essaie. Hein.
0: Ayons du bon sens.
2: Bon. Alors, fini les cloches. Elles sont parties, les cloches, c'est ça?
0: Ah ben
2: sont,
0: non, elles étaient revenues.
2: Elles étaient revenues.
0: Mais bon, on n'est pas sorti. Si, les clochettes du muguet, maintenant.
2: Les clochettes du muguet.
0: Bah, c'est les cloches.
2: Alors, surtout le muguet, hein, jeune homme, n'oubliez pas le brin de muguet pour votre douce, parce qu'alors, attention, les femmes sont très...
0: Jeune homme, vieux homme aussi.
2: Très, les hommes sont très...
0: Alors, maintenant que les hommes et les femmes sont égaux,
2: oui.
0: On ne sait plus qui est qui. Oui. Pensez au muguet.
2: Non, mais en plus de ça, le muguet, cette année, est particulièrement odorant.
0: Oui, mais alors, il a fleuri, bah, comme l'an dernier, relativement tôt
2: il
0: dans les jardins.
2: Très, très bon.
0: J'en ai plus, moi. Il est tout défleuri. J'en avais plein.
2: Ah oui.
0: Mais pour le 20, entre le 20 et le 25, encore, c'était correct. Mais bon.
2: Bon.
0: Oui, le 20.
2: Enfin, voilà.
0: Oui.
2: Les chocolats aussi, c'est fini.
0: Ouais, bon, maintenant... Ouais, mais on peut...
1: Moi, je suis végane. Je mange que des courgettes et des aubergines.
0: Bien sûr, Damien. On va en parler de ton régime végane. Tiens, dans
2: on est rentré vraiment en plein dans le printemps. Hein.
0: Oui.
2: Alors, ce mois-ci a été marqué quand même par un fait important. C'est le début de la nouvelle exposition du musée.
0: Je sais pas tu si... l'as vue?
2: Elle est très bien.
0: Avec les aborigènes.
1: Mais ce dimanche, je crois, pour conclure les vacances, elle fait un concert de didgeridoo, d'ailleurs, Carmen.
0: De quoi? Excuse-moi.
1: Le didgeridoo, c'est l'instrument national des aborigènes.
2: D'aborigènes, enfin.
0: Ah oui, bah oui, tout le monde le sait, évidemment.
2: Ah oui. Donc, d'avril au 30 août, les aborigènes d'Australie vont nous enchanter avec des œuvres... hypnotique. Non, mais c'est vrai. Alors, bon, bien sûr, quand on regarde les tableaux, c'est pas très significatif. Hein. C'est pas des. C'est pas. Voilà.
0: Mais attends, c'est quand même des. Mais c'est pas des œuvres originales d'aborigènes à l'origine. C'est des œuvres de gens contemporains
2: mais je pense quand même qu'il faut.
1: À l'origine, il n'y avait pas de peinture. En fait, ils expliquent que tout est éphémère et dessiné dans le sable.
2: Voilà. Donc, il faut quand même. Moi, je conseille de plus en plus. Ce genre, enfin, ces expositions, il faut prendre un guide, comme ça, au moins, quand on est planté devant un tableau, ça nous dit quelque chose.
0: Avec la visite guidée, je pense que ça éclaire beaucoup de choses.
2: Oui.
1: Il faut prendre conscience, tout à l'heure, on parlait de la colonisation du Canada. J'ai eu le privilège de faire la visite de presse il y a quelques jours. Ils disaient, en gros.
0: Du Canada?
1: De l'Australie, ils sont passés de 400 000 à 30 000 aborigènes.
2: Ouais, c'est...
1: Donc c'est une culture qui a failli disparaître.
0: Ils sont plus ou moins dans des réserves, non, aussi ou
1: oui,
0: pas
1: et puis ils sont tous sous la drogue, sous l'alcool. Ouais.
2: Mais c'est quand même dommage parce que les aborigènes, ils sont détenteurs de la culture la plus ancienne du monde. Hein. Bon, ça remonte à plus de 65 000 ans. Voilà, c'est... En plus, ça, ce qui me plaît bien en eux, c'est qu'en fait, c'est... Alors, ça dévoile tout un système de connaissances, un modèle de vie où l'humain ne possède pas la Terre, contrairement à nous, hein, voilà, bon, mais vit en harmonie avec elle.
0: Comme les Indiens,
2: voilà,
0: ils sont cette race,
2: voilà. C'est vraiment, voilà, et puis en plus ça, cette exposition, avec les explications, c'est l'occasion aussi de nombreuses rencontres pour découvrir ce peuple composé de plusieurs communautés. Et ils se battent pour la reconnaissance de leur culture et de leurs droits. Ils ne sont pas nombreux, comme tu disais.

0: non, c'est pas
1: ou
0: demain,
1: demain.
0: Sort du boomerang.
1: Mais il y a, le, comme un boomerang.
0: Je suis là. Ah, je vois dans la cour caladée du musée.
1: Non, alors ça, c'est autre chose.
0: Venez dessiner sur du sable, non, c'est pas ça.
2: Non, tu avais un truc de boomerang, là. Attends, je sais que je... Ouais. Boomerang.
1: Attention, ne le jette pas parce qu'il va te revenir.
2: On est combien aujourd'hui, Damien, le dernier?
1: On est 3 dans le studio.
0: On est le 28.
1: On est le 29.
2: Le 28 mai, projection. Ah, oh, bah oui. Le 28 mai. Non, c'est de.
1: On est le 29 mai. Avril. On est le 29 avril.
2: Visite tout petit. Ah, bah si, le 21 et 28 avril.
1: Ah, bah c'était hier.
2: Attends, on est quel jour?
1: On est le 29.
2: Le temps passe, mes amis, le temps passe.
1: Ouais, ça me donne envie d'écrire une chanson. Visite le temps passe, c'est beaucoup de choses.
2: C'est le 3 mai, ouais, le 3 mai, donc il y a visite familiale de l'expo art aborigène à 11h. Pour les 6 ans et plus, visite de l'expo art aborigène à 15h30. Le temps du rêve au son du didgeridoo. 14h30, 15h30, 16h30, le 26 avril, non, c'est passé.
1: Non, mais on les renvoie sur le programme, Blandine.
0: Oui,
2: non, mais c'est vrai, il y avait l'histoire du boomerang.
0: Non, mais quoi qu'il en soit, même s'il n'y a pas des trucs spécifiques pour les enfants, il y a toujours un coin au musée où les enfants peuvent jouer pendant que les parents profitent des expositions.
2: Oui, et puis il y a plein de choses au mois de mai, là, ne les ratez pas, hein, car maintenant, on a cité une, mais il y en a plein.
0: Oui, c'est pour ça qu'on peut prendre le petit livret qui est distribué partout. Voilà, on a fait de tourisme partout.
2: Parce que depuis
0: sinon, on se met sur Internet.
2: Oui, mais voilà, donc une excellente idée. Voilà, le musée Godet avec toutes les animations. Vraiment, il y a plein d'animations autour.
0: Je trouve que c'est très original comme exposition.
2: Donc, ouais, ne ratez
0: pas. C'est pas ce qu'on a l'habitude de voir comme exposition.
1: Ben, ce sont des sculptures et des peintures.
0: Voilà, c'est vraiment...
2: Pour faire simple. Si tu dis ça comme ça, sculpture et peinture, je pense qu'on a déjà vu des sculptures et des peintures.
1: Non, mais en gros, il y a les deux. Il y a sculpture et peinture, hein, sachant que ça peut paraître très abstrait, les peintures aborigènes, parce que ce sont soit des traits, voilà, soit des points, mais ça explique beaucoup de choses. Ce sont des cartes, souvent.
0: Voilà, c'est pour ça que c'est important d'y aller avec un guide, quand même.
1: Parce que sinon, ça peut être très flou.
0: On reste, on dit, ah, c'est
1: on
0: joli,
1: comprend pas.
0: Parce qu'il y a des belles couleurs, mais on ne comprend pas. Voilà, c'est ça.
1: Il y a un vrai sens derrière.
0: Voilà, donc allez au musée, profitez-en. Je voulais aussi, quand même, dire une petite chose sur le trail.
1: Oui.
0: Hein?
1: Félicitations, Carmen. Félicitations, Carmen.
0: Qui a été quand même une belle réussite, comme d'habitude, où notre Blandine a brillé, même si elle dit, oh non, c'était mieux l'an dernier.
2: Non, j'ai fait moins bien que l'an dernier, mais j'avais des problèmes.
1: T'as pas fini sur le podium?
0: C'est pas ce qu'on m'a dit.
2: J'étais deuxième à 30 secondes de la première. Non, mais j'ai eu des problèmes de santé.
0: Ne l'écoutez pas. C'est pas ce qu'on m'a dit.
2: J'ai pas assuré.
0: Ah là là, ça c'est Blandine.
2: Je me suis régalée.
0: Voilà.
2: En plus, Carmen est arrivée.
0: Non, mais il faut venir parce que.
1: Elle a été encouragée sur le parcours. Hein.
0: Même si.
2: Oh là là, c'était génial.
0: Ouais, même si on court, pas. Purée, il y a une ambiance, c'est extraordinaire. Alors,
2: t'as vu l'ambiance.
0: Ah oui,
2: dans
0: la dernière
2: salle,
0: cette année.
2: Et c'est tout le parcours, mais franchement, les gens, ils sont adorables. Parce que j'ai finalement fait le trail, parce que c'était le grand suspense. Je l'ai fait, parce que sinon j'aurais trop regretté, même si j'étais pas au top de ma forme. Mais sur le parcours, il y a plein de gens un peu partout. Ils applaudissent, ils rigolent, ils sont là.
0: Ah, mais c'est trop bien.
2: On est obligé d'assurer, quoi. Et puis, en plus, il a fait un temps magnifique le samedi. Ça a été correct le dimanche, un peu moins, mais ça a été correct.
0: Et puis, il y a une sacrée organisation.
2: C'est fabuleux, une organisation de ouf. Donc, Damien fait partie de l'organisation, rappelons-le, cette année.
1: C'est pour ça que je suis mince.
2: On va pas s'attarder sur ce sujet-là. Mais c'était encore grandiose. Donc, samedi, Carmen est venue. Elle est venue, notre Carmen.
1: J'ai le droit à une invitation. En étant à la commission d'organisation, je te inscris pour le 47 l'année prochaine.
0: D'accord.
2: Donc après le dimanche aussi, ça a été...
1: Il y a la Ligue à l'arrivée.
0: Ah oui.
2: Non, mais franchement, Carmen à l'arrivée, ça fait un bien énorme, un bien immense. Voilà. Mais c'était encore une belle réussite. Je sais pas, peut-être Damien, il a deux mois une gueule en tant qu'organisateur.
1: Ah ben non, on est content parce qu'on a eu que des bons retours. Ah oui.
2: Il y a toujours de bons retours. Forcément, les gens, ils sont heureux quand t'as des gens qui organisent ça, qui sont à fond et qui... Ah non, mais franchement, ça, c'est vraiment le truc à...
1: 1300 coureurs en 48 heures, quand même. Entre le 15 km et lundi trail, le samedi, et le 27 et le 47 km le dimanche, c'est près de 1300 coureurs.
0: C'est quand même un événement sympa de l'Odev. Hein.
1: Ben, c'est le plus gros événement sportif du Lodevois et Larzac.
2: D'autant que ça draine des gens. Enfin, le samedi, on va de Selles au bord du lac. Mais des gens des villages aussi, ils sont là. Ils sont donc entre Selles et l'Odev.
1: Ah, c'est 2500, 3000 personnes peut-être sur le week-end.
2: Avec plein de gens qui croient pas, qui en ont... Voilà.
1: Nous, c'est 250 bénévoles.
2: Oui, mais tous les gens qui viennent voir parce qu'ils ont des collègues qui courent, parce qu'ils aiment ça, parce que...

0: Après, le dimanche aussi, sur deux parcours, même les gens qui l'ont déjà plus ou moins fait, qui connaissent le coin, mais ils se régalent toujours. Mmh. Non, non, mais franchement, ça, c'est l'événement.
1: Mais le 16 est aussi dur que le 27, donc l'année prochaine, Blanet.
0: Oui, même plus dur peut-être.
1: Mais c'est vrai. Non, mais oui.
0: Ben, bon, écoute, on en reparle. On en reparlera, là, on vient bien dans le précédent. Ouais. Ah non, non, moi, je suis motivée à fond. C'est dommage que ça ait eu lieu là, parce que franchement, physiquement, j'étais un peu diminuée.
1: Ben, disons que la préparation, sinon, ça s'est faite sous 3 mois de pluie. Faut pas oublier qu'il y a eu 3 mois de pluie.
0: Voilà. Oui, bon, et en plus, j'étais vraiment pas,
2: bien du tout,
0: au top ce jour-là. Bon, en fait, après, à l'arrivée,
2: bravo,
0: il y avait
2: bravo, Blandine.
1: La vie avait une dent contre elle, mais bon, c'est la vie.
0: Ouais, histoire de... Et d'autres... Bon, non, on va passer les détails. Mais franchement, le trek, tu fais bien de le signaler, parce que c'était grand moment de... Voilà. Du mois d'avril.
2: Alors, le problème, c'est qu'il n'y a pas que le trail. Il y a aussi beaucoup de personnes qui souffrent des allergies au pollen.
1: Ah, m'en parle pas.
2: Vous savez qu'il y a quand même 20%, c'est énorme, de personnes qui souffrent des allergies au pollen.
0: Wow.
2: Alors, les symptômes, bon, peut-être qu'il y en a qui en ont ici. Ouais. Démangeaisons, nez qui coule ou bouché.
1: Ah, la voix qui part. On a fait un plateau en direct. C'est joli, l'air du Grésac, mais il y a plein d'arbres. C'est terrible.
2: Ah ouais, l'éternuement, difficulté respiratoire, yeux rouges. Voilà, mais c'est terrible. Hein. Et vous savez quand même que ces allergies peuvent perdurer jusqu'en automne. Je ne savais pas, moi.
1: Tant qu'il y a les fleurs.
2: Jusqu'en automne, purée. Alors, dans les traitements... Vous avez la désensibilisation, les traitements symptomatiques comme rincer régulièrement le nez avec du sérum physiologique ou avec un spray nasal additionné de manganèse.
1: Même les yeux.
2: Voilà. Médicaments antihistaminiques, là, voilà. Ça, on peut les prendre sans ordonnance. Donc ça, c'est bien quand même.
0: Ça,
2: hein.
0: Ça.
2: Non. Voilà. On n'a pas besoin d'aller prendre, d'aller voir le médecin pour ça. Et dans les remèdes naturels, il y a le thym. Pour des gens décongestionnés. L'estragon, ouais, je ne savais pas moi.
1: Alors l'estragon, vous le mélangez à la moutarde et à du miel, ça vous fait une très bonne sauce.
0: Et avec du poisson, ça va bien aussi.
2: Oui. L'huile essentielle de lavande pour les éternuements et soulager les voies respiratoires. Écoute bien, puisque tu es concerné, toi.
1: Ben, je ne savais pas que j'étais allergique jusqu'à ce qu'on fasse le plateau en direct, que je sois au bout de ma vie.
2: Oui, l'ortie qui est contre le nez qui coule. Et les infusions de sureau et vinaigre de cidre. Le sureau, j'adore. Bon, il faut surtout bien s'hydrater.
0: Ouais, Damien, il aime surtout le cidre du vinaigre.
2: Voilà. Et mettre de la vaseline autour du nez pour éviter.
1: Non, mais
2: que...
1: chez nous, c'est particulièrement les platanes. Ah. Les platanes, c'est.
0: Ah,
1: c'est...
0: Oh. Attends, mais... c'est platane qui te dérange.
1: Ah, les platanes et les peupliers, là, en bord de rivière.
0: Nous, un jour, mais là, sur ton plateau, il y avait quoi?
1: Ah, ouais, c'était les platanes.
0: D'accord.
1: Les platanes de...
0: Moi, c'est les feuilles qui me dérangent parce qu'elles tombent toutes dans mon jardin. Et puis les escargots, ils se mettent dessous, ils me mangent.
1: Mais tu les mets, tu mets de la crémante, ça te fera un millefeuille. Et je viendrai, je les manger. J'adore les millefeuilles.
0: Et j'irai où tu iras.
1: Oui, mon pays sera toi.
2: Nous, on était allés un jour au marché de d'Uzès. On marchait tranquillement. Puis d'un coup, on a commencé à entendre des gens qui éternuaient. Alors, une personne, deux personnes, 10 personnes.
0: Ah, tu dis à vos souhaits, vos amours, voilà, au bout d'un moment, c'est de quoi dire.
2: Tout le monde éternuait. Et en fait, on passait sous les arbres.
1: En fait, c'était du théâtre de rue, c'était un spectacle. C'était les urgences.
2: Alors, maintenant, il faut éviter de sortir tôt le matin.
0: Pourquoi?
2: Ben pour éviter les... Parce que c'est là que ça y a le plus. Se rincer le nez, comme je vous ai dit, porter un masque si vraiment c'est trop inconfortable.
0: Il y en a des gens qui reportent le masque.
2: Voilà.
0: Des fois.
2: Porter des lunettes de soleil, parce que quand c'est ça prend les.
1: Mais oui, mais parce que les yeux, souvent, on est irrité des yeux, c'est rouge. Voilà, il faut se rincer à l'eau. Parce qu'en fait, on a du.
2: Oui, c'est ça.
0: Que se rincer l'œil, c'est pas.
2: Voilà, donc se laver régulièrement et même les vêtements et puis autant que possible, mais.
1: Couper les arbres.
2: Fermer
0: les
2: fenêtres.
0: Oui, pourquoi on garde des arbres, moi aussi. Bah, attends, Carmen, il faudrait couper tous les platanes. Les
1: arbres,
0: mais
1: faire des arbres en béton.
0: Bah, oui, ouais, ce serait quand même beaucoup
1: mouler
0: plus
1: des arbres et les mettre en béton.
2: Non, mais c'est surtout, c'est quand même embêtant, quoi. Alors, et laisser fermer dans les maisons, mais bon, et puis ouvrir.
0: Oui, c'est embêtant pour les gens qui sont allergiques. Après, les autres, on s'éclate parce qu'il y a des vers.
2: Non, mais on est content quand on n'est pas allergique.
0: Les vers sont
1: le printemps, c'est les couleurs, c'est les odeurs, c'est une très belle saison. C'est la meilleure des saisons pour moi.
0: Il y a des vers, je sais combien de nuances de vers. Ouais,
1: le vert à pied, le vert de terre.
0: Oui. te laisse, vas-y, Damien. Après.
1: Je sais pas, il y a quoi comme autre verre?
0: Ah, je, non, c'est, je
1: le verre de lunettes.
0: C'est quand même toi le plus doué en termes de verre.
2: Non, mais quand on.
1: Le verre à soi.
2: Quand on voit quand même comme des personnes qui
0: à
2: sont.
0: Toi
1: ah, à toi. À toi.
2: Quand on voit que les personnes sont vraiment très indisposées avec ça, on se dit qu'on est content quand même de ne pas être allergique. Hein.
0: Oui, il paraît que ça peut arriver n'importe quand, n'importe comment.
2: Ah oui, oui, oui, oui,
0: pas allergique de
2: au cours de la vie.
1: Mais maintenant, pour se faire désensibiliser, ça marche plutôt bien.
2: Oui, pareil, ouais. Bon, qu'est-ce que je pourrais vous dire? Je pourrais vous raconter une petite histoire, non?
0: Tu peux nous raconter une petite histoire.
2: Ah ouais, alors voilà, donc...
1: Et on démarre une autre histoire.
2: Aujourd'hui, j'ai découvert que les papillons se reposent lorsqu'il pleut, car la pluie peut abîmer leurs ailes.
1: Eh oui.
2: Nous aussi, nous ne sommes pas faits pour résister sans cesse aux tempêtes de la vie. Parfois, le geste le plus fort n'est pas de continuer à lutter coûte que coûte, mais d'accepter de faire une pause. Se reposer, ce n'est pas abandonner, c'est protéger sa force intérieure pour mieux renaître ensuite. Souviens-toi, ton vol n'est pas terminé. Tu reprendras ton envol quand le ciel s'éclaircira et tu voleras encore plus haut qu'avant. Voilà.
0: Ouais, après, il ne faut pas que ça dure trop longtemps, mais ouais. Après, moi, j'ai un peu de mal maintenant avec les papillons parce que avant d'être papillon, c'est des grosses chenilles.
2: Bon, il passe pas, ça.
0: Un peu cracra, quoi. Ouais.
2: On n'y passe pas.
0: Non, non, mais c'est très beau ton histoire, Carmen. Et puis c'est vrai qu'on ne prend pas le temps de se dire bon, là, c'est pas top, c'est pas génial, mais ouais. Bah, demain, il fera jour, quoi.
2: Voilà, c'est ça, c'est exactement ça. Et puis je voulais vous parler aussi, bon, c'est à Soubesse. Est-ce que vous savez qu'à Soubesse, il y a une friperie? Je ne sais pas si je l'ai déjà dit. Alors, la friperie de Soubesse, elle a lieu tous les 15 jours.
1: C'est des frites faites maison.
0: Mais c'est quoi, c'est un marque?
1: C'est des frites belges.
0: Frites faites maison, non, c'est les frites.
1: Ah, pardon, maison. J'ai confondu une friperie et une friperie. Autant pour
2: il
1: moi.
2: Il pense qu'à son estomac, lui. Donc,
0: comment... C'est quoi, c'est une vente
2: ouais. Alors, comme c'est tous les 15 jours, prenez compte que la prochaine, c'est le 2. Donc, samedi, à partir de samedi, ça va être tous les 15 jours. Donc, ce sont des vêtements que les personnes, les bénévoles récupèrent. Et là, alors, il faut voir un petit peu tout ce qu'elle vendait.
0: Hein. Oui, ça choses. Se fait où
2: et ça se, attends, ça et se oui. fait, cette friperie, l'argent qui est récolté, c'est pour l'EHPAD de...
1: La Rouvière.
2: De la Rouvière, pour leur offrir une gâterie, une glace quand ils sortent, une crêpe, enfin, pour vraiment les gâter. Et les vêtements sont vendus 2 euros. Et pendant l'hiver, tout est vendu à 2 euros, sauf les grosses doudounes qui sont vendues à 5. Alors, c'est vraiment pas cher du tout. Hein. L'accueil est très chaleureux, c'est bon enfant, et bon, puis c'est quand même des bénévoles. Hein. Donc, c'est à partir de 15h jusqu'à 17h. Ouais. Donc, n'hésitez pas.
0: Où
2: alors, c'est quand vous arrivez à Soubesse, que vous avez la mairie, à gauche de la mairie, vous descendez, c'est en bas. Voilà. Il y a
0: quand
2: la mairie.
0: On est devant la mairie. Et bien, il y a
2: à gauche.
0: Café à droite.
2: Et bien voilà. Et bien tu passes.
1: Et on redescend vers.
2: À droite, il y a le café. Il y a l'épicerie de.
1: Oui. Les terrains de sport. On redescend vers les terrains de sport voilà. Et les Superbettes.
2: Ouais. De Camille. Oui, enfin, on n'y arrive pas. Le café de. L'épicerie de Camille. Vous descendez, vous y êtes.
0: Et c'est en extérieur, en intérieur?
2: Non, à l'intérieur.
0: D'accord, il y a un local.
2: Ah non, mais allez-y. Il y a pour les enfants, il y a pour les hommes, pour les femmes. Il y a des vêtements de sport. C'est vraiment très, très, très bien. Hein.
0: Donc, tu as dit le 2 mai,
2: le prochain, c'est le 2 mai. Alors, à partir de là, vous comptez tous les 15 jours. Voilà.
0: Oui, mais déjà, on va commencer par y aller le 2 mai, ouais. Entre 15h et 17h.
2: Voilà, 15h et 17h.
0: D'accord.
2: Voilà, je voulais absolument en parler, parce que les filles qui font ça, elles sont vraiment de très, très bonne volonté, parce que c'est pas rien. Il faut trier les vêtements, il faut regarder si tout va bien. L'été, elles changent pour l'hiver. Enfin, elles changent après quoi. Non, à chaque saison, non, c'est du boulot quand même. Hein.
0: D'accord. Voilà. D'accord, mais très bien. Et c'est donc au profit de l'EHPAD de la Rouvière.
2: C'est pour l'EHPAD de la Rouvière.
0: Oui. Donc très bien.
2: Voilà, je trouve que
0: c'est. Non,
2: très
0: mais c'est bien de signaler.
1: Ouais, pour ouais. Offrir du plaisir aux résidents.
2: Oui, voilà. Bon, quand tu seras plus vieux, tu comprendras mieux. Il est vilain, hein. Oh, il est comme tout le monde.
1: Ah non!
2: Alors, petite parole de Bouddha pour notre amie
1: Blandine.
2: Blandine.
1: Elle n'était pas prête, elle pensait plutôt
0: petit à... Petit Bouddha. Ouais. Je pensais à tout le bonheur qu'on allait offrir aux raisins à la Rouvière. Oui, Carmen.
2: Accepte ce qui est.
0: Oui.
2: Laisse aller ce qui était.
0: Oui.
2: Et aie confiance en ce qui sera.
0: Ah, ça, c'est bien.
2: Voilà, c'est Bouddha.
0: Alors, accepte ce qui est, laisse aller.
2: Ce qui était.
0: Ce qui était.
2: Aie confiance en ce qui sera.
0: Aie confiance en ce qui
2: sera. Le plus difficile, je trouve, c'est de laisser aller ce qui était, je trouve. On a tendance à ruminer, voilà.
1: Enfin, souvent, voilà. C'est plus...
0: Et ça, c'est Bouddha, hein.
2: Ça, c'est Bouddha.
0: Et ouais. Confiance, comment on écrit et
1: avoir confiance.
2: Aïe.
1: Non, aïté ou aïe.
2: Ah, aïe.
1: Non, ça, c'est de l'aïe.
0: Bon, écoute, on va le faire à l'oral, hein, parce qu'on est à la radio.
2: Oui, oui.
1: Que donc, tu aies confiance. Oui, c'est aïe ou aïe-s.
0: Attends, c'est Mowgli.
1: Ça dépend s'il y a un point d'exclamation.
0: C'est Shere Khan. Non, c'est le serpent.
1: Ah oui.
0: Confiance. Bon, en fait, de toute façon, c'est à l'oral, c'est à la radio.
1: Non, Shere Khan, c'est pas le chanteur. Sauf là, qui faisait...
0: Accepte ce qui est, laisse aller ce qui était et confiance à ce qui sera.
2: Voilà.
0: Écoute, c'est ce qu'on va adopter pour ce soir, Carmen. On a confiance en ce qui sera. On accepte ce qui est. Écoute, on ne peut pas faire autrement. On est tous les trois réunis. Je pense que ce n'est pas trop compliqué d'accepter ce qui est aujourd'hui.
2: Non, mais c'est pas difficile quand même.
0: Hein, voilà, ce n'est pas très difficile. Donc, même vous, les auditeurs, donc, n'oubliez pas, vous êtes sur Radio Le Dev. Dans votre émission et notre émission, les pieds sur la table, comme tous les derniers mercredis du mois.
1: Il est presque moins le quart et nous sommes le 29 avril.
0: Ah, nous sommes le mercredi 29 avril.
1: Bien sûr, ça tombe à plat si c'est la rediff que vous écoutez.
0: Heures, parce qu'après 21h, il y en a qui vont regarder le match de foot, il paraît.
1: Il y a un match de foot
0: ce soir. Damien, ne me dis pas que tu n'es pas.
1: C'était hier.
0: Toi.
1: C'était hier.
0: Oui, mais comme c'était une demi-finale, il y a deux demi-finales. Donc hier, c'était le PSG qui a battu le Bayern 5-4 au Parc des Princes dans un match d'anthologie. Et ce soir, c'est l'Atlético de Madrid qui rencontre Arsenal à 21h. Donc, dès qu'on a fini l'émission, voilà.
2: Court.
0: Donc, si vous aimez le foot, vous nous écoutez.
1: J'aime le foot, mais je préfère manger. Je mangerai si ça me dérange pas.
0: Non, mais ceux qui sont fans de foot, ils nous écoutent. Et juste après, ils n'auront pas l'avant-match, mais l'avant-match,
1: c'est
0: nous.
1: Non, mais ce n'est pas
0: grave. L'avant-match, c'est nous. Merci, Carmen, pour encore ce bonheur que tu nous as donné pour avoir les pieds sur terre. Et tu nous as prévu une petite musique, là, non?
2: Eh bien, oui. Un garçon que j'aime beaucoup. Avec sa jolie petite casquette.
0: Et qui va nous attraper.
1: Alors là, je fais des gros signes. Je demande à Carmen de se rapprocher du micro.
2: Ah, excusez-moi.
0: Et donc, il va nous chanter quoi, Gauvin?
2: Gauvin, qu'est-ce qu'il va nous chanter, Gauvin?
1: Pourvu.
0: Ah, bah, pourvu, bah,
2: oui.
0: Évidemment.
2: Gauvin. Vraiment, c'est un garçon bien.

0: trop bien ce Gauvin. Oui. En fait, quand on écoute bien les paroles de cette chanson, c'est la plupart des questions ou des remarques qu'on s'est fait quand on a rencontré un garçon ou une fille. Pourvu que, est-ce que mes parents vont lui plaire, est-ce que je la trouve géniale cette chanson.
1: Oui.
0: C'est vrai, hein, bravo Gauvin.
2: Merci Carmen pour cette belle découverte pour ceux qui ne connaissaient pas notre Gauvin, et puis pour tout ce que tu nous as dit tout à l'heure, pour avoir les pieds sur terre.
0: Mmh. Ah ouais.
2: Oui. Bon, ben voilà.
0: Sacré Gauvin.
2: On a encore passé beaucoup de temps ensemble. On continue
1: ben
2: ou pas?
1: Oui, on est en gang.
2: Sur Radio Lodev, les pieds sur la table, comme tous les derniers matins.
1: Moi, j'arrive pas à les mettre sur la table, ça fait au moins 2-3 émissions, je vous l'ai pas dit. Mais...
2: Pourtant, c'est dommage parce qu'il a des chaussures, notre Damien.
0: Ouais, d'enfer.
2: Pompe, mais franchement. Ouais. Là, on perd quelque chose. Hein. Ce qu'il ne voit pas,
0: il... Bientôt, il va faire concurrence à Nagui.
2: Non. En plus, moi, j'aime pas trop Nagui comme personnage. Je sais pas pourquoi. J'arrive pas à adhérer. Mais c'est vrai qu'il a toujours des chaussures.
0: Mais tu sais comment elles valent, ces chaussures?
1: Moi, elles valent moins cher. Hein.
2: Ah ben, elles valent plus de 1000 euros.
1: Ouais, moi, c'est 6000 euros chaque pied. C'est pas plus.
2: Après. Toi, c'est que 6000 euros par pied.
1: Ouais.
2: Heureusement que t'as un que deux. Hein.
1: Ben non, mais du coup, je suis en chaussette sur l'autre pied parce que j'avais pas.
2: Oui, après, il a que les chaussures. Hein.
1: Oui, après, oui, après, c'est pas d'autres vêtements.
2: Il vaut mieux pas avoir trop l'image parce que ce sont surtout les pieds qui comptent. Bon, on a encore un petit peu de temps, là. Qu'est-ce qu'on va faire pendant le temps qui reste?
1: Bon, on va chanter.
2: On va improviser.
1: Ah, ben oui, à pied levé.
2: Au pied levé.
1: Normalement, c'était à pied levé, là.
2: À pied, oui, à pied. Donc, on va pas parler des guerres, du prix du carburant, du règlement climatique. Demain, il y a un saint de glace ou de je ne sais quoi, c'est Sainte-Trope.
1: C'est Sainte-Esse.
2: Qui arrive.
1: Ah, Sainte-Tropez ?
2: Oui, c'est
1: une tropézienne. Ça me donne envie de manger une tropézienne, là, d'un coup.
2: Ben écoute, rien ne t'empêche, Damien.
1: Ben oui.
2: T'as juste à lancer un appel. Si tu as une tropézienne à la maison, vous l'amenez à Damien.
1: Oui.
2: Il prend. Voilà. Donc, n'hésitez pas. On est là encore un bon petit moment à la radio. Donc, Damien récupère toutes les tropéziennes.
1: De France et de Navarre.
2: Bah, surtout de Saint-Tropez, mais
1: oui.
2: qui serait dans le coin. Voilà, l'appel est lancé. N'hésitez pas à répondre. Donc, nous allons parler... On est en vacances. Tout ce qui est éducation nationale, enfants, enseignants, personnel enseignant, tout ça, c'est en vacances. Tout va bien. C'est bien les vacances, pour ceux qui en ont. Après, il y a le vaste problème du 1er mai, travailler ou pas.
0: Enfin, moi, je ne comprends pas. Moi, je ne me suis jamais posé la question pour le 1er mai.
2: Selon les métiers, tu te poses la question ou pas? Les boulangers, par exemple, y a des boulangers qui seront fermés.
0: Non, mais c'est une évidence. Ils ont toujours travaillé, les boulangers.
2: C'est une seule profession qui est ouverte. Si tu es patron, tu peux travailler, mais si tu es
1: les salariés, tu ne peux pas les suivre.
0: Oui, mais jusqu'à maintenant, les salariés ont travaillé en étant payés double.
2: Depuis l'an dernier, déjà, il y a toujours ce vaste truc parce qu'on soupçonne les patrons d'obliger, entre guillemets, plus ou moins les employés à travailler, etc. Bon. Donc, il y a encore tout ce questionnement autour du 1er mai qui est lourd, hein, je le conçois, hein, mais qui est encore fait la une des médias.
1: Oui.
2: Bon, enfin, c'est pas grave. Saint-Fulcran sera là. Saint-Fulcran est là, il est toujours là. La Saint-Fulcran, alors, la fête locale. Elle aura lieu du 9 au 17 mai, du samedi 9 au dimanche 17 mai, avec en préambule un petit peu, il y a ce marché aux fleurs quand même du 3 mai.
0: C'est ce dimanche, le marché
2: aux fleurs sur l'esplanade, qui rencontre toujours un franc succès parce que c'est super sympa, c'est beau, c'est agréable. Voilà. Par contre, il faut attendre pour planter, ça on l'avait dit le mois dernier.
0: Hein, le 14 ou le 15 mai.
2: Donc, on peut déjà commencer...
0: On achète et puis on attend.
2: ...à récupérer, on le met un petit peu à l'abri et puis on plante dès le 14. Mais ne ratez pas le marché aux fleurs, c'est vraiment très, très, très agréable.
0: Ouais.
2: Alors, ensuite, à Saint-Fulcran. Donc, on a la Saint-Fulcran, c'est toujours autour du jeudi de l'Ascension. Le jeudi de l'Ascension, c'est le 14 mai. Nous ferons la procession, tout ce qui est religieux, c'est le dimanche 10. Donc, le dimanche qui précède le jeudi de l'Ascension.
1: Pas ce dimanche, le suivant.
2: Exactement. Donc avec une messe solennelle à la cathédrale à 10h, suivie de la procession des reliques. Enfin, moi j'aime bien tous ces... voilà. Et on demande vraiment aux gens cette année de faire un effort sur le jeûner.
1: Jeûner, pardon. Mais j'y étais dans l'esprit, c'est jeûne.
2: Non, mais
0: pourquoi le jeûner?
2: Parce que c'est traditionnellement, comme c'est toujours la période où le genêt est fleuri, puisque bon, la date elle varie, mais en gros, là, le genêt est fleuri.
0: Oui, c'est vrai.
2: Donc les gens, traditionnellement, ils accrochaient du genêt sur leur balcon, sur leur terrasse. Ah, ouais. C'était le genêt, donc on demande aux gens. Alors, il y a la boulangerie du boulevard Pasteur, avec Anto, qu'on salue, qu'on aime, et son boulanger de Marie, à qui on demande de résister. Aussi, donc eux, c'est un peu les seuls qui
1: arborent leur devanture de genêt.
2: Voilà, de genêt. Ah oui. Ce sont quasiment les seuls. Donc, merci Anto, continue. Et donc là, l'appel était lancé par la paroisse. Tout ce qu'ils veulent, tout ce qu'ils ont envie,
1: peuvent donc agrémenter de genêt leur devanture.
2: Voilà, qui ne croient pas. Après, c'est voilà, mais la simple crainte, c'est le genêt. Donc, le. Oui, 10 mai,
1: c'est plus que culturel, c'est culturel dans l'Audeb, c'est vraiment la fête de tous les Lodébois.
2: Voilà, c'est la fête au village, quoi, enfin, même si c'est une ville, mais c'est le village. Et après, bon, il y a tout ce qui est.
1: Les churros.
2: Après, les churros, les beignets, là.
1: Les pommes d'amour.
2: Etc. Et puis après, les manèges, enfin, tout ce qu'on connaît, tout ce qui va.
1: Allez, allez, ton chien, le pompon.
0: Mais l'an dernier, on a imagé les choses après l'émission.
1: Et parce que l'an dernier, ça tombait que l'émission tombait pendant.
0: Oh là
1: et
0: là. Oui.
2: Et cette année, ça tombe pas. Donc.
1: Tu te sens lésé, là.
2: Donc, mais on peut quand même faire une soirée de churros, quand même.
0: Ah ouais, c'était sympa.
2: Churros, ouais, on peut quand même faire quelque chose. On en reparle. La piscine, ah oui, vous avez préparé vos maillots de bain, là.
0: Oui, alors normalement, c'est bon, hein.
2: Normalement.
0: Le 4 mai, c'est bon.
2: Pour les scolaires.
0: On peut plonger.
2: C'est non, lundi. Pour les scolaires. Après, pour les
1: le
2: public, ouais, après, j'ai pas les horaires en tête, mais renseignez-vous. Donc, normalement, on pourra. On pourra.
0: Non, mais c'est vrai qu'il y a beaucoup de gens qui râlent, mais je comprends qu'ils râlent. Mais c'est pas rien quand même une piscine.
2: Ah,
0: mais
2: une piscine, c'est.
0: Bon, parce que si un jour il y a un problème, on sera bien content qu'il y ait des personnes qui a attendu un peu peut-être pour remédier au problème qu'il y a. Hein.
2: Exactement, parce c'est que tiens, rien, si on prend l'exemple de l'actrice Nadia Farès, elle est quand même morte dans une piscine. Voilà. Ouverte au public, hein. Ah, attends, oui, on n'a pas fini tout de suite. Attends,
0: non.
2: Pourquoi j'ai attendez. Les journées nationales et internationales.
0: Oui.
1: Alors, c'est bientôt qu'on est cul nu dans le jardin.
2: Oui, c'est pour ça que je vais t'en parler, Damien. Aujourd'hui, c'est la journée internationale de la danse.
1: Ah oui, ben oui. Il faut faire cul nu dans le jardin.
2: Eh bien, danser maintenant. Demain, c'est la journée internationale du jazz. Se noyer au milieu de la journée nationale des véhicules d'époque, la journée mondiale des mobilités, d'accessibilité, de prière pour les vocations et de la non-violence éducative. Tout ça, c'est demain. Mais c'est pas grave. Moi, je voulais vous parler. Ah, bah oui, tiens, le 2 mai, c'est la journée mondiale de l'asthme et aussi du ton. Est-ce qu'il y a un lien entre le ton et l'asthme ?
1: Bah c'est de bon ton d'avoir de l'asthme.
2: Ouais, mais le ton, c'est bon.
1: Oui. Ça dépend.
2: Mais pas le. Non, il n'y a aucun rapport. Mais c'est bon, ça tombe le même jour. On a aussi le 3 mai, la journée mondiale de la liberté de la presse.
0: Ah, ça, c'est important.
2: Qui est aussi avec la journée du soleil. Bon. Mm-hmm. Le 4 mai, c'est la journée internationale des pompiers. La journée Star Wars, donc pour les fans de Star Wars. Et alors, moi, je vais sauter au. Ouais, je saute, moi. Jusqu'au 6 mai. Parce que, alors là, Damien, c'est tout pour toi. La journée internationale sans régime, donc ce jour-là, tu manges.
1: Oh, mais moi, c'est toute l'année.
2: Tu veux. C'est aussi le coloriage, donc tu amèneras ton petit album.
1: Ah, j'ai jamais. Non, mais coloriage, je sais pas, je dépasse les lignes.
2: Oui, t'es pas très fort, toi. Bon, les drones. C'est la journée mondiale aussi du scrapbooking. Vous savez, c'est quand on décore les petits livres, là, qu'on met des photos, des. C'est très anglais, ça. C'est aussi la journée mondiale du mot de passe et la journée mondiale du jardinage nu.
0: Ah,
2: donc
0: oui.
2: Non seulement tu peux ne pas faire le régime.
1: Tu m'as dit le 6 mai.
2: Ouais. Et tu peux jardiner nu, c'est mercredi. C'est un
1: aïe,
2: mercredi,
1: aïe,
2: pas
1: aïe,
2: celui-là.
1: Je suis Spiridon, je pourrais pas.
2: Ah. Avec, tu pourras pas jardiner, non. Mais le reste, oui.
1: Et si je vais courir tout nu, je pense pas que ça plaise aux.
2: C'est pas prévu, non. C'est non. Pas du tout prévu. Le lendemain, c'est la journée mondiale du rire, donc. Damien, si tu nous prends des. Non, non.
1: Faudra qu'il patiente pour pouvoir rire.
2: Et la journée mondiale de la Croix-Rouge, c'est le 8. Donc la Croix-Rouge, c'est vrai que c'est important. Et
1: oui.
2: C'est... Mais je voulais quand même vous parler de la journée mondiale du mot de passe. Mais on n'a pas trop le temps pour ça. On va encore le garder avec tout ce dont on a parlé. Avec ça, parce que les mots de passe, c'est hyper important sur Internet. Donc j'avais fait... Bah écoutez, on en parle le mois prochain.
1: Mais moi, mon mot de passe, je le dis pas, mais c'est Blandine et Carmen 007.
2: Ouais, mais tu vois, ça peut se deviner facilement parce qu'on sait que t'es fan. Ouais. Parce que tu iras où on ira, tu vois.
3: Et oui.
2: Donc c'est trop facile. Bon, je vous promets le mois prochain, mais tout est prêt, donc ce sera le mot de passe. D'accord ?
0: Oui, oui, tu
2: bon, il n'y aura pas de surprise, il n'y aura pas de. À la limite, c'est, on va inverser l'ordre des rubriques, des chroniques. Et on va peut-être parler de ça. Alors, je voulais vous parler quand même. Bon, Nadia Farès, on l'a évoqué, l'actrice qui est décédée à 57 ans. Et puis Nathalie, quand même. Nathalie
0: Baye. Ça m'a fait de la peine, Nathalie.
2: 77 ans, elle est décédée le 17 avril. Nathalie, Nathalie Baye, on sent une grande actrice.
0: Ah, oui.
2: Oui, d'ailleurs, Damien est tout émotionné
0: par le décès de Nathalie Baye.
1: C'est la maman de Laura Smet.
2: Oui, voilà, qu'elle avait eu avec.
0: Johnny Hallyday.
2: Jean-François Smet.
1: Oui.
2: Avec Johnny Hallyday, effectivement.
1: Elle est aussi la compagne, alors j'ai découvert, elle a été la compagne de comment il s'appelle, il est sur France 5, un animateur qui a été très longtemps sur Canal.
2: Non, mais ça, c'est pas une information, hein, Damien. Tu nous dis le nom, d'accord, mais.
1: Et oui, je sais plus.
2: Non, mais franchement, mais tu es prêt à nous rejoindre. Tu sais, les ateliers mémoire, là, il y en a plein.
1: Mais oui, mais il n'y a plus l'association Accor.
2: Ben voilà, voilà. Ah, Marilyn, Marilyn
0: fait du bénévolat, et donc tu peux venir. Hein.
2: Marilyn, reviens et occupe-toi de Damien, parce que franchement, là, on fait un appel à Marilyn. Si elle nous écoute, c'est possible qu'elle nous écoute, notre Marilyn.
0: C'est possible, oui.
2: Donc Marilyn, si tu nous écoutes, appelle tout de suite. Là, Damien, il est, il est à fond, là.
0: Tu as un nouvel élève.
2: Oui, parce qu'on sait que Nathalie Baye a eu d'autres compagnons. Donc, elle s'est mariée avec Johnny, parce qu'elle s'était mariée.
1: Pierre Lescure.
2: Oui, et puis elle en a eu d'autres aussi, quand même.
1: Oui.
2: Oui. Mais bon, les plus connus, c'est Johnny Hallyday. Elle a eu Laura Smet. Alors, elle a chanté avec Johnny. Et on entend sa voix dans la chanson « Quelque chose de Tennessee ». Alors, Tennessee.
1: Tennessee
2: Quelque
1: Jones.
2: Chose de Tennessee.
1: Ah non, Tennessee Jones,
2: Williams.
1: C'était le...
2: Oh.
1: Non, Tennessee Jones, c'était la dernière expo du musée de l'Odèle, c'était le...
2: Donc Tennessee, c'est Tennessee. Williams, ses paroles sont deux.
1: Michel Berger.
2: Michel Berger, qui ont été écrites en 1985.
1: Qui nous ramène aussi au Canada avec...
2: C'est donc Tennessee Williams, qui était né en 1911, qui est mort en 1983, et qui était un écrivain et dramaturge américain, et qui a notamment écrit... Vous en connaissez les œuvres de Tennessee Williams? On les connaît. Bon, c'est pas forcément que c'est Tennessee Williams. Un tramway nommé Désir.
0: Ah oui.
2: La ménagerie de verre, et puis aussi La chatte sur un toit brûlant.
0: Ah
2: c'était
0: bon.
2: Un film, ça, avec Marilyn Monroe. Enfin, il y a eu aussi en pièce de théâtre. Alors donc, on entend Nathalie Baye dans Quelque chose de Tennessee, dans l'introduction, elle met... alors, c'est donc les dernières phrases d'une œuvre de Tennessee Williams. « À vous autres, hommes faibles et merveilleux, » ça commence très fort, « qui mettez tant de grâce à vous retirer du jeu, » Il faut qu'une main posée sur votre épaule vous pousse vers la vie. Cette main tendre et légère. Ah. Voilà. Donc ça, c'est les quelques mots qu'on entend de Nathalie Baye sur cette très belle chanson dont les paroles sont de Michel Berger, écrite pour Johnny Hallyday, Quelque chose de Tennessee. Avant d'écouter la chanson, on peut peut-être se donner rendez-vous. Donc pour
1: ça, c'est pas très Bruel.
2: Les pièces. Rendez-vous dans 10 ans. Non, demain.
1: Dans un mois. Demain. Ah oui, déjà, oui.
2: Demain, de 14h à 15h, dimanche 3 mai, de 21h à 22h, sur www.radiodev.com. Et puis nous, en direct, eh bien, on se retrouve mercredi, le dernier du mois. Ce sera le 27 mai.
0: Ah, le 27 mai.
2: De 20h à 21h. Donc, le rendez-vous est donné. On fait un bisou à nos auditeurs.
1: Allez.
0: Bonsoir, merci de nous avoir écoutés.
2: Ben voilà. Ça, ce sont les gros bisous de Damien.
0: Ouais.
2: Pascal, on lui a pas fait un petit coucou ce soir?
0: Ah non?
2: Non. Pascal. Et puis notre ami écrivain.
0: Ah oui, mais Christiane aussi.
2: Christiane.
0: Bon. Gros bisous, Christiane.
2: Rendez-vous pour le mois de mai avec Christiane. Les pieds sur la table sur Radio Le Dev, comme tous les derniers mercredis du mois. Et on se quitte avec cette chanson, donc en hommage à Nathalie Baye. Hein. Cette chanson interprétée par Johnny Hallyday, Quelque chose de Tennessee. Merci.
1: Bonne soirée.
0: Au revoir.
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1: Il est 22h.

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1: Il est 23h.

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1: Il est une heure.